0: Bonjour et bienvenue sur Radio 1, il est 5h. Et voici votre premier flash info avec Shazia Topsy. Bonjour Shazia.
1: Bonjour Avi, bonjour à tous. Des frappes russes ont touché la ville dans la nuit, faisant 2 morts et 8 blessés, dont 2 enfants. Un missile a notamment atteint un immeuble résidentiel à Odessa. Les bombardements ont également endommagé plusieurs infrastructures civiles, notamment des habitations, un édifice religieux, une école maternelle et des véhicules. Les services d'urgence ukrainiens ont indiqué qu'une femme qui se promenait dans un parc avec des enfants au moment de l'attaque figure parmi les victimes. Depuis le début de l'invasion russe en février 2022, l'Ukraine subit quotidiennement des frappes. La région d'Odessa avait déjà été ciblé pendant 5 jours consécutifs, causant récemment 3 morts et 3 blessés. De retour à Maurice, David Aldo Lacroix, 34 ans, est arrêté hier à Circonstance-Saint-Pierre après la découverte d'une importante quantité de drogue à son domicile. Lors d'une perquisition, une équipe de la Tuileroserie a saisi 871 grammes de cocaïne, 17 grammes d'héroïne et 46 grammes de cannabis. La valeur marchande de la drogue est estimée à environ 13,4 millions de roupies. Le suspect a été placé en détention. La Cour suprême a annulé la vente d'un terrain inadapté à la construction en raison d'un cours d'eau caché. L'acheteur avait découvert le problème lors de sa demande de permis. Les vendeurs devront rembourser le prix d'achat d'1,1 million de roupies ainsi que 54 400 roupies de frais liés à la vente. La décision rappelle qu'un vendeur garantit les vis cachés qui rendent un terrain inutilisable ou réduisent son usage prévu. Cette garantie s'applique quand même si le vendeur ignorait le défaut, sauf exclusion contractuelle valable. Et pour faire face aux problèmes irréguliers d'approvisionnement en eau dans le Nord, plusieurs projets seront bientôt réalisés. Les tuyaux entre plaine des papayes et rouge terre seront remplacés. Le réservoir de Mont-Loisey-Rouillard a grandi et le réseau principal de Grand B sur 4,5 km rénové. La CWA étudie aussi des projets spécifiques à Pointe-au-Canonnier, Cap-Malheureux et Grand B-La Salette sous réserve de l'approbation des financements. C'est tout pour ce premier point avec l'information. Merci de l'avoir suivi. Retrouvez Avi pour la suite.
0: Merci beaucoup Shazia. On vous retrouve à 6h.
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1: Et voyons les prévisions pour ce vendredi 17 juillet 2026. Mi-couvert à nuages ce matin et cet après-midi avec des averses, surtout sur la partie ouest de l'île et sur le plateau central. Et ces averses pourraient être modérées par moment. Et là, il pleut, oui, en ce moment sur la capitale. Côté température, il fera entre 22 et 24 degrés sur le plateau central et entre 25 et 27 degrés dans les régions côtières. Le vent soufflera du nord-ouest à environ 20 km/h avec des pointe de 50 km/h. La mer sera agitée au-delà des récifs avec des vagues de l'ordre de 2 mètres. Des houles du sud sont attendues à partir de ce soir. Et le soleil nous dira bonjour à 6h45 pour se coucher à 17h47. Bonne écoute sur Radio 1.
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Bonjour et bienvenue sur Radio One, les amis. Il est 5h07 et vous écoutez Matin Bonheur avec nous sur la fréquence Liberté à vie pour vous accompagner jusqu'à 6h. Et oui, enfin, on est réussi à arriver. Vendredi 17 juillet 2026, ça passe très vite, hein. Donc, la PLN, c'est l'aller. Donc, on arrive, fini dépasse 15, il descend vite, il est là. Et on est, ben voilà, c'est le week-end, presque le week-end, les pieds des Adam week-end là. Et on a pas mal de personnes qui nous envoient des messages depuis tôt ce matin. Merci, il y a pas mal de dédicaces pour les souhaits d'anniversaire. Alors, merci d'être présents, les amis, sur la fréquence Liberté. Et n'oublie pas, numéro de téléphone n'a pas changé. C'est le 210-8910, un maximum d'appels pour ce vendredi. Faites-vous plaisir. Et aussi avec le meilleur de la musique. Ben voilà, on sera là avec vous pour vous bercer, pour mettre de l'ambiance qui est bizarre pour accueillir ce week-end-là. Quoique, il pleut un petit peu dans la capitale. Ouais, les temps là, pas trop bon quand matin, quand t'es bonheur, même si la pluie commence à tomber. Et au cours de cette journée, donc, ça annonce un petit peu mi-couvert, quelques averses pas ici, pas là. Donc, voilà. Donc, fais avec, ok? Donc, prends une courage avec lui, ben, qui peut le travail tout ce matin, s'il vous plaît. Parcoule vite le chemin, ok? La route très, très glissante. Alors, soyez doublement vigilants. Vous réalisez bien, mettez fort bien. Et si tout roule tranquille, à l'aise, en écoutant Radio One. Tout de suite, c'est Wizboy qui arrive pour vous. One plus one sur Radio One.

Louise Boy, One Plus One. Merci d'écouter Radio One, les amis. Il est 5h12. Et là, on va arriver donc avec d'autres dédicaces sur le 5853-7721 par WhatsApp. Et sur le 210-8910, un petit coucou à Jane qui nous appelait très très tôt là ce matin, qui fait de gros bises à tous ses amis du matin. Voilà, qui écoutait, souhaite également bon week-end à tous. Merci beaucoup, Jane de Cœur Pipe. C'est nous pédale, pidoki, bip. Allez, courage. Allez, on arrive dans quelques instants, Soumariba. On vous fait danser, y'a qu'à danser.

0: Thomas Riba, y a qu'à danser pour vous sur Radio One. Bon réveil, merci d'être avec nous sur la fréquence Liberté. On arrive avec vos dédicaces sur le 5853-7721.
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est 5h18. Merci d'écouter Radio 1 et les directions. Le WhatsApp 5853-7721. Salut Ami. Aujourd'hui, c'est un grand événement. Maman, notre maman Gisèle fête ses 96 ans. Waouh! Et vœux de bonheur et de joie de ses 7 enfants. Gendre, belle-fille, belle-ville. Donc voilà, petits-enfants, Harry et petits-enfants. Merci beaucoup. C'est votre fidèle. Donc voilà, Fidou et Edley de Port-Louis. Maman, 96 ans. Extraordinaire, donc voilà, vous êtes bien gâté en tout cas, bien gâté, bien béni aussi, voilà, que votre maman l'épée trouve. Donc voilà, ça, toute sa famille grandit devant lui, hein, comment dire, un pied ça. Plante lit, il grandit, ben petit bouson, ben petit feuille sautier, ben petit fruit, y aller, il trouve ça grand zob, là, zodi. Mais en tout cas, c'est une grâce. En tout, gros bravo en tout, à toute la famille, voilà. Et continue, chérie, à maman, Gisèle, happy birthday, 96 ans. Et il nous fallait ben gros bisous. Allez, bonjour, vie, je dis merci à tout le monde qui a pensé à moi hier. Bonne journée, bon week-end. Y a pas de quoi. Donc voilà, c'est de la part de Dorine qui nous envoie ce message. Il y a, c'était son anif. Bah oui, tout dit monde finit téléphoner. Il y a tout dit monde. Il y a beaucoup de messages, en tout cas. Et nous espérons bien célébrer Dorine, hein. Salut à vie pour Jérôme de Souillac qui fête son anif aujourd'hui de la part de sa fille Eva, ses deux frères Guillaume et Giovanni, sa belle-sœur Aurore, ses deux nièces Évangeline et Leïssa, son neveu Judicaël, les familles Lebon et Soubraïdou, demandées par Odile de Rivière des Anguilles, qui l'embrasse et leur souhaite bon anniversaire. Merci. Bon vendredi à toi. Merci. S'il n'y a pas de quoi aller, Odile, courage pour aujourd'hui et également, donc voilà, pour ce week-end. Et profitez bien, donc on espère que ce week-end n'a pas, les temps pas gâtés là, hein, donc enlevez les temps, s'il vous plaît. D'accord, comme ça, donc, profitez bien. Et on arrive avec d'autres dédicaces dans quelques instants, plutôt pour les appels sur le 210-8910. Tout de suite, c'est Simply Red.

0: Simply Red Stars pour vous sur Radio 1. Et là, on prend les appels sur le 210-8910. Nous avons Sylla avec nous. Bonjour Sylla.
1: Bonjour.
0: Qui manie Sylla?
1: Moi bien, merci.
0: Ouais, qui côté où était Sylla?
1: Grande Rivière
0: Nord-Ouest. Grande Rivière Nord-Ouest, près, près, oh nous.
1: Oui, oui.
0: Extra, après, n'a appliqué tout là-bas?
1: Un peu
0: somme. Un peu somme, pas trop remorqué là, non?
1: Pas trop
0: remorqué. Okay. Pas trop remorqué. Okay.
1: Alors, j'ai fait 60 ans à Montréal.
0: Qui c'est là?
1: Mon maman et mon maman.
0: Ok, je te l'anniversaire à Montréal, Zodi.
1: Oui, c'est Saint-Paul.
0: Saint-Paul, comment tu t'appelles?
1: Un appel souvent, c'est un appel Sylla, même pareil que moi.
0: Maman, pareil que moi, même. Un grand zou, Zodi, ça. Zodi,
1: un grand zou, mon père.
0: Pour faire un petit rawan, mon père avait là. Ok, vous pouvez faire ma dîme, dis la prière pour ce
1: petit
0: là. Ok, après les lapins, on a fait tantôt.
1: C'est même qui n'est pas connu,
0: la petite surprise,
1: banane
0: ramassée,
1: oui.
0: Oh, ah, je me fais surprise.
1: Oui.
0: Et là, il faut vous demander là, si vous écoutez nous là. Pas connu.
1: Moi, pas connu. Il y a encore d'eau, oui.
0: Où vous êtes resté?
1: Saint-Paul.
0: Saint-Paul, vous êtes resté. Il y a un long tchak pas, là.
1: Rambodjan, oui.
0: Rambodjan, tout ça là. Et de la porte de qui c'est là?
1: De la porte de Sylla.
0: Oui.
1: Il y en a quatre garçons, quatre belles filles.
0: Oh.
1: 26 enfants.
0: Ah. Donc 4-4, hein, 4 garçons.
1: Mon maman souffrait,
0: ça. Mon maman souffrait, hein.
1: Oui.
0: Bien content, lui.
1: Bien content, bien.
0: Bien content, ça vous prend la peine de le lever, qui est là, 5h25.
1: Je vous écouterai, Joanne.
0: Eh, merci beaucoup, ça fait plaisir, Sylla.
1: Bien content de votre émission.
0: Merci, merci.
1: Vous profitez, moi, je suis gagné la vie, moi, je suis gagné la vie,
0: une dispousote.
1: Oui.
0: Ben, on reste bien la ligne, vous avez le triseau, dit là.
1: Oui. merci beaucoup.
0: Et n'a problème, si là. Ça même tout, dédicace pour Banla?
1: Oui, c'est tout. Un bon, dédicace, c'est pas un bon. De longue vie en cause, très ensemble.
0: Oui.
1: Pour 60 ans, bon, c'est pas facile.
0: Pas facile, vraiment. Ils ont dit, ou pétant, on est qui parle, mais tout ça là.
1: Qualité, oui.
0: Qualité, non, c'était. Oui. Hein. Donc, vous pensez, ben, dis-moi, on a beaucoup perdu patience.
1: Et on a patience.
0: On a patience, oui. Et surtout, comment dire ça là.
1: Et on a beaucoup de monde qui parle réussi.
0: Oui. Je
1: suis
0: une réussite. Oui. Quand content, pas content, c'est quand tout correct, vous êtes content aussi quand. Exactement. Et là, vous comprenez, soudé, ce aussi, madame, qu'on reste tranquille, comment dire, comprendre nos camarades, enfin, moi, vous donnez une leçon, mais là, du coup, plique, l'expérience qui manque à dire ça, comment même, si là. Ou combien d'enfants, vous avez, si là?
1: Moi, j'ai deux enfants, et puis un petit garçon, mon garçon est décédé, moi, j'ai une petite fille avec 3 petits enfants.
0: Ok.
1: Mon garçon, il a un avec des oreillers.
0: Oreillers tout?
1: 4
0: oreillers, oui. 4 oreillers, mon grand famille, alors.
1: Grand famille, oui.
0: Allez, mais profite bien, ça, Zouni, là, Zoudi, ici, là.
1: Bon, Dieu, vous êtes bien, vous êtes la santé.
0: Il n'y a pas de problème, avec plaisir.
1: Vous êtes la santé, vous êtes courage, vous êtes une réussite, ça, ça quantité, là.
0: Ah oui. Ouais, si là, ben, profite bien. Si en fait, on te fait m'inconner. Hein?
1: Allez, oui.
0: Allez, bye bye.
1: Allez, bye.
0: Bye bye. Merci, Sylla, du côté de Grande Rivière Nord-Ouest qui nous a appelé. Et les amis, donc, vous pouvez également donc, nous envoyer des SMS, pas SMS, des WhatsApp. SMS n'est plus envoyé, c'était ça. Sur le 5853-7721, vous nous appelez sur le 210-8910. Tout de suite, c'est Justin Nazuka et bien sûr Zao. Outless, et puis on arrive dans quelques instants avec d'autres dédicaces. Vous écoutez Matin Bonheur sur Radio 1.

0: Zoé, Justin, Nozuka sur Radio One Heartless. Merci d'écouter la fréquence Liberté. Vous écoutez Matin Bonheur et c'est Avi qui vous accompagne.
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0: Il est 5h30.
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5h33, merci d'écouter Radio 1, les amis, direction le WhatsApp 5853-7721. Bonjour à vie, bon vendredi à toi et bon week-end. C'est Judith qui nous envoie ce message comme d'hab, merci d'être là. Bonjour à vie et toute l'équipe, je suis anniversaire à Gwenaëlle, par Sade pour demain, demandé par sa grand-mère Hélène, papy Régis, mamie Mirella, Whitney, Brandon et Soleil, avec mes remerciements, c'est Mirella. Merci beaucoup Mirella et happy birthday. Salut à vie, s'il vous plaît, le disque est tapis rouge pour les noces d'argent de Jelena et Alain, Lachman de sa fille Jelen, papa Serge, maman Christiane, et avec les meilleurs voeux de bonheur de Marie. Merci beaucoup, il n'y a pas de quoi. Donc la chanson Tapis Rouge, est-ce bien de Nounou? Donc confirme-moi, écoute, parce que nous avons les autres versions aussi. Bonjour ami, ça va très bien, et toute l'équipe, bon vendredi, et bon réveil à tous, et bonnes vacances à tous les étudiants et les profs. Coucou à ma famille, mes amis, bon début de week-end à vous.

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1: Le mariage, maman. Aujourd'hui, de la part de leurs fruits, de leur amour, c'est Emmanuel, deux petits princes, Maël et Mathieu. Merci, bon week-end. Et bisous, c'est Micheline et Régis du côté de Beaubassin. Merci beaucoup. En tout cas, Zodi, il a beaucoup d'une fête, la nif de mariage. Maman, Zodi qui date, hein, les 17. Oh, une compte, ça date 17 là, maman. Allez, donc, profitez bien. À tout bon week-end qui peut fête, zot, anif de mariage today. Ben, bonheur, prospérité, bon Dieu, bénisse de couple, rempli d'amour, rempli avec la paix, surtout la santé, très important. Et c'est ça qui vise dans la vie. Donc, beaucoup d'appel et d'amour. Et ce qui manque un petit peu à travers, donc, dans différents pays, différentes places, vous avez un gosse, hein. La paix, l'amour, des affaires qui vous pas casté, mais vous capable d'investir et les fructifier. Allez, tout de suite, c'est Frico Label. L'époque, ça sentait d'un. L'économie, vous écoutez Radio 1.

Bricolabel, l'économie pour vous sur Radio One. Merci d'être avec nous sur la fréquence Liberté. On arrive avec vos appels sur le 210-8910. Et là, un petit coucou donc à Joanne de Pointe-aux-Sables, si elle m'écoute en ce moment. Bon, si le cabaret, rappelle-nous, hein, écoute, nous ne ratons un numéro dans ce numéro. Donc, rappelle-nous, écoute, Joanne. Et bien sûr, on fera le nécessaire par la suite. Tout de suite, c'est Tina Charles, I Love to Love. Et on enchaîne, bien sûr, avec le meilleur de la musique pour vous dans Matin Bonheur.

0: Charts, I love to love. Merci d'écouter Radio 1, les amis, les 5h42. Et la direction les appelle.
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0: Et au téléphone, nous avons Joanne. On a pu récupérer Joanne de Pointe-Sa. Bonjour.
2: Bonjour, Harvey. Comment allez-vous?
0: Bien, bien, bien. Ça va. Hein. T'es là, tu veux dire comme ça, nous téléphone Joanne. Écoute, là, me trouvez manquer un numéro dans le téléphone, là. Mais heureusement, tout de suite, on finit. Rappelle-nous.
2: Oui, on peut écouter.
0: Alors, on peut dire, et puis dire mon nom qui peut gagner là-bas. Joanne, dis-nous, écoute, qui est où les vaisseaux dit?
2: 4h du matin tous les jours.
0: 4h du matin tous les jours. Qui fait tous les jours 4h du matin?
2: Non, mon content levé, écoute radio, les amis, c'est un moment de nous voir, c'est vraiment un travail, c'est vraiment sorti.
0: Ok, d'accord. Ben c'est bien, donc voilà, de se réveiller tôt le matin comme ça, on reste en pleine forme, en, avec good mood surtout, et oui. Même motivation. Et Joanne, qu'est-ce qui est prévu pour aujourd'hui et votre dédicace pour Xana, hein?
2: Pour Colline et Kathleen, qui fait contre leur anniversaire, 22 ans.
0: Oh, mon.
2: Toujours avec mes trois enfants, Anaël, Lorina, Liam, mon mari et Stéphane, mes deux ânes, Rémi, Nicolette, tout particulièrement Kéliane, Niana, Kenaël.
0: D'accord.
2: Et toute la famille, les grands, Meunier, Prudence, en fait, trop beaucoup.
0: Trop beaucoup, grande famille.
2: Oui.
0: Et vous en faites tant de là?
2: Non, demain.
0: Ah, demain qui pouvait, non.
2: Nous, on peut pouvoir se battre ses affaires pour demain.
0: Oui, mais vous êtes préparé. Pas comme
2: j'ai. J'ai fait une dalle poisson, faire utiliser, puis même faire fourrer.
0: Maman, eh, mais c'est les programmes, ça.
2: Oui, ben, les gens, vous êtes profité.
0: Vous êtes profité normal. Ça veut dire, il y a une dalle poisson, après qui pouvait, non, faire fourrer.
2: Disait
0: frottis. Les frottis, ça m'a préféré ça, hein, disait frottis.
2: Non, vous êtes tout, mettre la main dans la pâte, pas qu'à
0: faire, juste un. Oui, ça, qu'elle m'a dit, mettez un petit coup de main, tout ça là.
2: Oui, oui.
0: Et la main, battez, faire son manadien, non?
2: Oui.
0: Et voilà, en tout cas, super bien. Mise, vous êtes bien des mains, et oui. Bonne préparation pour aujourd'hui, et oui. Courage. Et ben voilà, ben, c'est la première fois qu'il nous pécosit, là, si m'a pas trompé.
2: Oui, première fois. Tout le temps, moi, vous êtes téléphoné, aujourd'hui, mon point de courage, moi, je me suis dit,
0: il est comme ça. Et comme ça, vous avez pensé à courage à vous téléphoner là.
2: Non, je ne pas en route. Vous connaissez, moi, je dis non, je ne pas. Moi, je suis en cause, gagne, lutte. Mon compte est écouté dans un matin.
0: Oui, non, mais en tout cas, les bons bravo pour courage. Là, je me trouve où aller. Moi, je dis, vous ne causez pas les comme à l'époque. Allez, Joanne, merci beaucoup. Bon week-end. Allez,
2: bon
0: bye bye, merci. Donc voilà, comme Joanne qui a pris donc voilà son courage, il dit comme ça, bien téléphoner. Voilà, bah hésitez vous aussi qui nous écoutez en ce moment, bien tous les autres, il dit comme ça, et bah, vous êtes téléphoné, mais prenez courage, facile ça les amis. Donc il y a pas de souci, on est comme de la famille, enfin c'est la famille bien sûr, nous causer, nous rier, nous ensemble, il y a pas de quoi. Allez tout de suite, on arrive avec d'autres dédicaces. Il y aura bien sûr la météo des plages qui arrive dans quelques instants. Il est 5h45.
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7: 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Les préparatifs, les limites, les instants partagés et surtout vos ressentis au cœur de ce carnet de santé. 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
1: Et la direction, donc, nous la côte qui bouffait aujourd'hui, donc mi-couvert, surtout à l'ouest. Alors, il y aura des averses par moment. Côté température, il fera entre 25 et 27 degrés. Et ces averses persisteront dans la soirée. Le vent soufflera du nord-ouest à environ 20 km/h. La mer sera agitée au-delà des récifs avec des vagues de l'ordre de 2 mètres. Des houles du sud sont attendues à partir de ce soir. Les marées hautes prévues à 15h42 et demain à 3h09. Marée basse à 9h18 et 21h55. Le soleil nous dira bonjour à 6h45 et ira se coucher à 17h47.
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0: s'appelle Olivier Ngoma, Adia à l'instant sur Radio 1. C'était en 1995 cette chanson. Que des bons souvenirs à la radio. Et là, tout de suite au téléphone, sur le 210-8910, nous avons notre ami qui s'appelle Rosemée. Bonjour.
1: Bonjour Harvey, comment ça va?
0: Bien, bien Rosemée. Un moment, on dit comme ça, oh, Yolimbli et moi.
1: Non, mais c'est bien, c'est nous pas en colère. Parce que venez, l'air ne passe trop vite.
0: Mais non, en tout cas, donc ça fait
1: ouais,
0: un plaisir.
1: C'est moi qui m'a adoré, en tout cas, tu es bien content parce que tu m'estases.
0: Ah oui.
1: Mais tu es un élu pour la garde de Dieu, tu es un élu pour faire le troisième âge plaisir.
0: Nous, là, pour faire ce plaisir.
1: Oui, et encore, quoi, comme autant de matin bonheur, tout le temps, on a un petit pensée spécial quand on donne ça dans le Mario Moura.
0: Ben oui, bien sûr.
1: Lila, toujours me remercier, Luana, avec Andine, Lila, nous fait du plaisir. Mm-hmm. Là, nous gagnons un bâton là, nous avons gagné un bâton là, bien.
0: Un bâton de la mine, hein?
1: Avec l'amour, avec la joie.
0: Pas pour un bâton là, vous voyez dans la rivière.
1: Non, ouais. non, nous avons du solide là. Si nous faisons les pourris, nous vous perdons là.
0: Ah.
1: Là, nous avons entraîné tout le temps, nous passons vernis, on nous glace bien.
0: Ah oui. Extraordinaire. On va mettre un vernis, un bâton. Allez, Rosemée.
1: Nous sommes contents à vie qui fait, nous pas tu fais tant d'avant nos camarades.
0: Oui.
1: Nous tu perdons, nous tu down net. Mais là, maintenant, nous pouvons rentrer pour vous gagner. Moi. Ah. Mais là, nous croyons que nous avons une nous pouvons rester là.
0: Ah oui, vous avez fait là. Vous avez mis sa mood là, comme on dit.
1: Là, là, Lila.
0: Allez, Rosemée, dis-moi.
1: Allez, oui. Toujours les couches pour l'orgueil, hein?
0: Allez, l'orgueil,
1: allez, pour l'orgueil, hein? Et pour Cindy, Navin, Kimberley, Chania, Alissa, Dabella, Jeffrey, du côté de Londres, sans oublier que c'est une gang de Pepe, Elita, Vira, Patrène, de France. Et aussi pour Belinda et Alain de Rosebrune. Et pour de David et de Nadège. Anne-Marie, Micheline, Suzy, Margaret, Maryse, et aussi pour tous mes camarades qui peuvent écouter, sans oublier Lisby, Sylviana, et Motunari du gouvernement, pour tous les amis, et pour les familles Vira Patin, Bordena, Vipote, Gadou, Mokude, et les Russes de Bellom, mon réchirant dans le but,
0: et
1: mon pas terminé à vie. Ben, vous faites une annonce toujours pour nos camarades de Nadège qui est à l'hôpital, l'Idobel, Sunit. Mais nous, camarades, si nous venons chez les tonnes, nous voulons nous
0: rendre. Nadège, la sauce, vous moi là.
1: Et nous mettons dans nous la prière.
0: D'accord. Nadège, la sauce, vous moi là.
1: La, oui, non. Nadège, c'est elle.
0: Ah, ok, ok.
1: C'est elle, il habite Rosil.
0: Ok, d'accord. Allez, bien nous
1: voir. Je vais faire la prière pour lui.
0: Bien sûr.
1: Je connais l'église, je vais mettre dans la prière.
0: Il n'y a pas de problème. Plaisir.
1: Allez, bye, merci, bon week-end.
0: Merci, Rosemée, bon week-end.
1: Allez,
0: à lundi, bye bye.
1: Pleine forme, hein?
0: Bah oui, non, pleine forme. Allez, bye bye.
1: Allez, bye bye.
0: Là, voilà, c'était Rosemée pour vous, les amis. Et là, on a des dédicaces sur le 5853-7721. Merci beaucoup pour les belles chansons qui nous donnent du courage pour nous réveiller. Je souhaite un très joyeux anniversaire à mon fils Cédric Malier qui a fêté ses 37 ans hier, demandé par son épouse Jennifer, sa princesse Lenaël, maman et toute la famille. Gros bisous et bon vendredi. C'est Monique de Glen Park. Maman, happy birthday à votre fils en retard. Coucou, Abby, ça va très bien. Peux-tu passer la chanson Africa de Rose Lawrence? Gros bisous, très bon vendredi à toi. C'est Audrey. Merci Audrey. Allez, on va essayer de faire ça si possible, ok? Sinon, on va passer ça lundi. Bonjour, très bon week-end à tous mes amis du matin. Suzy, Marilyn, Dani, Yolande, Odile, Laura, Anne-Marie, Nadège, Josiane, Bonon, Jean-Jacques et Annick Labonne qui sont en vacances à Maurice. Et bonne journée, bon courage à toute l'équipe de la part de Noéline du côté de Riombelle. Merci beaucoup Noéline. La prochaine avis pour mon mari Clancy, mes enfants, petits-enfants, arrière-petits-enfants et pour tous mes amis de la part de Suzy de Chamonix. Bon week-end à vous, il n'y a pas de quoi. Coucou à Fabrice également, notre cher ami Fabrice de Aqua pour ses amis de Youfield Club. Également, on souhaite un happy birthday à Kim. Donc voilà, happy birthday Kim. La bonne de Pascaline du côté de La Réunion qui nous écoute en ce moment. Extraordinaire. Allez, d'autres dédicaces. Bonjour à vie. Ma copine Véronica qui fête son anniversaire today. Voilà, on vous souhaite bonheur, santé, longue vie encore, à vie. Mettez-nous dans une bonne humeur. Voilà, vous nous mettez dans une bonne humeur. Merci beaucoup avec les chansons. Ma journée sera remplie de joie avec des cadences. À vous tous, bon vendredi, bon week-end. Gros bisous, c'est Heidi de cœur bip. Et là, notre ami Christina dit comme ça, bonjour, vie, facile pour toi, tu es animateur, ouais, c'est par rapport, bah, tu dis comme ça, tu n'as pas téléphoné, à l'aise, etc. Mais non, tu dis, tu n'as pas fait, Annie, pas qu'être à casa. Et là, notre ami Gilbert, maman, qui t'écoute, là, mon dieu, continue, allez, dernier, il a envoyé ce message. Bonjour, vie, faux départ ce matin, bonne journée, excellent week-end à vous tous, Gilbert, la famille Lelin, s'il applique pas pour remplir les avants, en tout cas, bien triste, avis à mon ex-femme. mon ex first minister. Mais non, j'ai bien beaucoup content. Comment vous êtes là, correct là-bas, bizarre qu'on m'a dit à le plus loin qui c'est là. En tout cas, j'ai bien, il n'y a pas de quoi. Donc, quoi, vaut mieux tard que jamais. Mais moi, j'espère, mon content qui vous réussissez à venir vos messages. J'ai bien. Les amis, il est 5h57 et c'est ici que je vous dis bye bye. On se retrouve lundi 5h, 6h pour Matin Bonheur. Arrive dans quelques instants Louana pour le Wake Up Show. Il y aura aussi votre flash de 6h. Et sinon, moi, on se donne rendez-vous pour les points sport à 6h30, 7h et 7h30. Bon week-end. C'était votre émission, donc, bien sûr, qui s'appelle, comment appeler là? Matin Bonheur. On est avec vous, avec le meilleur de la musique. Tout de suite, c'est Rihanna qui arrive. Non, c'est Rihanna, s'il vous plaît. Oh, voilà. Rihanna et Drake, What's My Name? Bonne écoute et bye bye.

0: Bonjour et bienvenue, vendredi, nous sommes le 17 juillet, vous écoutez Radio 1, 6h. L'info, le flash avec vous, Shazia Topsy, bonjour.
1: Bonjour Loana, bonjour à tous. 5 cas importés de malaria ont été confirmés à Maurice hier. Le patient actuellement hospitalisé dans un établissement de santé privé fait l'objet d'un suivi médical étroit afin d'éviter toute transmission locale. À la suite de cette détection, les autorités sanitaires ont renforcé les mesures de surveillance au point d'entrée du territoire. Conformément au protocole en vigueur, toute personne arrivant d'un pays où la malaria est présente est suivie par des médecins pendant une période de 2 semaines. L'autorité rappelle que la malaria ne se transmet pas d'une personne à une autre, mais uniquement par la piqûre de moustiques infectés. David Aldo Lacroix, 34 ans, a été arrêté hier à Circonstance-Saint-Pierre après la découverte d'une importante quantité de drogue à son domicile. Lors d'une perquisition, une équipe de la Tsou de Rosil a saisi 871 grammes de cocaïne, 17 grammes d'héroïne et 46 grammes de cannabis. La valeur marchande de la drogue est estimée à 13,4 millions de roupies. Le suspect a été placé en détention. Le ministère de l'égalité des genres, en partenariat avec Junior Achievement Mascaray, a lancé le Goal Accelerate Program for Women hier. Cette initiative vise à renforcer l'autonomisation des femmes âgées de 18 à 35 ans grâce à des formations axées sur l'employabilité, l'entrepreneuriat, la création d'entreprises et l'éducation financière. 2 cohortes de 25 participantes bénéficieront du programme au National Women Development Center de Phoenix et au Maibo Creativity Center. Enfin, dans le Kenya international, au moins une personne a perdu la vie dans les importantes inondations qui frappent le centre du Texas, une région déjà durement touchée par les crues meurtrières de juillet 2025. En seulement 4 heures, le niveau de la rivière Guadalupe a grimpé de près de 10 mètres. Le service météorologique national a lancé une alerte maximale exhortant les habitants à évacuer immédiatement vers des zones plus élevées. C'est tout pour ce point avec l'actualité à venir. Le Wake Up Show avec Louana.
0: Merci Shazia Topsy, on vous retrouve tout à l'heure à 6h30 pour le sommaire, également l'actu sport avec Avi.
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1: Ready One, il est 6h04 et nous voyons cette météo aujourd'hui, en ce vendredi, les amis. Bah oui, il pleut un peu partout à travers l'île, c'est le cas aussi sur la capitale. Donc de l'eau, on en a besoin, bien évidemment, mais on reste toujours très prudent sur les routes avec une chaussée glissante. Et à savoir que des nuages associés à une ligne d'instabilité venant de l'ouest vont influencer le temps local. Et du coup, ces prévisions, bah, mi-couvert, nuageux ce matin. Également dans l'après-midi, avec des averses, surtout la partie sud de la partie ouest de l'île, également vers le centre, touchant également d'autres secteurs de l'île. Ces averses pourraient être modérées par moment, donc faudra sortir bien couvert là aujourd'hui. Et puis bah, surtout, vigilance et prudence sur le réseau routier ce matin et en journée. Côté maximal, la température de 22 à 24 degrés vers le centre de l'île et de 25 à 27 degrés vers les régions côtières. Qu'est-ce qu'il a fait chaud hier, également hier soir. Donc il y a quand même un petit froid là ce matin, mais ça va, c'est très gérable, alors que le vent nous vient du nord-ouest à une vitesse de 20 km/h et des pointes de 50 km/h. La mer, elle est agitée au-delà des récifs avec des vagues toujours de 2 mètres, des houles venant du sud, attendu à partir de ce soir. Marée haute cet après-midi à 15h45. Marée basse en matinée vers 9h15. Un lever du jour pour ce qu'on aura, parce qu'il y a quand même beaucoup de nuages aujourd'hui, hein. Attendu à 6h45 et en coucher, on ne bouge pas. 17h47, ce qu'il faut retenir aujourd'hui, ce sera un vendredi nuageux et pluvieux. Vigilance et prudence sur les routes. Bon vendredi. 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
2: Radio One, il est 16h07, allez bien le bonjour tout le monde et bienvenue ce matin. Et bah oui, dans votre wake-up show, nous sommes le vendredi 17 juillet 2026. Voilà, oui, bienvenue à vous tous. De quoi clore en beauté cette fin de semaine à vos côtés. Niveau température, elle est douce là quand même ce matin. Et là, on est avec vous, on tient le coup bien sûr pour boucler cette semaine. Radio One vous envoie comme toujours le plein de good vibes ou encore un peu de chaleur ce matin. La Woos Team, comme toujours, vous pouvez compter sur nous pour vous offrir le meilleur des réveils. Du Newsroom, c'est Shazia Topsy. Elle s'occupe des points infos à chaque demi. Pour les points, surtout sport, c'est Avi qui s'occupe de tout, 6h30, après le journal de 7h, également à 7h30 pour le Mondial. Hélène est aussi de la partie pour toute inscription, jeux et cadeaux. Bonjour Hélène.
3: Et bonjour Loana. Bonjour Kinsey, bonjour aux auditeurs.
2: Comment ça va Hélène?
3: Ça va très bien, merci.
2: Oui.
3: Et vous?
2: Bah écoutez, on est là, yes.
3: Oui, c'est un peu frais ce matin.
2: Oui, mais
3: comparé à hier.
2: Autant qu'il faisait très chaud hier soir quand même, je ne sais pas si vous avez ressenti.
3: Même dans la journée.
2: Oui, hier il faisait 29 degrés les amis.
3: J'ai pas porté de pull hier.
2: Ah bah très bien, écoutez, oui. Mais vous étiez couverte quand même.
3: Oui, hein, couverte. Oui.
2: Et aujourd'hui, c'est vrai qu'elle est douce quand même ce matin, je disais, la température. Moi-même, Louana pour aiguiller tout ce qu'il faut avec la complicité de vous tous là. Et surtout, une complicité, voilà, un peu différente aujourd'hui, parce que c'est lui qui nous rejoint à la réalisation ce matin. On fait un petit clin d'œil à Rajiv. Bonjour Kinsley.
4: Bonjour Louana, bonjour Hélène, bonjour à tous.
2: Comment ça va?
4: Très bien.
2: Eh ben oui, et surtout que Kinsley a partagé avec nous hors antenne. Et alors là, bravo, félicitations Kinsley, parce que aujourd'hui, 17 juillet, ça fait un an chez Radio One. Ah la lila. Un an Kinsley, c'est parti quand même très très vite.
4: Oui, oui.
2: Comment vous vous sentez là aujourd'hui?
4: Dans la joie,
2: Ouais,
4: donc,
2: ouais,
4: que j'ai rejoint la famille de Radio One, ça fait vraiment plaisir.
2: Ben voilà, et je trouve que vous célébrez de fort belle manière, hein, c'est ce que je vous disais d'ailleurs hors antenne. Oui, pour être dans la matinale aujourd'hui, et merci d'être au rendez-vous ce matin, vous et nous, ça vous le savez, c'est l'aventure chaque matin 6h-9h, alors merci de vous brancher Radio One. Fin de semaine, ne ratez pas le dernier panier gourmand Super U ou encore les 10 000 roupies pour notre Big Quiz de Culture Générale, 60 secondes chrono. Dans un instant, la question inscription du jour. Allez les amis, comment on, debout tout le monde, c'est parti pour un super wake-up ce matin. Très bon réveil, bienvenue, bon vendredi, happy soup duper Friday. On envoie les décibels en musique avec monsieur ce matin, Patrick Fiori.

0: ce matin, Patrick Fiori, là aujourd'hui, et surtout jusqu'au bout, là, en ce vendredi, ensemble, avec vous, 6h, 9h, cette fin de semaine, et peut-être votre jour de chance pour décrocher le super jackpot à hauteur de 10 000 roupies, et de quoi faire basculer, oui, pourquoi pas votre journée avec ces 10 000 roupies. Déjà, place à la question inscription du jour. On se met dans l'ambiance, on est en voiture, on fait ça? Allez, let's go. Let's race. Comme quoi ce matin on fait vrombir les moteurs. Eh ben oui, mais pas sur les routes, hein. Soyez toujours très prudents bien sûr. Aujourd'hui, nous recherchons cet acteur au crâne rasé. Il incarne le personnage de Dominic Toretto dans la saga cinématographique Fast and Furious. D'ailleurs, c'était lui qui disait, hein, « Money will come and go ». On fait ça ?
1: Money will come and go.
0: Ouais, écoutez.
1: We know that. The most important thing in life will always be the people in this room. Right here. Right now. Salute me, familia.
2: Salute.
0: Alors, cette voix, eh ben oui, et dans le film Fast and Furious, c'est lui, hein, c'est lui le pilier même de toute la saga, soit le personnage Dominic Toretto. Et puis, acteur qu'on a vu également dans la saga Riddick, Pitch Black, il joue aussi Triple X, également Calder dans Le Dernier Chasseur de Sorcières. Il est aussi la voix au personnage de Groot dans Les Gardiens de la Galaxie. Eh ben oui, il reste le pilier, je disais, absolu de la franchise Fast and Furious dans le rôle de Dom Toretto. Son nom de famille, les amis, évoque à la fois un carburant, permettez-moi, ou encore un type de moteur. Je crois que c'est facile pour vous ce matin. Aux initiales V.D. De qui s'agit-il? Vos réponses à balancer au 88 10 Amtel 83 83 Mighty. Le WhatsApp de Radio 1 58 53 77 21. Vous avez la bonne réponse. Vous voulez papoter avec Hélène, bien sûr. 210 et 8 et 9 10. Et je vous souhaite bonne chance. Rendez-vous tout à l'heure après 7h30 pour 60 secondes de chrono. Bon rappel-li. Et puis, nous, finalistes, oui, celui ou celle qui passera en finale profitera de 500 roupies chez notre partenaire Super U. Et bonne chance ce matin.

0: vous êtes le Radio One, et ben oui, la France donne des missions pour vous mettre dans l'ambiance là de ce vendredi matin. Bon appétit à nous et super good news du côté de Rodrigue. Merci d'être avec nous ce matin. On vous embrasse très très fort. Et ben oui, c'est Darrel, hein, si je ne me trompe. Donc merci de votre fidélité. L'autre côté, dis-le là-bas. Et à vous tous, donc amis fidèles avec nous. Et puis ben, on me dit, on me précise aussi. Là, c'est Audrey. Audrey du côté de Curpup qui me dit Curpup, pas de pluie pour l'instant. Bah tant mieux, en espérant que ça dure. J'en doute fort un peu, mais après, profitez-en, pourquoi pas. Et puis bah merci pour vos messages, pour nous souhaiter un bon vendredi et bon week-end d'ores et déjà. Allez oui, vendredi, tout est permis, surtout de monter le son, vous le savez. Et merci de choisir le Wake Up Show. Il est temps de passer à notre jeu de mots du jour. Tellement facile ce matin. Dites-moi quel mot définit ce principe moral qui consiste à rendre à chacun ce qui lui est dû et à respecter les droits de tous. C'est l'idéal de l'égalité, de l'équité ou encore du respect des lois. Ce sont par exemple les tribunaux, les juges et les lois qui arbitrent les conflits, protègent les citoyens, punissent ceux qui commettent des infractions, représentés par la déesse Thémis. Ce mot symbolise l'équilibre, c'est-à-dire déjà la balance pour peser le pour et le contre, l'impartialité, les yeux bandés pour ne pas faire de favoritisme, et enfin la force, là c'est pour appliquer les décisions. À vous de trouver ce matin les 7 bonnes lettres du jour. Je dis bien 7 bonnes lettres du jour pour notre jeu de mots là aujourd'hui, les amis, avec notre partenaire Agilis. Je vais me tourner vers le WhatsApp de Radio One pour voir si oui ou non vous avez trouvé là ce matin. Oui, il y a 7 lettres, hein. Je dis bien 7 lettres ce matin pour notre jeu de mots. Et quand nous cause, bah, facile là aujourd'hui, quand nous cause, tout ce qui est bizarre, les tribunaux, je disais les juges ou encore les lois. Oui, c'est pour la Tits. À la Lila, à vous de trouver le reste. 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C'est pour vous tout à l'heure. Et rendez-vous vers 6h45 pour le jeu de mots du jour. Je n'ai plus qu'à vous souhaiter bonne chance ce matin. Ce qui nous amène à 6h21. Nous marquons une courte pause pub et à venir les avis de décès présentés par Hélène. Très bon vendredi. Et merci d'être avec nous ce matin.
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1: On nous prie d'annoncer le décès de l'enfant Osh Gulup, décès de l'enfant Osh Gulup, âgé de 13 ans, aussi connu sous le nom de Harish. Le convoi sortira de chez son père à Independence Street, La Paix, à Piton, aujourd'hui à 10h, pour se rendre au crématorium de l'Espérance à Piton. Décès de Monsieur Simon-Henri Klein Soutana, décès de Monsieur Simon-Henri Klein Soutana, âgé de 69 ans, aussi connu sous le nom d'Henri. Le convoi sortira de sa résidence au numéro 94 à route Granum-Vaquois aujourd'hui à 10h pour se rendre au cimetière de Phoenix. Et le décès de Madame Kamini Devi Chabadji, décès de Madame Kamini Devi Chabadji, âgée de 92 ans. Le convoi sortira de sa résidence au numéro 46 Pooh Street à Port-Louis pour se rendre à Richelieu pour la crémation à 13h. À toutes ces familles endeuillées, Radio One présente ses plus vives sympathies.
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0: bah oui, avec James Arthur ce matin et Anne-Marie, c'est la collab de 2018 avec Rewrite the Stars, en vous souhaitant un très très bon réveil, excellent vendredi. Et justement, les étoiles plein les yeux, dites-moi, qui n'a jamais rêvé d'avoir une seconde chance? Bah, c'est justement le principe même du Loto Plus qui atteint aujourd'hui son jackpot le plus élevé depuis son lancement en octobre 2023. De quoi faire rêver vous autres? Ben oui, pourquoi pas. Tout en rappelant que le loto reste avant tout un jeu de divertissement, joué bien sûr de façon responsable. Vendredi, oui, en ce 17 juillet, nos meilleurs vœux d'anniversaire à vous, les cancers, avec de gros bisous doux et des bisous fous. D'ailleurs, on vous envoie même des chin-chin, amis cancers, ce matin. Vous êtes des personnes franches, sensibles, créatives, qui plus est très très ordonnées à ce qu'il paraît, et peut-être même un brin maniaque. Mais apparemment, faut des barbadines. Vous allez pas dîner en haut à la Lila Zudman Cancer parce que vous risquez le prendre très très mal. Par moments, vous êtes très susceptible. Bon, allez, aujourd'hui c'est votre anniversaire, on va se détendre un peu. Et ben oui, nous aurons le plaisir d'accueillir notre cancer du jour tout à l'heure. 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
0: Très bon réveil et bon vendredi, Ready One, 6h30. Nous voyons le sommaire, l'essentiel de l'actualité avec vous, Shazia Topsy. Vous nous parlerez du mode opératoire de Hemraj Monawa, dévoilé justement.
7: Suspecté d'avoir escroqué plus de 150 millions de roupies à des veuves, cet habitant de Vakua écoutait les avis de décès pour repérer ses victimes. Les détails à 7h. La Cargo Handling Corporation renforce sa sécurité après la condamnation d'un de ses employés de nouveaux dispositifs dont la reconnaissance faciale est déployée pour sécuriser l'accès au terminal. Maurice enregistre un premier cas importé de malaria. Les voyageurs en provenance des pays à risque seront suivis médicalement pendant 2 semaines selon le protocole en vigueur. Et au Canada, plus de 800 incendies de forêt provoquent une alerte à la qualité de l'air.
0: Merci, Shazia Topsy. Rendez-vous à 7h pour le Grand Journal.
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0: Allez, pour l'actu sport ce matin, Avi, vous nous parlez des Jeux du Commonwealth. Oui, les Jeux du Commonwealth de Glasgow, s'il vous plaît, 2026 qui approche. Et la délégation mauricienne est désormais connue, Avi.
10: Effectivement, Luana, au total 32 athlètes défendront les couleurs nationales dans 6 disciplines avec une forte représentation en judo et en athlétisme handisport. Plus de précision avec Fabien Hector.
11: Maurice sera représenté par une délégation de 32 athlètes aux Jeux du Commonwealth de Glasgow 2026. Le contingent le plus important provient de l'athlétisme avec 10 athlètes engagés, dont Julianne Claire, Rachel Klopfenstein, Bernard Baptiste et Christopher Sophie. L'athlétisme handisport sera également à l'honneur avec 7 para-athlètes sélectionnés, parmi lesquels Noémie Alphonse, Anne-Lise Angeline, Cédric Bernard, Eddie Capdor et Denovan Rabaille. Une présence importante qui témoigne de la progression constante du parasport mauricien sur la scène internationale. Le judo sera lui aussi l'un des fers de lance de la team Maurice avec 10 judokas retenus. Parmi eux, Lindsay Joseph, Marie Béguet, Marie-Louane Duron, Lucas David, Rémi Feuillet et Winsley Gangaya qui tenteront de décrocher des résultats de premier plan sur le tatami écossais. La délégation comprend également 5 boxeurs, 5 nageurs et 2 haltérophiles. L'équipe sera dirigée par le président du comité olympique mauricien, Richard Papy, qui occupera le rôle de chef de délégation à Glasgow.
10: Les Jeux du Commonwealth se tiendront du 23 juillet au 2 août en Écosse. Les préparatifs s'intensifient au sein de la Team Maurice à une semaine du coup d'envoi des Jeux du Commonwealth de Glasgow. Dans cette optique, le comité olympique mauricien avait réuni les responsables des 6 disciplines engagées, l'équipe médicale ainsi que les membres de la délégation pour une ultime réunion de coordination à Trianon mercredi. Le chef de mission de la délégation mauricienne, Faisal Bundon, a notamment fait le point sur les dispositions prévues pour le séjour des athlètes en Écosse. Nous l'écoutons au micro de Fabien Hector.
12: En principe, je suis ready. Derrière, c'est le dernier final de Rio. À côté, finaliser un implémentisateur. Très difficile maintenant pour s'avancer heureusement. Le centre de contrôle, la partie de contrôle financière. Et nous, les maintenant, à bord de l'eau ici pour qu'il tout passe correctement. Il y a à peu près 60 secondes. Le seul truc, c'est que tout le monde nous parle en même temps. On est allé par vague par rapport à notre discipline. Comment nous connaît, bah, l'athlète pour arriver des jours avant la compétition. Et pour retourner un jour après notre compétition. Ce qui fait que la délégation n'a pas été bien aussi en même temps, puis dans la ville des Jeux. Il y a trois zones, 22, 3, qu'on a dans différentes hôtels qui sont à disposition. Je suis demandé à l'athlète pour les papiers dans trois zones par rapport à notre discipline que j'ai participé.
10: Et parlons au mercato à présent. Bonne nouvelle pour Liverpool. Dominic Szoboszlai va prolonger son aventure chez les Reds. Un accord verbal a été trouvé pour un nouveau contrat jusqu'en juin 2031. Le milieu hongrois est considéré comme un élément clé du projet.

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2: Bienvenue, il est 6h35 et nous voyons les températures. Là aujourd'hui, déjà avec un temps vendredi très gris, mais en ce moment, pas de éclaircies. Oui, voilà. Checker, peinard, vous êtes que du gris. Beaucoup de nuages là aujourd'hui. Ça va ramener de la pluie, on l'espère, beaucoup de pluie, même parce qu'on en a besoin, bien sûr. Et nous allons garder justement ce temps mi-couvert à nuageux partout à travers l'île. Des averses vers la partie ouest de l'île ou encore le centre, peut-être jusqu'à tout à l'heure. Et d'ici là, avec ce temps très nuageux et pluvieux, une baisse de température ressentie de 25 à 27 degrés aujourd'hui vers les régions côtières. Il fait tout doux ce matin et de 22 à 24 degrés vers le centre de l'île. Allez, sortez couverts, soyez prudents d'ailleurs sur les routes, chaussées glissantes et bon vendredi.
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2: Et le wake-up show, bien sûr, qui vous souhaite aller le plus beau des vendredis, même s'il pleut, un vendredi pluvieux annonce un week-end heureux. On est d'accord, et ben oui, comme toujours, le week-end... Yippé. Ça commence à frapper à la porte là, hein, donc jusqu'à cet après-midi, mais d'ici là on garde que le meilleur, vous le savez, de la joie, du vendredi, et d'ores et déjà belle journée tout le monde. 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Alors écoutez bien, le caféier fleurit à 3 ans, mais il faut attendre combien de temps avant de récolter le café ? Je répète, le caféier fleurit à 3 ans, mais il faut attendre combien de temps avant de récolter le café ? Je vais vous aider ce matin, selon vous, 5 ans ou alors 10 ans ? Qu'en pensez-vous? Faites vos jeux au 58 53 77 21. Je n'ai plus qu'à vous souhaiter bonne chance avec Nescafé. Make your world. Le rendez-vous tout à l'heure pour le pack cadeau. Ce sera avant 9h.

0: pour la partie indie pop. Et bah oui, Diljit Dosanjh, Sia également, David Guetta en ce vendredi. Wake Up Show, allez au grand bonheur du vendredi solaire, bien sûr, sur les ondes de Radio 1, parce que voilà, il fait pas tout beau, il fait tout gris dehors. Moi, je dis, ne ratez pas l'opportunité unique ce matin. Les 10 000 roupies à portée de main, à portée de voix, c'est pour vous en 60 secondes chrono. Non. Pardon, excusez-moi, lors de notre grand quiz de culture générale, bien sûr. D'abord, la question inscription ce matin. Nous recherchons cet acteur au crâne rasé qui incarne le personnage de Dominique Toretto dans la saga cinématographique Fast and Furious. On ouvre, ouais, voilà, un point commun avec Kinsley, hein, c'est-à-dire crâne rasé. Voilà, on est d'accord. Donc, on peut se mettre dans l'ambiance en mode moteur. Justement, cet acteur, je le disais, c'est Dominique Toretto dans la saga cinématographique Fast and Furious. Vous autres, c'est celui qui a un crâne rasé, qui fait supervenir nous, Paul Walker. Eh ben non, ça n'a rien à voir avec Paul Walker. L'acteur, là, celui qui joue Toretto dans Fast and Furious, on l'a vu aussi dans la saga Riddick, par exemple, ou encore Pitch Black. Il joue aussi Triple X, également Calder dans le dernier Chasseur de sorcières. Paul Walker, il s'en est allé, on le rappelle, en 2013, alors que l'acteur recherché, lui, il a continué l'aventure et en 2028 sortira le chapitre 11. Alors oui, dites-nous qui est cet acteur ce matin ? V.D pour la bonne réponse. Non, ce n'est pas Dwayne Johnson, hein. Oh mais non, Dwayne Johnson, il joue dans Fast and Furious, on est d'accord, mais ce n'est pas celui qui est là depuis le premier volet de Dwayne de Fast and Furious. Et lui, l'acteur que nous recherchons, son nom évoque à la fois un carburant ou encore un type moteur. Vous êtes à la Lila, comment nous get-li comme ça et nous fini connaît de qui on parle. V.D pour les initiales, 88 10 Amtel, 83 83 Mighty, le 58 53 77 21. Ou alors, et vous nous appelez 210-8910. Hélène est avec vous au standard. Les rendez-vous tout à l'heure. Je rappelle, hein, c'est pour les inscriptions. 60 secondes chrono. 10 000 roupies en jeu. 500 roupies chez notre partenaire Super U. Bonne chance.
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0: Allez, c'est vendredi et on termine notre saga santé autour de la magnifique patate mauve. Et ben oui, pour clore la semaine en beauté, moi je trouve Kinsey sous les yeux ouverts bien grand. Oui, nous connaissons patate normale, c'est-à-dire chair blanche. Puis après, nous connaissons patate orange. Et moi, j'ai découvert patate mauve. Et ben oui, c'est un peu plus cher. Hein. 4 patates, 700 roupies, vous êtes, c'est quand même quelque chose. Mais 4 grosses patates, hein. Oui, énorme, énorme quand même. Et j'ai pu partager avec la petite famille aussi. Alors, pourquoi ne pas craquer pour ce légume violet? Parce que déjà, et la patate mauve est un produit de luxe là. Oui, c'est vrai, sur le marché en ce moment, ça coûte très très cher. Mais pour un repas de famille, c'est idéal. Ou encore si vous êtes à deux, vous allez adorer. Pourquoi pas préparer un délicieux aussi velouté de patate mauve? Parce que oui, nous avons fait Ali avec un filet de lait de coco. J'ai vu tellement, mais tellement, tellement de recettes concernant la patate mauve sur les réseaux. Ou alors, nous écrasent. Ben nous capable de faire une purée violette, c'est spectaculaire, ça surprendra bien sûr tout le monde dans l'assiette. Donc prenez soin de votre santé, pourquoi pas manger coloré. Pena colorant là-dedans, hein, mon rappel-li, c'est sous couleur naturelle et à la vapeur, c'est encore meilleur. 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Et je n'ai plus qu'à vous souhaiter bonne dégustation.
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0: Et surtout, un joyeux vendredi tout le monde avec la Woustime et merci ce matin de votre fidélité. Allez, c'est parti pour notre jeu de mots du jour avec notre partenaire Agilis. Fallait trouver ce mot. Eh ben oui, qui définit tout simplement ce qui nous permet de vivre déjà ensemble en sécurité. C'est un mot sérieux, hein, attention. C'est aussi savoir faire la différence entre ce qui est juste et ce qui ne l'est pas. Attention, On va se diriger vers le standard pour accueillir notre premier winner. Et en ce vendredi matin, alors Hélène, dites-nous, on va où ce matin?
2: Et direction Sainte-Croix, nous accueillons Stécie.
3: Bonjour Anna.
0: Bonjour Stécie, bienvenue, comment ça va?
3: Ça va bien, merci.
0: Oui. Oh bah très bien, on est réveillé depuis quelle heure, Stécie?
3: Depuis 5 à 15.
0: D'accord, on se réveille tôt, on va bosser?
3: Oui, on va bosser.
0: Et on est dans quel secteur, Stécie?
3: Je suis dans l'éducation.
0: Vacances, là, Pécosté?
3: Ouais, le dernier jour, on est motivé aujourd'hui.
0: Oh, ben oui, yes. Et vous êtes enseignante, c'est ça?
3: Oh oui, je suis enseignante.
0: Dans quelle matière précisément, Stécie?
3: J'enseigne home economics et food studies.
0: Ah bah très bien. Écoutez, merci. Merci pour ce que vous faites. Nous vous souhaitons de très très bonnes vacances. Vous voulez partager avec nous pour nous dire au sein de quel établissement, Stécie?
3: Je suis dans un établissement pour lui. Et donc, un établissement de filles.
0: Très bien. Ah bah écoutez, il n'y a pas de souci hein, si vous voulez donner le nom.
3: Ok, je suis à la SSS Regana Densilivasse.
0: Ah là, Lila, donc voilà, même, eh ben oui.
3: Ouais, yes. Très loin de vous.
0: Très bien. Stécie, merci en tout cas d'avoir pris le temps de jouer avec nous là ce matin. Dites-moi quel est ce mot comptant les 7 bonnes lettres du jour.
3: Donc, c'est le mot justice.
0: Bien sûr. Oh, bravo. Yeah. Et on en profite, on vous souhaite aussi vacances, Stécie.
3: Merci beaucoup, Luana.
0: Génial. Alors, Stécie, grâce à Justice ce matin, profitez de vos vacances pour venir récupérer votre cadeau, c'est-à-dire 2 sachets de Leca Holland, également 1 sachet de riz basmati 5 kilos Fatima Gold. Et c'est pour vous, c'est offert par Agilis, Stécie.
3: Merci beaucoup, Radio One. Merci beaucoup, Agilis.
0: Merci à vous surtout d'avoir joué avec nous ce matin. Stécie, on vous embrasse et puis profitez de vos prochains jours. Ah, voilà.
3: Ah oui, je n'y manquerai pas.
0: Bien mérité, hein, vous le savez.
3: Ah oui.
0: Avant la grande reprise pour le dernier virage. Et puis, bah, nous, on vous embrasse très fort, Stécie.
3: Oui, je vous embrasse aussi.
0: Bisous doux et bisous fous et bon
3: bisous.
0: Week-end.
3: Merci, bon week-end à vous aussi.
0: Merci, ciao, bye-bye. Ben voilà, on sent qu'elle est motivée pour les vacances. Et ben oui, merci encore une fois à Stécie. Justice ou Justice, bien sûr. Ce 17 juillet marque la journée internationale de la justice et soit la journée mondiale de la justice internationale, si vous le préférez. Une date clé qui marque l'anniversaire de la création de la Cour pénale internationale. Et l'objectif de cette journée, c'est de rappeler qu'à l'échelle de la planète, face aux crimes les plus graves, personne ne doit être au-dessus des lois et que les victimes, où qu'elles soient, ont le droit à la justice. Il y a les trois piliers, hein. La règle, c'est-à-dire on ne peut pas vivre ensemble sans règles communes. L'équité, traiter tout le monde de la même façon, peu importe qui l'on est. La réparation, c'est-à-dire quand une règle est cassée, la justice est là pour réparer le dommage et punir s'il le faut, mais toujours de manière juste. Et puis bah, la justice mondiale doit juger les actes sans regarder la richesse, le pouvoir, la nationalité de ceux qui sont sur le banc des accusés. Donc merci pour la bonne réponse à vous tous. Rendez-vous sans faute lundi matin pour un nouveau jeu de mots avec notre partenaire Agilis.
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3: Allez, Billy Vanille, 6h52, Birthday Celebration. En ce 17 juillet, nos meilleurs vœux à vous tous. Les cancers, rapidement, les people, là, aujourd'hui, du 17 juillet, l'actrice belge Cécile de France, elle fête ses 51 ans. L'ex-chancelière allemande, rappelez-vous de Angela Merkel, et ben oui, elle fête ses 72 ans, là, aujourd'hui. Et puis, ben, une autre dame, Camilla Parker-Bowles, reine consort du Royaume-Uni, l'épouse de Charles III, le roi Charles III, et elle fête ses 79 ans en ce vendredi. Et à vous tous, amis cancer, que le meilleur. Il y a eu tellement d'inscriptions aujourd'hui, forcément, il y a un tirage au sort. Et là, il est temps d'accueillir notre birthday winner du jour, Hélène.
4: Et direction Cupip, nous accueillons Isabelle.
3: Isabelle, bonjour.
5: Bonjour, Luana.
3: Bonjour, Isabelle, comment ça va?
5: Ça va bien, vous?
3: Oui, ça va très bien. On est bien réveillés là ce matin.
5: Oui.
3: Ou alors on est toujours au lit, Isabelle. Vous avez le droit, hein, c'est votre anniversaire aujourd'hui.
5: Non, toujours au lit même.
3: Oui, on a raison. Eh ben oui, Isabelle. Alors, aujourd'hui, Isabelle, nous sommes le 17 juillet et Isabelle fête ses 21 ans. Alors, nous casse au sommeil. Isabelle, nous vous souhaitons tout le meilleur, une excellente journée avec de gros bisous, bien sûr de la part de maman, papa, Alison, également Laetitia.
5: Merci beaucoup.
3: À la petite famille, bien sûr, qui nous écoute en ce moment. Et grâce à l'inscription du jour, Isabelle, le plaisir de vous offrir, écoutez bien, oui, votre cadeau, c'est maître du Japon. Attention, tenez-vous bien, dans votre repas de fête, Bento Sushi vous offre 500 roupies de bonheur au bout de la baguette des sushis. Merci. Isabelle, je vous souhaite une très bonne dégustation, un joyeux anniversaire, une excellente journée, puis ben, un super week-end en perspective, d'accord?
5: Oui, merci beaucoup, merci à vous, merci à Bento Sushi aussi.
3: Et merci aux parents, hein?
5: Oui, merci à mes parents aussi.
3: Ben voilà. Réployez là, Isabelle?
5: Oui.
3: Oui, allez, réployez. C'est bon. Allez, bisous doux et bisous fous. Et ben oui, merci à maman, papa pour les inscriptions. Également, Alison et Laetitia, des bisous doux et des bisous fous là ce matin pour l'inscription du jour. Et à vous tous, les cancers, on vous embrasse très fort et passez une excellente journée.
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3: Ben voilà, écoutez, 5 minutes avant 7h. Et là, on s'occupe de vous, nos 12 bébêtes. Là, aujourd'hui, on va démarrer avec les béliers, comme toujours. Nous sommes le 17 juillet. Alors, le smile du week-end pour vous, amis béliers. Relâchez la pression. Le week-end arrive, ce sera dans quelques heures quand même, hein, mais d'ici là, nous reste focus. Taureau, un sentiment de satisfaction bien mérité pour vous, parce que vous allez boucler votre semaine. Les Gémeaux, vous savez quoi, amis Gémeaux, planifiez peut-être une petite sortie pour le week-end qui arrive, ne serait-ce qu'aller faire les courses, donner un coup de main, aller faire les courses avec madame aussi, ça compte, hein, et ben oui. Les cancers, déconnectez du boulot à partir de cet après-midi, peut-être même que ce sera votre week-end anniversaire. Les Lions, vous allez terminer votre semaine sur une note éclatante. Eh ben oui, comme on les aime. Comme ça, vous allez pouvoir profiter du week-end. Les vierges, devoirs accomplis. Vous allez pouvoir décompresser, péter un bon coup ce week-end. Eh ben oui, les balances, l'amour et la complicité seront au rendez-vous. Scorpion. Alors là, après une semaine intense, hein, offrez-vous un moment de repos. Sagittaire, laissez de la place à l'imprévu pour le week-end qui arrive. Attendez là, mes Sagittaires. Hein. Capricorne, semaine gratifiante. Vous pourrez fermer les dossiers, on va dire. Ouh, l'esprit léger. Si le patron vous arrête à 16h59, vous gagnerez arrêter d'y aller, boss. Bon week-end, nous guettons ça lundi. All right. Verseau, et pour poursuivre, cette semaine, vous êtes sorti des sentiers battus. Alors, trouvez un moment pour vous détendre quand même ce week-end ou alors vous reconnecter aussi à la nature. Allez faire une petite marche, ça fait toujours du bien. Et enfin, les poissons, écoutez vos envies de faire niente, relaxez-vous. C'est prévu surtout pour ce dimanche, pour vous, amis poissons. Et nous, on vous embrasse tous très très fort et passez une excellente journée à l'écoute de Radio One.
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0: c'est du hit Radio One à l'instant pour vous, pour nous diriger vers la deuxième heure de votre Wake Up Show. Le Grand Journal arrive dans quelques instants. Et comme c'est vendredi, les amis, alors là, écoutez bien, Mondial 2026. 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Et comme toujours, bah écoutez, une question pour vous inviter à jouer avec Super U. Alors, pour les passionnés de foot, voire même pour tout le monde, dans quel pays, écoutez bien, se déroulera la majeure partie de la Coupe du Monde 2030 ? À la Lila, oui. Cette édition 2030 marquera le centenaire de la compétition. Donc, dans quel pays se déroulera la majeure partie de la Coupe du Monde 2030? Si vous avez la bonne réponse. Trois pays, hein? Attention, trois pays quand même. 58, 53, 77, 21. 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

0: 17 juillet, merci d'écouter Ready One, il est 7h. Parti pour le grand journal avec vous, Shazia Topsy. À la une ce matin, nouvelle révélation dans l'enquête de la FCC sur l'escroc Hemraj Manohar.
1: Il a repéré ses victimes dans les avis de décès diffusés à la radio. Un stratagème qui lui a permis de soutirer près de 150 millions de roupies à ses victimes. 21 ans de prison pour un employé de la CHCL impliqué dans un trafic d'héroïne. La Cargo Handling Corporation affirme avoir considérablement renforcé les contrôles d'accès au terminal depuis cette affaire survenue en 2018. La colère des habitants monte d'un cran à Pointe-aux-Sables. Ils annoncent qu'un recours légal est à l'étude pour défendre les habitants affectés par les odeurs nauséabondes. L'accord avec les États-Unis continue de faire débat. Le journaliste Henri Marimoutou s'interroge sur son urgence et sa portée. Un premier cas importé de malaria confirmé à Maurice. Les services de santé renforcent le suivi au point d'entrée et rappellent que la maladie se transmet uniquement par les piqûres de moustiques. La fumée des incendies canadiens plonge plusieurs villes américaines dans un air irrespirable. Des alertes sanitaires émises alors que des centaines de feux continuent de ravager le Canada. Détenu depuis le 4 juin après son arrestation sous une charge provisoire de fraude et de blanchiment d'argent, Hemraj Manohar continue de livrer des révélations sur son vaste réseau d'escroqueries. Les investigations de la Financial Crimes Commission ont permis de mettre au jour un mode opératoire particulièrement élaboré. L'homme de 64 ans ciblait principalement des veuves en écoutant chaque matin les avis de décès diffusés à la radio sous de fausses identités. Il se présentait alors au domicile des familles endeuillées, gagnait leur confiance en se faisant passer pour un proche du défunt avant de leur proposer de prétendus placements financiers. Selon ses aveux, ses victimes auraient été délestées d'environ 150 millions de roupies. Les explications de Velmounia et d'Anip.
2: À 64 ans, Hemraj Manohar avait peaufiné son mode opératoire depuis 2016. Il écoutait quotidiennement les avis de décès diffusés à la radio afin d'établir une liste de cibles potentielles aux quatre coins de l'île. Une fois la confiance des veuves gagnée, il se présentait comme un bienfaiteur capable de faire fructifier les indemnités, lump sum ou autres compensations qu'elles venaient de percevoir. Il leur promettait des investissements dans un prétendu commerce au rendement lucratif. Dès que l'argent lui était remis, il disparaissait sans laisser de traces. Pour brouiller les pistes, il changeait régulièrement d'identité, se faisant appeler tantôt Manoj Ramdeni, tantôt Manoj Gopal ou encore Raj Mohir. Manipulateur aguerri, il ciblait également des femmes dont le mari était gravement malade. Les hôpitaux constituaient ainsi l'un de ses principaux terrains de chasse. Il profitait de leur vulnérabilité pour gagner leur confiance avant de les dépouiller. Des personnes âgées figuraient aussi parmi les victimes. Grâce au courage de 11 femmes qui ont décidé de dénoncer les faits, la Financial Crimes Commission a pu identifier 14 autres victimes et reconstituer le modus operandi de cette escroquerie portant sur environ 60 millions de roupies. Mais selon les aveux de Hemraj Manohar, le montant réel atteindrait près de 150 millions de roupies.
1: Et à la suite de la condamnation de Saravana Goinden à 21 ans de réclusion pour trafic de drogue, la Cargo Handling Corporation assure avoir considérablement renforcé les mesures de sécurité au terminal portuaire depuis les faits survenus en 2018. Son directeur général, Gassendor Sami, souligne qu'une étroite collaboration est menée avec les autorités compétentes et la Mauritius Ports Authority afin de mieux sécuriser les installations. Parmi les dispositifs mis en place figurent des portiques équipés de la reconnaissance faciale permettant de contrôler avec précision l'identité de chaque personne accédant au terminal. Gassendor Sami est au micro d'Ashley Victor.
3: L'accord Gwenning avec la MPA, il renforce aussi les mesures de sécurité pour accéder au terminal. À l'entrée du terminal maintenant, il y a 20 policiers qui postaient à l'intérieur et à l'extérieur. En plus de ça, nous ne laissons aucun employé rentrer avec le sac. Tout employé il y a un locker en dehors du terminal pour que les gens déposent les affaires. En plus de ça, il y a un double contrôle à l'entrée maintenant, nous installons un turnstile qui est ouvert avec un face recognition. En plus de ça, avec avec la douane, ils installent un scanner que tout employé vient passer à travers le scanner. Hein. Mais les malheureux sont tristes de constater qu'ils finissent là une maillon faible. J'espérais qu'ils vont l'employer. Ils prennent conscience et je ne pas tomber dans le piège encore une fois.
1: Cette affaire remonte au 18 juillet 2018, lorsque Sarah Vanago Inden aurait utilisé son accès professionnel pour récupérer plus d'un kilo d'héroïne d'une valeur estimée à 15,3 millions de roupies à bord du navire MSI Jeanne. Et on en parle de cette autre saisie de drogue. David Delacroix a été arrêté hier à circonstance Saint-Pierre après la découverte d'une importante quantité de drogue à son domicile. Lors d'une perquisition, une équipe de l'Atsu de Rosil a saisi 871 grammes de cocaïne, 17 grammes d'héroïne et 46 grammes de cannabis. La valeur marchande de la drogue est estimée à 13,4 millions de roupies. Le suspect a été placé en détention. Aussi dans l'actualité, le ras-le-bol gagne les habitants de Pointe-aux-Sables. Les odeurs nauséabondes qui envahissent les quartiers persistent depuis une semaine malgré les plaintes adressées aux autorités. S'ils saluent les prélèvements effectués par les autorités et le ministère de l'Environnement, ils réclament la publication des résultats d'analyse en toute transparence. De plus, des actions légales sont désormais envisagées pour faire valoir leurs droits, selon Stéphane de Lenclume, habitant de cette localité. Il est au micro de Vince Bryan.
4: Là, nous sommes entamés un petit peu, ben, procédure un petit peu légale, plus strict au côté administratif, qui nous serait capable demain, capable pour nous décéder. Et côté, on a beaucoup de victimes, et après, on a pris tout ça, ben, partie médicale, et là, même, ben, intervention chirurgicale, qui, ben, nous avons des appels, des effectués, parce qu'il y a du monde qui peut être victime à travers ça. Est-ce qu'il se vous prend compte? Côté commerce, finance, ou besoin pour la santé du monde. L'environnement, il envoie, c'est mal inspecté, vous pouvez faire un prélèvement dans le test. Mais par contre, c'est qu'il nous en voudrait qu'on fasse un rapport public, parce qu'il nous fait pour la santé, et c'est humain qui reste alors dans une santé à côté et dans les alentours.
1: La signature de l'Acquisition and Cross-Servicing Agreement entre Maurice et les États-Unis continue de faire réagir. Le journaliste Henri-Marie Moutou s'interroge sur l'empressement du gouvernement à conclure cet accord. Il estime que la police mauricienne dispose déjà des compétences nécessaires et se demande ce qu'elle pourrait apprendre des forces de l'ordre américaines. Il rappelle d'ailleurs que parmi les pays développés, les États-Unis figurent parmi ceux où les interventions policières font le plus de victimes. Henri-Marie Moutou est au micro d'Emilie Ranga.
5: Je ne comprends pas du tout quelle est la nécessité pour Maurice d'entrer en accord avec les États-Unis, avec la police des États-Unis, qui est une des polices les plus répressives et plus brutales au monde. Il peut préparer à une instabilité sociale et il peut aller sur l'aide des États-Unis, qui pour moi n'augure rien de bon. Maurice n'a pas nécessairement besoin de s'abandonner l'assistance à. Le commissaire de police lui-même, M. Souraj Bali, est un homme très formé comme cadet inspecteur, il est formé comme commando en Inde. Il ne faut pas trouver qu'il n'y a pas à prendre de nouveau avec les policiers américains.
1: Henri-Marie Moutou sera l'invité de Focus après l'édition de 8 heures. Justement, la vice-secrétaire d'État adjointe américaine aux affaires africaines, Sarah Troutman, a effectué une visite de courtoisie auprès du Premier ministre hier. En mission de diplomatie commerciale, elle a indiqué que les discussions ont porté sur le renforcement des relations économiques et des investissements entre les deux pays. Les échanges ont également abordé les opportunités commerciales avant le sommet États-Unis-Afrique du Corporate Council en Africa, prévu à Maurice en décembre. Et tout à fait autre chose à présent, un cas importé de malaria a été détecté à Maurice hier. Le patient est admis dans un établissement de santé privé et il est suivi de près afin de prévenir la propagation du virus. Avec ce premier cas importé, les autorités sanitaires renforcent la surveillance au point d'entrée. Le docteur Achouamed Dinassing, directeur des services de santé, nous en parle au micro de Rebecca François Boncoeur.
6: C'est pas transmis par tous ces là. Les transmettre juste à travers le moustique. Comme c'est quand même pétlé, il peut prendre ça, dit ça en malaria là, aller transmettre ça avec les autres du monde. Within 1 to 2 weeks, il y a de qui nous évaluer. Nous donnons juste un net, nous disons juste mettre un net, comment dire couvert pour moustique pas pétlé. Et les services de mousse, n'importe quoi, pour protéger les, comment dire, contre moustique. Et que les beaux besoins renfermés, les pas sortis des hauts, personne, tout le monde, chose qui pouvait de ma personne, qui pouvait venir de l'annoncer, je prends précaution.
0: Il est 7h10 et nous irons à l'île Sœur après la courte pause pub. À tout de suite.
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0: La suite de ce journal, Chazia Topsy, un amendement examiné par le Parlement relance le débat sur la gestion des chiens errants à l'île de la Réunion.
1: Le texte prévoit d'autoriser le préfet à ordonner l'abattage de certains chiens errants dans plusieurs territoires lorsque les captures traditionnelles ne suffisent plus à protéger les habitants et les élevages. Les agriculteurs saluent une mesure qu'ils jugent nécessaire face aux attaques répétées contre leurs troupeaux. Les associations de protection animale dénoncent, elles, une réponse inadaptée, estimant qu'elle ne règle pas les causes du problème, notamment l'abandon et le manque de stérilisation. L'île compterait plus de 73 000 chiens, dont une grande partie en situation d'errance. Et puis, plus de 800 incendies de forêt ravagent actuellement le Canada, provoquant une importante dégradation de la qualité des airs jusqu'aux États-Unis. La fumée issue principalement des feux en Ontario se propage vers plusieurs États du Nord et du Midwest américain où des alertes sanitaires ont été déclenchées. Voilà ce qui met en point final à cette édition de la matinale. Merci de l'avoir suivi. Retrouvez Luana pour la suite du Wake Up Show.
0: Chazia Topsy, vous revenez tout à l'heure à 7h30 pour l'infotitre.
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2: Allez, pour l'Axis Sport, il est 7h12. Avi, vous nous parlez des Jeux du Commonwealth de Glasgow 2026 qui approchent à grands pas et puis bah, surtout la délégation mauricienne est désormais connue.
3: Effectivement, Luana, au total 32 athlètes défendront les couleurs nationales dans 6 disciplines avec une forte représentation en judo et en athlétisme handisport. Plus de précision avec Fabien Hector.
4: Maurice sera représenté par une délégation de 32 athlètes aux Jeux du Commonwealth de Glasgow 2026. Le contingent le plus important provient de l'athlétisme avec 10 athlètes engagés, dont Julien Clerc, Rachel Klopfenstein, Bernard Baptiste et Christopher Sophie. L'athlétisme handisport sera également à l'honneur avec 7 para-athlètes sélectionnés, parmi lesquels Noémie Alphonse, Anne-Lise Angeline, Cédric Bernard, Eddy Capdor et Denovan Rabai. Une présence importante qui témoigne de la progression constante du parasport mauricien sur la scène internationale. Le judo sera lui aussi l'un des fers de lance de la team Maurice avec 10 judokas retenus. Parmi eux, Lindsay Joseph, Marie Béguet, Marie-Louane Duron, Lucas David, Rémi Feuillet et Winsley Gangaya qui tenteront de décrocher des résultats de premier plan sur le tatami écossais. La délégation comprend également 5 boxeurs, 5 nageurs et 2 haltérophiles. L'équipe sera dirigée par le président du comité olympique mauricien, Richard Papy, qui occupera le rôle de chef de délégation à Glasgow.
3: Les Jeux du Commonwealth se tiendront du 23 juillet au 2 août en Écosse. Les préparatifs s'intensifient au sein de la Team Maurice à une semaine du coup d'envoi des Jeux du Commonwealth de Glasgow. Dans cette optique, le comité olympique mauricien avait réuni les responsables des 6 disciplines engagées, l'équipe médicale ainsi que les membres de la délégation pour une ultime réunion de coordination à Trianon mercredi. Le chef de mission de la délégation mauricienne, Faisal Bundon, a notamment fait le point sur les dispositions prévues pour le séjour des athlètes en Écosse. Nous l'écoutons au micro de Fabien Hector.
5: En principe, je suis ready. Derrière la semaine dernière, c'est le Rio. À côté, finaliser un implémentisateur. Très difficile maintenant pour semaine sérieusement. Le centre de contrôle, la banque de contrôle financière. Et nous, les maintenant à bord de l'eau ici pour qu'il tout passe correctement. Il y a à peu près 60 secondes. Le seul truc, c'est que tout le monde parle en même temps. Il parle par vague par rapport à notre discipline. Comment nous connaît pas les athlètes pour arriver des jours avant la compétition et pour retourner un jour après notre compétition. Ce qui fait que la délégation papier a été bien aussi en même temps. Puis dans la des jeux, il y a 3 zones, 1, 2, 3, qu'on a dans différentes hôtels qui sont à disposition. Je suis demandé à l'athlète pour les papiers dans 3 zones par rapport à notre discipline qui est participée.
3: Et parlons au mercato à présent. Bonne nouvelle pour Liverpool. Dominic Szoboszlai va prolonger son aventure chez les Reds. Un accord verbal a été trouvé pour un nouveau contrat jusqu'en juin 2031. Le milieu hongrois est considéré comme un élément clé du projet sportif du club pour les années à venir. Voilà la fin de ce journal des sports. Merci de l'avoir suivi. La suite avec vous, Luana.
2: Merci beaucoup, Avi. Et on vous retrouve tout à l'heure après 7h30 pour le journal de la Coupe du Monde.
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2: Il est 7h16. Allez, nous voyons cette météo là aujourd'hui. En ce vendredi, quand même, il y a beaucoup de nuages. Nous serons servis là. Et puis, bah, Monsieur Soleil qui essaye quand même une petite percée là parmi les gros nuages. Mais bon, et ça fait barrage, hein. Attention, et à savoir que le ciel restera mi-couvert à nuages cet après-midi également. Voire aussi des averses attendues vers la partie ouest de l'île et vers le centre. Des averses qui pourraient être modérées par moment. Et côté vent, il nous vient du nord-ouest à une vitesse de 20 km/h. Et on attend des pointes aussi de 50 km/h. La mer est agitée au-delà des récifs. Des vagues de 2 mètres à partir de ce soir venant du sud. Marée haute à 15h40 cet après-midi. Marée basse prévue vers 9h15. Et un coucher du soleil pour ce qu'on aura peut-être jusqu'à tout à l'heure quand même. 17h47, très bon vendredi.
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2: Bien ce vendredi, nous vous souhaitons un Happy Friday. Nous sommes bien le 17 juillet. Merci d'être avec nous là ce matin. Merci de choisir Radio 1. C'est un nouveau jour, un nouveau défi pour jouer à notre grand quiz de culture générale 60 secondes chrono. Les inconditionnels de culture générale à toutes les sauces. Vous êtes les most welcome ce matin pour décrocher les 10 000 roupies. Et là, c'est la dernière chance pour vous inscrire ce matin. Je le disais, hein, rien à voir avec Paul Walker, le personnage que nous recherchons. Lui, c'est l'acteur pilier absolu de la saga Fast and Furious dans le rôle de Dom Toretto. Il a aussi prêté sa voix, par exemple, au cultissime Groot dans Les Gardiens de la Galaxie pour la version originale. Crâne rasé légendaire du cinéma d'action, vous l'avez vu aussi dans Riddick, l'agent également Triple X, ou encore le guerrier Calder dans Le Dernier Chasseur de Sorcières. Son nom de famille évoque ce type de moteur ou encore un carburant bien connu. Vous êtes, on ne peut pas passer à côté là, hein, et bah, forcément, ce n'est pas Paul Walker, les initiales V.D. De qui s'agit-il? On attend vos bonnes réponses par SMS au 8810 MTL 8383 Mighty, le WhatsApp de Radio 1 aussi, 58 53 77 21. Hélène, elle est avec vous au téléphone au 210 8910. Je rappelle, c'est pour les inscriptions tout à l'heure, 60 secondes chrono, 7h40, le duel, la grande finale pour les 10 000 roupies après 7h50. Et puis bah oui, si vous passez en finale, le plaisir de vous offrir le voucher shopping de 500 roupies chez notre partenaire Super U, et pourquoi pas à récupérer aujourd'hui même. Donc à vous de jouer. Bonne chance ce matin pour les inscriptions. 60 secondes de chrono, ce qui nous amène à 7h20. Nous marquons une courte pause pub et l'on se dirigera sur le réseau routier. À tout de suite.
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8: Benny Vanillé, bah oui, 7h23 et sur les routes, là en ce moment c'est un peu la chaussée glissante, un peu beaucoup même, donc soyez hyper prudents sur les routes et les précisions du sergent Eric Hardy, heureusement pas d'accident à signaler, par contre route chaussée glissante, attention, des ralentissements d'ores et déjà vers Wooton pour faire Phoenix-Saint-Jean comme toujours, en sortant du nord de l'île à partir de Richter, et puis bah comme aussi, comme chaque matin vous êtes nombreux en direction du pont Sage, soyez prudents sur les routes ce matin. Il va encore pleuvoir aujourd'hui, hein, selon Météo Maurice. Alors, happy Friday à vous tous. Bonne route, anything on the road, 210, 8910 ou 58, 53, 77, 21.
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8: Que vous soyez branchés, Lady One, c'est que du bonheur pour la Wissim de vous accompagner jusqu'à 9h. 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À vous de jouer dès maintenant en répondant à la question de ce vendredi avec Super U. Une question pour les passionnés de foot. Dans quel pays se déroulera la majeure partie de la Coupe du Monde 2030? Bah oui, on est déjà 2030, vous autres, qui marquera, je le rappelle, le centenaire de la compétition. Faites vite, il nous faut les trois pays hôtes principaux ce matin. Faites vite pour vos bonnes réponses. 58, 53, 77, 21. Bonne chance ce matin avec notre partenaire Super U pour le panier gourmand, soit le dernier à remporter après 8h30. Bonne chance.
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13: Bon, on a tous déjà vu des parents qui donnent des prénoms originaux à leurs enfants. Mais là, le Pérou vient de franchir un nouveau cap.
14: Hein?
13: En cette période de Coupe du Monde, le pays a publié son recensement. Et accrochez-vous, 468 bébés portent désormais Haaland comme prénom. Oui, oui, Haaland. Et pour 91 d'entre eux, les parents ne sont même pas arrêtés en si bon chemin. Ils s'appellent carrément Erling Haaland. Imaginez dans 20 ans...
15: Erling Haaland Gonzalez, vin manger.
13: Et ce n'est pas un cas isolé. Au Pérou, il y a déjà des milliers de Neymar, des milliers de Messi, plus d'un millier de Ronaldo et même des Mbappé. Le problème, c'est que si le petit Erling Haaland finit gardien de but, ou pire, comptable, ça va être compliqué d'expliquer le choix des parents. Le pire, c'est que si cette mode débarque à Maurice, préparez-vous. Dans quelques années, dans une même classe, on aura Haaland, Ramdin, Messi à Padoue, Ronaldo Bissessa et un petit nommé Va, qui sera détesté par tout le monde dans la cour de récré. En tout cas, une chose est sûre, quand un joueur fait une bonne Coupe du Monde, il ne gagne pas seulement des supporters au Pérou, il gagne aussi des enfants.
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8: Un très bon vendredi, Ready One, 7h30. Nous voyons l'infotitre avec vous, Chazia Topsy. L'escroc Emraj Menoua aurait exploité le deuil de dizaines de familles.
26: La FCC a mis au jour un stratagème sophistiqué qui aurait permis aux suspects de soutirer près de 150 millions de roupies à ses victimes. On a fait le point à 7h. Les habitants de Pointe-aux-Sables durcissent le ton après une semaine de plaintes sans réponse, un recours légal envisagé face au risque sanitaire de la pollution de l'air. Le journaliste Henri Marimoutou remet en question l'urgence de la signature de l'accord Maurice-États-Unis et sera l'invité du Focus après 8h. Et puis, à La Réunion, un amendement relance le débat sur l'abattage des chiens errants, une mesure dénoncée par les associations de protection animale.
8: Et on vous retrouve tout à l'heure à 8h pour la prochaine édition Info.
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0: pour, bah oui, ce mondial avec vous à vie. La finale de la Coupe du Monde se jouera aussi sur le terrain diplomatique à vie.
1: Donald Trump assistera dimanche au choc entre l'Espagne et l'Argentine au stade de New York, New Jersey, Luana. Après le coup de sifflet final, le président américain rejoindra la pelouse pour remettre le prestigieux trophée au nouveau champion du monde aux côtés du président de la FIFA, Gianni Infantino. Une scène qui rappellera le mondial des clubs de 2025 lorsque Trump avait participé au sacre de Chelsea dans cette même enceinte. Après l'élimination de l'Angleterre face à l'Argentine en demi-finale, Thomas Tuchel est vivement critiqué par la presse britannique pour ses choix jugés trop défensifs en fin de match. Les médias anglais dénoncent également l'attitude des Argentins accusés de multiples provocations et fautes durant la rencontre. Pendant ce temps, le gouvernement britannique demande à la FIFA d'ouvrir une enquête contre la sélection argentine. Après leur victoire de 2-1 face à l'Angleterre en demi-finale du mondial, plusieurs joueurs de l'Albi Céleste ont brandi une banderole affirmant que les îles Malouines appartiennent à l'Argentine. Londres juge ce message politique totalement inapproprié. La FIFA étudie désormais les rapports du match avant de décider d'éventuelles sanctions à quelques jours de la finale entre l'Argentine et l'Espagne. Et trois jours après la défaite des Bleus contre l'Espagne, Lucas Digne a exprimé sa déception sur les réseaux sociaux. Le défenseur français impliqué sur le pénalty ayant permis l'ouverture du score espagnol dit rester fier et représenter la France et vise désormais la troisième place face à l'Angleterre. Match qui se disputera dimanche à 1h du matin, heure de Maurice. Voilà fin de ce journal de la Coupe du Monde. Merci de l'avoir suivi. La suite avec vous, Luana.
0: Merci beaucoup, Avi, pour toutes ces précisions cette semaine et également ce matin. Je vous souhaite un très bon week-end et on se retrouve lundi. Bah oui, et d'ores et déjà, bon match.
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0: électropop des années 80 avec le chanteur Reeve Stimpson sur le titre Too Late. Et moi je dis, il n'est jamais trop tard. 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Écoutez bien, ce déjeuner de 3 plats, entrée, main course, dessert, s'il vous plaît, pour 2 personnes. 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La question de la dernière chance ce matin. Le Magic Spoon possède-t-il... Alors, pardon, excusez-moi, je vais reprendre. Le Magic Spoon, oui, le restaurant propose-t-il de la cuisine japonaise ? Ou alors une cuisine créole et fusion européenne. Donc à vous de jouer. 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A. Cuisine japonaise. B. Cuisine créole et fusion européenne. 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Hélène s'occupe de vous. Bah oui, via le WhatsApp de Ready One. 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
0: 7h40, ça y est, en ce vendredi, dernier jour pour rafler 10 000 roupies pour cette semaine. Et on espère là un big winner ce matin. C'est le grand frisson, hein, comme toujours, de la culture générale avec aussi notre partenaire Super U. Avant d'accueillir nos challengers qui sont déjà calés, l'inscription ce matin, bah, fallait trouver, vous autres, comment ? Vin Diesel, Toretto, Riddick Holder, entre autres rôles. L'acteur fêtera ses 59 ans ce week-end. Déjà 10 volets, je le rappelle, pour Fast and Furious. Le dernier chapitre Fast and

0: date de 2023. Et Vin Diesel lui-même a confirmé la date de sortie officielle mondiale du prochain Fast and Furious. Le film est attendu, tenez-vous bien, pour le 17 mars 2028. Oui, l'Infini donne date officielle. Il faudra s'armer d'un peu de patience quand même hein, pour voir le grand final. Oui, ce sera le point final de la Fast Family sur grand écran. En attendant, joyeux anniversaire à Vin Diesel. Il est temps d'accueillir nos challengers. Nous sommes du côté de Vaquois. Jagadishan, bonjour.
1: Ah, bonjour Luana, bonjour tous les auditeurs de Radio One.
0: Comment vous portez-vous, Jagadishan?
1: Ah, moi très bien.
0: Merci d'être avec nous, back on track. Et ben oui, pour une belle revanche, 60 secondes chrono ce matin. Vous faites face à Michel du côté de Quatre Bornes. Bonjour Michel.
2: Bonjour Luana, comment allez-vous?
0: Ah, ben très bien, et vous Michel?
2: Un peu mieux.
0: Vous étiez grippé la dernière fois, c'est ça?
2: Ouais, exact.
0: Ah, ben oui, je m'en rappelle. Donc, merci d'être de retour aussi pour une belle revanche, messieurs. Vous n'êtes pas passé en finale, je tiens à le préciser ce matin. Ben, écoutez, on va essayer de passer en finale et de faire péter l'oseille aujourd'hui, je l'espère, du moins, d'accord?
1: Ouais, ok.
0: Michel et Jagadishan, messieurs, concentration, chacun 30 secondes pour répondre à nos 5 questions culture générale. Oui, vous savez comment ça se passe, vous n'hésitez pas, vous dites passe d'ailleurs si vous bloquez sur une question, c'est important, d'accord?
2: D'accord.
0: Une proposition, on laisse sortir, peut-être c'est la bonne réponse, mais le plus important, prenez plaisir à jouer avec nous. Michel, Jagadishan, messieurs, bonne chance.
1: Merci.
0: Michel, on se dit à tout de suite.
2: À tout de suite.
0: Jagadishan.
1: Oui.
0: Le chrono à la fin de la première question. Votre réponse avec. Vous êtes prêts?
1: Oui.
0: C'est parti. Jagadishan, dites-moi comment s'appelle ce désert au climat très opposé. Plus de 38 degrés en été et moins 25 degrés en hiver qui couvre le nord de la Chine, également le sud de la Mongolie.
1: Atacama?
0: Non. Quel fruit appelle-t-on aussi groseille de Chine?
1: Goyave de Chine?
0: Mais non. Quel est le symbole chimique de l'aluminium?
1: AL.
0: Oui. Pays d'Afrique de l'Ouest, quelle est la capitale du Sénégal?
1: Dakar.
0: Ça même. Quel polygone possède 10 sommets et 10 côtés?
1: Polygone passe.
0: Quel fruit appelle-t-on aussi groseille de Chine? Fruit de saison.
1: Ça ne revient pas. Goyave de Chine, je crois, mais c'est pas ça.
0: C'est pas ça du tout, non. C'est le kiwi, en fait, à la base.
1: Ah oui,
0: groseille de Chine.
1: Ouais.
0: Et polygone qui possède 10 sommets et 10 côtés, décagone, précisément. Et
1: ah,
0: là,
1: ouais.
0: Première question, ce désert au climat très opposé, plus de 38 degrés en été, moins 25 degrés en hiver, qui couvre le nord de la Chine et le sud de la Mongolie, c'est Gobi.
1: Ah oui, le désert de Gobi.
0: Bien sûr. Vous restez avec nous, Jagadishan. Vous avez 2 points ce matin.
1: Ok, c'est
0: allez.
1: Bon.
0: Michel.
2: Oui, Luana.
0: À votre tour, mon Michel. Vous nous faites 3 points et vous poursuivrez l'aventure. Est-ce que vous êtes prêt?
2: Prêt.
0: Le chrono va reprendre à la fin de la première question et votre réponse avec. Michel. Quel est le plus grand endroit du monde dont 98% de la surface est recouverte d'une épaisse couche de glace ou encore de neige?
2: Le pôle Nord, le pôle Sud, la Russie?
0: Non. Géographie, Lilongwe est la capitale de quel pays en Afrique australe?
2: Passe.
0: Fruits, les gariguettes sont de quelle famille?
2: Passe.
0: Éléments chimiques, quel est le symbole du potassium?
2: SN.
0: Non. Non plus. Mythologie égyptienne, qui est le dieu du soleil?
2: Passe.
0: Ouh, élément du potassium, le symbole.
2: Non, je vois pas.
0: Mais Michel, c'est le K.
2: Pour
0: le potassium, mythologie égyptienne qui est le dieu du soleil, c'est Ra. Ou Ré, j'aurais aussi accepté Ré ou Ra. Les gariguettes sont de quelle famille? Les fraises. Lilongwe, la capitale de quel pays en Afrique australe? Malawi, tout simplement. Et donc, cet endroit pardon, du monde, dont 98% de la surface est recouverte d'une épaisse couche de glace et de neige. Antarctique! Ah là là, mais je crois que vous n'êtes pas remis de votre grippe, cher Michel. Hein
2: ben non.
0: Oh ben non.
2: pas totalement.
0: Mais pas du tout même. Ouais, permettez-moi. Non, non, non. Michel, alors écoutez, ce n'est pas grave, ce sont des choses qui arrivent et j'espère vous retrouver bientôt, Michel.
2: Bien sûr, avec la plus belle des radios.
0: Ah, merci de votre fidélité, Michel. D'ici là, je vous souhaite un prompt rétablissement, cher ami. Et puis,
2: merci beaucoup.
0: Un bon week-end, bonne journée et à très vite sur Radio One, Michel. Bisous.
2: Bisous.
0: Bah oui, toujours, mais de loin, Michel, permettez-moi.
2: Oui,
0: voilà. Ciao, bye bye, Michel. Bye bye.
2: Bon week-end,
0: merci beaucoup. Jagadishan.
3: Oui.
0: Oui, vous passez en finale ce matin.
3: Fouf. Oui, avec le minimum syndical, je crois.
0: Jagadishan. Alors, culture générale, puis après le choix, pourquoi pas Coupe du Monde 2026 ou encore cinéma ce matin. Donc, alors, on me parle dans le casque. C'est le panel dans le casque qui me dit si Jagadishan veut opter pour Coupe du Monde, il n'y a pas de souci.
3: Non, je préfère la culture générale.
0: Donc, vous voulez démarrer par la culture générale?
3: Exact.
0: Et en deuxième position?
3: Après, qu'est-ce que vous avez après?
0: Coupe du Monde 2026 ou cinéma?
3: Je vais prendre Coupe du Monde quand même.
0: Ben oui, mais vous parlez comment ça avec Coupe du Monde, là, Jagadishan?
3: Non.
0: Ah, très bien. Ben écoutez, on va continuer comme ça et on reste dans le principe du jeu, c'est-à-dire culture générale, puis après Coupe du Monde 2026. Je vous laisse quand même le temps de la réflexion. Peut-être que vous voulez changer entre-temps, il n'y a pas de souci, Jagadishan. Chez nous, il est 7h47. Nous marquons une courte pause pub et on se dit à tout de suite pour la grande finale. Jagadishan qui passe enfin en finale aujourd'hui. À tout de suite.
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3: Et il est 7h52, on est parti pour la grande finale du côté de Vacquois. Jagadishan, ça va ?
4: Ça va toujours.
3: Ah, très bien, c'est ce qu'il faut ce matin, Jagadishan. Et j'ai l'immense plaisir de vous offrir, parce que voilà, vous passez en finale, le voucher shopping de 500 roupies chez notre partenaire Super U, Jagadishan.
4: C'est bon, c'est bien.
3: Merci en tout cas à vous, surtout de prendre le temps de jouer avec nous. Et merci à notre partenaire Super U. Jagadishan, alors, est-ce qu'on reste sur les deux questionnaires, Culture G et Mondial 2026?
4: Exactement, je
3: très
4: pense
3: bien.
4: Rien dit.
3: Bon, très bien, c'est ce qu'il faut, un sans faute pour sur Culture Générale pour accéder à Mondial 2026. Jagadishan, 10 questions, 10 bonnes réponses et les 10 000 roupies, bonne chance.
4: Merci.
3: Jagadishan, Culture Générale et le chrono à la fin de la première question. Ça va aller très vite, d'accord ?
4: Ok.
3: Jagadishan, dites-moi, dans quelle ville italienne se situe l'action de la pièce de théâtre Roméo et Juliette de Shakespeare ?
4: Non, j'ai complètement oublié. Je passe.
3: Quel élément chimique a pour symbole la lettre N ?
4: Hydrogène.
3: Oui. Quelle est la capitale de l'Espagne ?
4: Madrid.
3: Oui. Dans le corps humain, où se trouvent le marteau, l'enclume et l'étrier ?
4: Dans l'oreille.
3: Oui. Quelle planète du système solaire possède le système d'anneaux le plus étendu et le plus visible ?
4: Saturne.
3: Oui. Dans quelle ville italienne ? Roméo et Juliette.
4: Ouh là là.
3: Aïe.
4: J'ai complètement oublié.
3: Oh, madre de Dios.
4: Je crois que c'est Naples.
3: Mais non.
4: Non ?
3: Non. On les appelle les amants de... Vous
4: ça
3: trouvez pas ?
4: Ça m'aurait bien du tout. Non.
3: Vérone.
4: Ah non, j'ai pas fait de la littérature.
3: Aïe, aïe, aïe, nous non plus. Hein. Jagadishan, ah là là, ça coince sur Roméo et Juliette. Ce matin, Jagadishan, en tout cas, bravo. Un excellent 4 sur 5 ce matin, bravo.
4: Merci.
3: Merci encore une fois d'avoir joué avec nous là ce matin. Jagadishan, vous êtes passé en finale. Vous remportez le voucher shopping de 500 roupies chez notre partenaire Super U. C'est pour vous. Et Jagadishan, j'espère vous retrouver bientôt, on va dire dans un mois.
4: Disons.
3: Très bien.
4: Espérons.
3: Ça marche. Eh ben oui. En attendant, très bonne journée à vous, Jagadishan.
4: Merci à vous aussi.
3: Et merci de votre fidélité, comme toujours, parce que je sais que vous êtes avec nous.
4: Ah oui, je suis toujours là.
3: Bah oui. Oui, poursuivre surtout 60 secondes de chrono et à très vite. Et nos amitiés à vous, Jagadishan.
4: Merci beaucoup, à vous de même.
3: Merci,
4: bonne journée.
3: Très bonne journée. Ben oui, un clin d'œil également à Michel du côté de Quatrebornes lors du duel. Oh ben écoutez, vous savez quoi ? On va revenir sans faute dès lundi matin pour une nouvelle aventure. 60 secondes chrono, les amis. Et on va garder pour une dernière semaine, donc la semaine prochaine, le questionnaire Coupe du Monde 2026, parce que voilà, on reste toujours dans l'actualité en cette année. Sinon, merci à vous tous, merci à notre partenaire Super U et les 10 000 roupies, back on track lundi matin.
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0: Eh ben oui, c'est du Hit Radio One, c'est Dr Yaro à Chiki. Et je vous donne rendez-vous demain, 16h-18h, pour un nouveau classement du Hit Radio One. En attendant, en ce vendredi, on se dirige vers la troisième heure de votre Wake Up Show. Les News on the Way, présentées par Shazia Topsy, déjà installée. Moi, je profite là de ces quelques secondes pour vous inviter à jouer avec Super U. Oui, je dis bien Super U, parce que c'est le tout dernier, the very last, oui, le tout dernier panier gourmand de notre partenaire Super U. Il y a vos chips Lay's, il y a le pack de boissons Boulettes également, et puis les boissons énergétiques. 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Également, et des briques de jus. 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Écoutez bien, c'est la dernière question hein, par rapport à la Coupe du Monde. Et on se tourne déjà vers la prochaine édition. Donc dites-moi dans quel pays se déroulera la majeure partie de la Coupe du Monde 2030 qui marquera aussi le centenaire de la compétition mondiale. Alors, les trois pays hôtes principaux. C'est-à-dire dans votre message, bienvenue à trois pays-là. À vous de jouer avec les bonnes réponses à balancer au 58, 53, 77, 21. Je vous souhaite bonne chance ce matin pour le dernier et panier gourmand de Super U à remporter tout à l'heure. Après 8h30, allez vite, vite, envoyez un message. C'est le dernier récap pour la question du jour. Bonne chance.
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0: Très bon vendredi 17 juillet, belle matinée. Merci d'écouter Radio One, 8h. C'est parti pour la nouvelle édition Info Shazia Topsy. Malgré les mesures du gouvernement, le coût de la vie continue de peser sur les ménages.
4: Les derniers chiffres montrent une hausse des prix, relançant les interrogations sur l'efficacité des actions pour protéger le pouvoir d'achat. Le FMI appelle Maurice à accélérer ses réformes face aux défis économiques. L'institution alerte sur une dette publique élevée, une inflation persistante et un ralentissement attendu de la croissance. L'enquête de la FCC révèle comment Emraj Manohar aurait orchestré une fraude estimée à près de 150 millions de roupies. Sous plusieurs fausses identités, il gagnait la confiance de veuves avant de leur soutirer des sommes considérables. Des mesures de sécurité renforcées au Mauritius Container Terminal après la condamnation de Saravana Gwinden. Reconnaissance faciale et collaboration avec les autorités visent à empêcher toute nouvelle infiltration liée au trafic de drogue. Le dispositif de surveillance activé après la détection d'un cas importé de malaria hier. Le patient pris en charge dans le privé, tandis que les autorités suivent de près les voyageurs venant des zones à risque. Et la vague de chaleur entre dans sa deuxième semaine au Royaume-Uni. Les experts pointent l'impact du changement climatique sur l'intensité des épisodes de chaleur. Alors que le gouvernement multiplie les initiatives pour contenir le coût de la vie, les derniers chiffres de Statistics Mauritius viennent relancer les inquiétudes. L'inflation repart à la hausse et ce sont encore les dépenses essentielles du quotidien, alimentation, électricité, carburant ou encore services qui continuent de peser sur les ménages. De quoi raviver le débat sur l'efficacité des mesures mises en place et sur leur capacité réelle à améliorer le pouvoir d'achat des consommateurs. Ashley Victor.
5: L'indice des prix à la consommation a progressé de 2,4% entre mars et juin 2026, tandis que le taux d'inflation sur 12 mois atteint désormais 4,1% contre 2,9% un an plus tôt. Cette évolution est portée par des dépenses essentielles comme le pain, l'électricité, le gaz, les carburants ou encore les repas pris à l'extérieur. Ces chiffres interrogent inévitablement l'impact des mesures destinées à protéger le pouvoir d'achat. Le contrôle des prix peuvent limiter certaines hausses ponctuelles, mais ils n'agissent pas sur l'ensemble des facteurs qui alimentent l'inflation. Lorsque les coûts de l'énergie, du transport ou du financement augmentent, leurs effets se répercutent progressivement sur l'ensemble de l'économie. Les prochains mois permettront de mesurer si les décisions annoncées produisent enfin un effet durable sur le panier de la ménagère ou si de nouvelles interventions du gouvernement seront nécessaires.
4: Par ailleurs, dans son dernier rapport au titre de l'article 4, le Fonds monétaire international estime que l'économie mauricienne demeure résiliente, mais fait face à des défis importants. L'institution prévoit un ralentissement de la croissance à 2,8% en 2026, après 3,2% en 2025, dans un contexte marqué par des pressions inflationnistes et un environnement international incertain. Le FMI s'inquiète particulièrement du niveau de la dette publique qui atteint 86% du PIB et recommande une consolidation budgétaire accrue. Il préconise notamment une meilleure maîtrise des dépenses, une réforme des pensions et une mobilisation renforcée des recettes fiscales. Détenu depuis le 4 juin après son arrestation sous une charge provisoire de fraude et de blanchiment d'argent, Emraj Monoir continue de livrer des révélations sur son vaste réseau d'escroquerie. Les investigations de la Financial Crimes Commission ont permis de mettre au jour un mode opératoire particulièrement élaboré. L'homme de 64 ans ciblait principalement des veuves en écoutant chaque matin les avis de décès diffusés à la radio. Selon ses aveux, ses victimes auraient été délestées d'environ 150 millions de roupies. Les explications de Velmounia et d'Anip.
3: À 64 ans, Emraj Manoua avait peaufiné son mode opératoire depuis 2016. Il écoutait quotidiennement les avis de décès diffusés à la radio afin d'établir une liste de cibles potentielles aux quatre coins de l'île. Une fois la confiance des veuves gagnée, il se présentait comme un bienfaiteur capable de faire fructifier les indemnités, lump sum ou autres compensations qu'elles venaient de percevoir. Il leur promettait des investissements dans un prétendu commerce au rendement lucratif. Dès que l'argent lui était remis, il disparaissait sans laisser de traces. Pour brouiller les pistes, il changeait régulièrement d'identité, se faisant appeler tantôt Manoj Ramdeni, tantôt Manoj Gopal ou encore Raj Mohir. Manipulateur aguerri, il ciblait également des femmes dont le mari était gravement malade. Les hôpitaux constituaient ainsi l'un de ses principaux terrains de chasse. Il profitait de leur vulnérabilité pour gagner leur confiance avant de les dépouiller. Les personnes âgées figuraient aussi parmi les victimes. Grâce au courage de 11 femmes qui ont décidé de dénoncer les faits, la Financial Crimes Commission a pu identifier 14 autres victimes et reconstituer le modus operandi de cette escroquerie portant sur environ 60 millions de roupies. Mais selon les aveux de Emraj Manoua, le montant réel atteindrait près de 150 millions de roupies.
4: Et à la suite de la condamnation de Saravana Goinden à 21 ans de réclusion pour trafic de drogue, la Cargo Handling Corporation assure avoir considérablement renforcé les mesures de sécurité au terminal portuaire. Son directeur général, Gassendor Sami, souligne qu'une étroite collaboration est menée avec les autorités compétentes et la Mauritius Ports Authority afin de mieux sécuriser les installations. Gassendor Sami est au micro d'Ashley Victor.
6: L'accord Gwenning avec la MPA, il renforce aussi les mesures de sécurité pour accéder au terminal. À l'entrée du terminal maintenant, il y a des policiers qui postaient à l'intérieur et à l'extérieur. En plus de ça, nous ne pas laisser aucun employé rentrer avec un sac. Tout employé il y a un locker en dehors du terminal pour que les business déposent les affaires. En plus de ça, il y a un double contrôle à l'entrée maintenant, nous installons un turnstile qui est ouvert avec un face recognition. En plus de ça, avec la douane, il installe un scanner que tout employé vient passer à travers le scanner. Mais les malheureux sont tristes de constater qu'ils finissent dans une maille en fait. J'espère qu'ils vont l'employer. Ils prennent conscience et je ne tombe pas dans le piège encore.
4: Et cette affaire remonte au 18 juillet 2018, lorsque Saravana Goinden aurait utilisé son accès professionnel pour récupérer plus d'un kilo d'héroïne d'une valeur estimée à 15,3 millions de roupies à bord du navire MSC Jeanne. Et on en parle de cette autre saisie de drogue. David Aldolacroix est arrêté hier à Circonstance-Saint-Pierre avec plus de 13,4 millions de roupies de drogue à son domicile. Lors d'une perquisition, une équipe de la TSUD Rosy l'a saisie du cocaïne, de l'héroïne et du cannabis. Le suspect a été placé en détention. Aussi dans l'actualité, le ras-le-bol gagne les habitants de Pointe-aux-Sables. Les odeurs nauséabondes qui envahissent les quartiers persistent depuis une semaine malgré les plaintes adressées aux autorités. S'ils saluent les prélèvements effectués par les autorités et le ministère de l'Environnement, ils réclament la publication des résultats d'analyse en toute transparence. De plus, des actions légales sont désormais envisagées pour faire valoir leurs droits selon Stéphane Delenclume, habitant de cette localité. Il est au micro de Vince Bryan.
7: Là, nous permettons un petit peu, ben, procédure un petit peu légale, plus strict, au côté administratif, qui nous serait capable de même, capable pour nous décéder. Et côté, on a beaucoup de victimes, et après, ben, on a pris tout ça, ben, partie médicale, et là, même, ben, intervention chirurgicale, qui, ben, nous avons des appels, les a effectués, parce qu'il y a du monde qui peut être victime à travers ça. Est-ce qui, je vous prends compte, côté commerce, finance, ou besoin pour la santé du monde, l'environnement, il envoie, se va l'inspecter, ou bien faire un prélèvement dans le test, mais par contre, c'est qu'il nous voudrait qu'on fasse un rapport public, parce que nous pour la santé, et c'est humain qui reste alors il y a une santé à côté et dans les alentours.
4: Et tout à fait autre chose à présent. Un cas importé de malaria a été détecté à Mauricie hier. Le patient est admis dans un établissement de santé privé et il est suivi de près afin de prévenir la propagation du virus. Avec ce premier cas enregistré, les autorités sanitaires renforcent la surveillance au point d'entrée. Un voyageur rentrant sur le territoire mauricien en provenance d'un pays à risque est suivi pendant 2 semaines. Il faut savoir que la malaria se transmet uniquement à travers des piqûres de moustiques. Le docteur Achouamed Dinassing, directeur des services de santé, nous en parle au micro de Rebecca François Boncoeur.
8: Ce n'est pas transmis par tous ces là. Il est transmis juste à travers le moustique. Comme c'est quand même piqué, il peut prendre ça, disons, en malaria. Là, elle est transmise avec les autres humains. Within 1 to 2 weeks, il y a une qui nous évalue. Nous donnons juste un net, nous disons juste mettre un net, comment dire, couvert pour moustique pas piqué. Et les services de mousse, n'importe quoi, pour protéger les, comment dire, contre moustique. Et que les bobsins renfermés, les passeaux vidéo, personne, tout le monde, chose qui pouvait dire, personne qui pouvait venir dire, non, c'est besoin de prendre précaution.
0: Edouane, il est 8h10, nous marquons une courte pause pub. On se retrouve juste après pour la suite de ce journal.
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0: La suite de ce journal, Chazia Topsy, les pluies compliquent l'aide aux déplacés du Soudan du Sud.
4: L'unique route pour l'acheminement de nourriture, de médicaments et d'aide humanitaire est presque impraticable. La mission des Nations Unies au Soudan du Sud indique que les patrouilles doivent parcourir des pistes boueuses pour atteindre les zones isolées où les besoins restent importants. Les difficultés de transport affectent également le commerce, certains camions mettant jusqu'à 4 jours pour rejoindre Yambio dans un pays marqué par une instabilité persistante, les autorités et l'ONU tentent de maintenir le dialogue entre communautés. Pendant ce temps, le Royaume-Uni connaît l'une de ses plus longues périodes chaleureuses avec jusqu'à 13 jours consécutifs de conditions caniculaires dans certaines régions du sud de l'Angleterre. Les températures ont dépassé les 30 degrés Celsius pendant 12 jours d'affilée, une série inédite depuis 2006. Cette situation s'explique par un puissant système de haute pression ayant emprisonné de l'air chaud au-dessus de l'Europe occidentale. Certaines zones souffrent aussi d'un manque de pluie, sans toutefois être officiellement en situation de sécheresse. Une légère baisse des températures est attendue ce week-end, mais le temps restera chaud et sec dans plusieurs régions. Voilà ce qui met un point final à cette édition de la matinale. Merci de l'avoir suivi. Loana vous accompagne encore pour une heure.
0: Oui, merci Chazia Topsy. On vous retrouve tout à l'heure à 8h30 pour le rappel des titres.
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1: 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Maurice n'a rien à tirer de l'Acquisition and Cross-Servicing Agreement signé avec le gouvernement américain hier. Focus ce matin donne la parole au journaliste et chercheur mauricien Henri Marimoutou. Il répond à vos questions ce matin. Émilie Rengainaf, bonjour.
2: Luana, bonjour. Bonjour Henri Marimoutou.
3: Bonjour.
2: Xalaco Axala, qui licence et concrètement pour Maurice, à quoi vont servir un échange de matériel, de services et d'assistance qui est dans Xalaco là?
3: Premièrement, vous faites une remarque. Vous pouvez constater que, comme le faisait Aniru Jobnet à l'époque, le gouvernement actuel passe en attente la décision de la Cour suprême concernant l'injonction qu'il mettait contre la Cour. C'est pour moi un non-respect de la justice. OK? Maintenant, pour en revenir directement à la question, vous ne pouvez pas comprendre du tout quelle est la nécessité pour Maurice d'entrer en accord avec les États-Unis, avec la police des États-Unis, qui est une des polices les plus répressives et les plus brutales au monde. Nous prenons les tenants et les aboutissants de cet agreement-là, mais nous soupçonnons que le gouvernement russe est paniqué. D'ailleurs, cette décision pour revoir le Public Gathering Act, tout ça là peut faire l'hyper, l'hyper préparé à une instabilité sociale et l'hyper à faire sous l'aide des États-Unis, qui pour moi inaugure rien de bon.
2: Mais justement, donc, qui fait Maurice choisir pour signer ça la cour de coopération là avec les États-Unis maintenant là, quelle était l'urgence?
3: Moi, je crois que Maurice de plus en plus se rend dans le camp des Américains, influencé surtout par l'Inde, se rend carrément dans le camp des Américains, alors qu'il est un pays qui est un camarade, qui est l'ami de tout le monde, il est l'ami de personne, et que Maurice pas nécessairement besoin s'abandonner l'assistance là. Le commissaire de police lui-même, M. Souraj Bali, est un homme très formé. Il est formé à l'Académie de Sandhurst comme cadet inspecteur. Il est formé comme commando en Inde. Vous ne pas trouver qu'il n'y a pas à prendre de nouveau avec les policiers américains.
2: Mais ne peut-on vraiment rien attirer de cet accord-là?
3: Moi, pas croire. Moi, pas croire. Maurice disait l'aide étrangère et les États-Unis capables de nous beaucoup d'aide civil, la Special Mobile Force, formée par Ban Angli, finit à la hauteur à chaque fois qu'il finit dans Ban Social Unrest de Maurice. On va trouver comment il pourrait encore plus de formation qui n'est pas bizarre.
2: Mm-hmm. Et là, il y a beaucoup d'observateurs qui inquiets de cet accord qui finit signé. Il y a même une injonction qui t'y mettait en cours avant que cet accord signé. Mais là, maintenant que l'accord est signé, qu'est-ce qui peut être fait?
3: Justement, et comme on a la Cour suprême qui est très frileuse pour défaire ce que le gouvernement fait, là, nous devons un fait accompli. Avant même que l'injonction ne soit entendue, nous avons fini par une décision. Il ne faut pas comprendre quelle est la nécessité, là, maintenant, de faire ça. À moins que Maurice ait mis totalement à plat devant les États-Unis, alors qu'il y a un pays africain qui est émancipé, justement, de sa bande superpuissance et de bande colonie. Nous, Maurice, nous pouvons, à la reculons, nous pouvons faire un progrès de Cameroun. Au lieu de nous émanciper, nous pouvons rentrer de plus en plus dans ce sujet. Un à Diego, un côté. Un à Agaliga, l'un, un autre côté. Calais, à Poutou ou la France, pour venir pour un autre domaine. Quand nous pouvons assumer l'indépendance totalement. Et nous pouvons faire ça.
2: Henri Marimoutou, merci.
3: Merci, vous-même.
1: Merci et très bonne journée. L'info revient tout à l'heure, 8h30. Le rappel des titres avec Chazia Topsy.
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1: Allez, pour cette météo là aujourd'hui, en ce vendredi, vous l'avez compris, de gros nuages, quelques fines éclaircies quand même de temps à autre sur la capitale, mais après, à savoir que ces nuages nous viennent de l'ouest, ce qui influence le temps local et forcément des averses modérées par moment aujourd'hui, nuageux et pluvieux, donc vers la moitié est et ouest de l'île, avec également touchant le centre selon Météo Maurice, donc faudra sortir bien couvert, et même que les averses persisteront en soirée selon Météo Maurice. Mais bon, le vent nous vient du nord-ouest à une vitesse de 20 km/h, avec des pointes de 50 km/h. La mer reste agitée au-delà des récifs, des vagues de 2 mètres. Les houles du sud sont attendues à partir de ce soir. Marée haute, 15h40 cet après-midi. Marée basse prévue tout à l'heure vers 9h15. Et en coucher du soleil pour ce qu'on aura 17h47. 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
1: Allez, c'est parti pour l'infotrafic sur le réseau routier ce matin. Le plaisir d'accueillir le sergent Eric Hardy. Bonjour sergent.
8: Bonjour Loana, bonjour à tous. Merci d'écouter la radio et l'infotrafic. Brièvement, les conditions de circulation sur nos routes. Bon nombre de véhicules dans les quatre coins de l'île à noter. Et Nain Loto qui est actuellement en panne à la hauteur de Pont-Ferre à Phoenix, véhicule là, lit dans l'extrême gauche et peut bloquer quelque peu la circulation vers Trianon et Saint-Jean. Donc patience, prudence, gardez votre distance de sécurité et veillez également au bon fonctionnement de votre véhicule. Surtout les balayages à essuie-glace quand le temps n'est pas très fameux. Je vous retrouve tout à l'heure pour la suite de l'inforoute. Merci et bonne journée.
1: Merci beaucoup, sergent Eric Hardy, pour ces précisions. Oui, bonne journée à vous également. Et puis, bah oui, vous, chers amis automobilistes, anything on the road, comme toujours, le 58 53 77 21 ou encore 218 9 10, bonne route, chaussée glissante.
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1: Il est 8h23, merci de poursuivre votre Soup Dupe Friday avec là aussi, mais comme toujours, un Nescafé qui va pimenter un peu là votre réveil, et bien oui, ce matin encore, et ça, il est en niaz, la repli, vous autres, ça, ça fait toujours du bien, et place à une pause riche en arômes, et surtout en cadeau pour vous, le café c'est bon pour le corps, hein. Bah oui, d'ailleurs ça donne du baume au cœur. Ah, qu'est-ce que ça sent bon le café en studio, les amis, comme toujours. À vous de jouer avec la question de ce vendredi. Le caféier fleurit à 3 ans. On est d'accord, mais à vous de nous dire, il faut attendre combien de temps avant de récolter le café. Je vous aide dessus, selon vous, 5 ans ou alors 10 ans. Donc le caféier fleurit à 3 ans, mais il faut attendre combien de temps avant de récolter le café? 5 ans ou 10 ans, à vous de jouer pour le pack cadeau Make Your World, un Nescafé, le pot de 50 grammes, la petite cuillère, un Nescafé, la tasse rouge, un Nescafé, le travel mug, le diary Nescafé également. Vous nous balancez votre bonne réponse, 58 53 77 21. Et bonne chance tout le monde!

0: parfois vrai même. Je rappelle, hein, c'est votre disque de l'année 2025 sur Ready One. L'on se dirige vers la dernière demi de votre Wake Up Show. Attention, attention, les grands tirages qui arrivent. Il y aura aussi vos cadeaux Nescafé, Way 3000 roupies, vous êtes Ticketbox.mu ou encore les délices du panier mondial Super U. Et surtout, Anchor Life. Oui, on termine la semaine avec un cœur au top avec Anchor Life. À remporter les deux boîtes de lait, également la tasse Anchor Life. C'est pour vous ce matin. Question, là aujourd'hui, vrai ou faux, consommer Anchor Life au quotidien, associé également à 30 minutes d'activité physique par jour, aide à maintenir un cœur en bonne santé. Je répète, vrai ou faux, consommer Anchor Life au quotidien. Et avec ça, on rajoute les 30 minutes d'activité physique avec une bonne alimentation. Ça aide à maintenir votre cœur en bonne santé. Est-ce que c'est vrai ou alors c'est faux? Vous jouez avec nous. 58, 53, 77, 21 pour le pack cadeau Anchor Life. Vite, vite, vous êtes à quoi? On va dire une petite dizaine pour nous balancer votre bonne réponse. Et surtout, bonne chance avec Anchor Life.
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0: Très bon vendredi à l'écoute de Radio 1, il est 8h30. Chazia Topsy pour ce rappel des titres. L'inflation repart à la hausse.
2: Et les consommateurs attendent toujours un impact concret des mesures gouvernementales sur leur quotidien. On a fait le point à 8h. Le FMI presse Maurice de renforcer ses équilibres financiers, réduction de la dette, maîtrise des dépenses et réformes structurelles figurent parmi les priorités recommandées. Après une dizaine de plaintes pour pollution de l'air, les habitants de Pointe-au-Sable envisagent des poursuites judiciaires. Ils dénoncent des risques pour leur santé et réclament la publication des résultats des analyses. Et puis la canicule se poursuit au Royaume-Uni avec des températures dépassant les 30 degrés Celsius depuis plus de 2 semaines. Les autorités surveillent une situation exceptionnelle.
0: Merci Chazia Topsy. On vous retrouve après 8h40 pour la page économie et le taux de change.
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0: Allez, nous voyons ces températures là aujourd'hui, hein, ce vendredi. Mouton de nuages, hein, on est servi avec aussi quelques éclaircies par moment. Mais il va pleuvoir encore aujourd'hui, nous signale Météo Maurice. Et de la pluie, de l'eau, on en a besoin bien sûr. So let's be grateful. Côté maximal de 22 à 24 degrés aujourd'hui vers le centre de l'île, Curepipe et les alentours. Et de 25 à 27 degrés aujourd'hui vers les régions côtières. 27 aussi plein midi sur la capitale. Faudra sortir avec le parapluie, hein. Et soyez hyper prudents d'ailleurs sur les routes chaussées glissantes. Merci d'être avec nous ce matin. Très bon vendredi.
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0: Oui, en ce vendredi solaire sur les ondes de Radio 1. Attention, attention, on met les gaz pour ce dernier grand virage de votre Wake Up Show. Et pour la dernière fois ce matin, nous parlerons de la Coupe du Monde 2026. Oui, ça y est, c'est la fin. Nous y sommes enfin, oui, après 4 semaines d'une intensité, mais dramatique absolue, les amis, de nuits blanches, spanka levée, mais une bise à lever, une bise à travailler, une bise à vivre, une travail, de pleurs aussi, on a vu, eh ben oui, de larmes, d'incompréhension, de frissons même à couper le souffle. La Coupe du Monde 2026 touche à sa fin ce week-end et le super grand frisson, c'est ce dimanche. D'un côté, l'Espagne, attention, allez, fais monter le son, Kinsley.

0: Bien sûr, d'un côté l'Espagne, véritable machine collective portée par le génie de Yamal. De l'autre, l'Argentine aussi, tenant du titre, portée par un Lionel Messi éternel, bien décidé à garder cette couronne mondiale. Alors d'ores et déjà, très bon week-end de finale et bon match à vous tous. 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Et je tiens à faire un super big up ce matin. Merci du fond du cœur. Et à nos participants, oui, à vous tous. Merci d'avoir pris le temps de jouer avec nous. Merci surtout à Super U pour ce panier gourmand chaque matin dans le 6-9 de Radio 1. Merci pour tout. Oui, vous avez gâté nos fidèles auditeurs. Direction le standard, Hélène avec Super U. Qui est avec nous ce matin?
1: Et nous accueillons Kinsley de Grande-Rivière.
0: Oh, ben très bien. Bonjour Kinsley.
2: Bonjour Luana, bonjour Johan.
0: Qui manière?
2: Manière, elle est là, correct. Manière en pleine forme.
0: Ah ben oui, on est d'accord et ça s'entend. Justement, Kinsley, dis-moi, l'équipe encore la même ou l'équipe une filiale?
2: Non, l'équipe encore la même.
0: C'est quelle équipe?
2: Oh, gentil.

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1: Je sais pas, la plaine carrée Boulron.
2: Bien sûr, nous les gérons aussi, là, là, nous pessus, c'est qui est bizarre. Télévision carrée. Yes, bon, allez, Kinsley, on revient sur la question du jour. Je vous souhaite bon match hein, pour ce dimanche, Kinsley. Et vous jouez avec Super U. Dites-moi dans quel pays se déroulera la majeure partie de la Coupe du Monde 2030 qui marquera justement le centenaire de la compétition. Il nous faut les trois pays hôtes principaux ce matin.
1: Il y aura Maroc, Weps. Portugal et Espagne.
2: Eh ben oui, bravo. Oh yeah, bravo. Pour 2030, yes. Vous remportez le super pack cadeau ce matin avec notre partenaire Super U, les sachets Lay's, les boissons Boulettes, et ben oui, aussi les petites gâteries pour vous, pour la petite famille. Vous remportez Kinsley ce matin le dernier, le tout dernier panier gourmand de Super U, Kinsley.
1: Merci beaucoup à Super U, merci beaucoup à Radio One et merci à vous tous.
2: Et bonne chance.
1: Merci, bonne chance à vous aussi.
2: Merci et... beaucoup, oui, dites-moi.
1: Espérons que la France pourra battre les Anglais cette fois-ci.
2: Oh, ça je ne sais pas là. Hein. Mais après, bon, les Bleus vont montrer qui comme quoi, au moins pour la petite finale, ils sont capables, on va dire, sauver la face un peu.
1: Ouais, peut-être, peut-être, on ne sait pas.
2: Très bien. En tout cas, je vous embrasse, Kinsley, bonne journée.
1: Ok, bonne journée à vous aussi.
2: Merci, ciao, bye bye. Et bah oui, là, la petite finale, hein, c'est à 1h du matin chez nous, soit dans la nuit de samedi à dimanche. Et puis, bah, je rappelle aussi, par rapport à la Coupe du Monde 2030, les trois pays hôtes, je rappelle Maroc, Portugal, Espagne, également Uruguay, Argentine et Paraguay pour les matchs anniversaires. Donc ça, c'est pour l'édition 2030, cette édition qui marquera le centenaire de la compétition de la Coupe du Monde. Donc ça s'annonce, encore une fois, ça va être une belle prise. Nous, on boucle la boucle. 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
2: And for now, ouvrons les volets sur ticketbox.mu. Le cadeau à remporter tout à l'heure après 8h50, ce déjeuner de 3 plats pour 2 personnes chez Magic Spoon au sein de Avalon Golf Estate. Avant de procéder au grand tirage, il est temps de combler cette dernière place. VVIP Hélène, je me tourne vers vous avec ticketbox.mu. Oui, Côte de Berlay.
5: Direction Rosil et nous accueillons Nadia.
2: Nadia, bonjour.
6: Bonjour Luana,
2: oui.
6: Bonjour toute l'équipe.
2: Comment ça va Nadia?
6: Ça va très bien du moment qu'on vous parle.
2: Ah ben écoutez, du moment que vous aussi vous êtes là, nous aussi on pète la forme et on est ravis de vous accompagner. Alors Nadia, l'on revient sur la question du jour, question de la dernière chance ce matin. Quelle est la spécialité culinaire du restaurant Magic Spoon? Cuisine japonaise, cuisine créole et fusion européenne?
6: Cuisine créole et fusion européenne.
2: La dormez. Nadia, soyez au rendez-vous après 8h50 pour le grand tirage. Si vous remportez le cadeau, vous irez avec qui, Nadia?
6: Avec mon époux.
2: Monsieur s'appelle comment?
6: Rex.
2: Rex. Ah, oui. Très bien. Il veille, Rex. Hein. Et je vous souhaite bonne chance, Nadia. D'accord?
6: Merci.
2: Et je vous embrasse, bisous doux, bisous fous. Pour les autres, gardez bien votre téléphone en main. Hélène, vous avez la liste dorée, justement, avec vous.
5: Elle est bouclée avec Géraldine de Grand-Gobe, Caroline de Beaubassin, Guyane de Port-Louis, Jacqueline de Quatrevol et Nadia de Rosil.
2: Bonne chance à vous tous. Téléphone en main et rendez-vous après 8h50 pour l'anniversaire du jour avec... Non, pour Ticketbox. C'est bah oui, le grand tirage. On est d'accord, rendez-vous tout à l'heure.
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0: c'est tout un mélange, hein. Soupa de Paboli, Wo Ikahe, le film qui met en vedette l'acteur Sunny Deol, je le rappelle, hein, dans le rôle de l'avocat Arjun Mehra, surnommé Ika. En fait, que veut dire Ika? Ika, c'est l'as, c'est-à-dire un as du barreau, voilà, un as comme avocat. Arjun Mehra est cet avocat de la défense, renommé, incorruptible. Et puis, bah, écoutez, moi, je dis que ça tombe bien. Et en plus, aujourd'hui, dans le cadre de cette journée internationale pour la justice, donc, pourquoi pas, on en a parlé un peu plus tôt. Allez voir, Ika est disponible dans votre catalogue Netflix. Et je vous souhaite d'ailleurs bon film. Dans le Wake Up Show, on s'occupe de votre santé. 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
0: Merci d'avoir pris le temps de jouer avec Anchor Life ce matin. Prenons la direction du standard pour la santé de votre cœur. Hélène, on va où?
2: Direction Rosine, nous accueillons Joanne.
0: Joanne, bonjour.
3: Bonjour Loulou.
0: Comment
3: bonjour,
0: ça va? Vous allez bien?
3: Ça peut aller.
0: Il faut que ça t'aille. Bien sûr. Joanne, ce matin, et merci de prendre le temps de jouer avec Anchor Life. On revient sur la question, vrai ou faux, consommer Anchor Life au quotidien associé à 30 minutes d'activité physique par jour, en plus cela met une bonne alimentation et ça maintient le cœur en bonne santé. C'est vrai ou alors c'est faux?
3: C'est vrai.
0: Bien sûr. C'est vrai. Bah oui, déjà, on fixe dès le matin le super bouclier avec Anchor Life. On prépare même sa routine et sa journée comme il se doit. Vous faites un peu de marche, Joanne?
3: Peut-être le matin, en courant derrière le métro, mais c'est tout comme exercice.
0: C'est tout ce que vous faites comme exercice?
3: Ouais.
0: Bah, vous savez quoi? Sortez un peu plus tard, comme ça, vous allez courir sur une plus longue distance derrière le métro.
3: C'est pas évident tous les matins, mais bon.
0: Bah écoutez, ouais. pour ça, vous connaissez l'astuce, Joanne.
3: Comme?
0: Bah se réveiller plus tôt.
3: C'est pas évident là avec les températures.
0: Bah c'est l'hiver, Joanne.
3: Ouais, c'est l'hiver, voilà. Ouais.
0: Allez, je vous embrasse et je vous souhaite beaucoup de courage, Joanne. En tout cas, Anchor Life s'occupe de vous, s'occupe de votre cœur. Et bah oui, une petite marche, 30 minutes, c'est le minimum par jour par rapport à l'activité physique et dans l'actu, bien sûr, avec notre partenaire Anchor Life.
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0: Et dans votre Wake Up Show, c'est vendredi. Le grand tirage joué arrive dans quelques instants. Il est temps d'accueillir notre dernier sélectionné. Oui, Hélène Godebialet.
2: Direction 4 bancs, nous accueillons Daniela.
0: Daniela, bonjour.
5: Bonjour, Loana.
0: Qui manière?
5: Ça va.
0: Oui.
5: Un bon vendredi.
0: Ah, bien sûr, tout, Daniela, parce que vous êtes avec nous ce matin, Daniela.
5: Oui,
0: on prend soin de vous. Oui, s'occupe peut-être de 3000 roupies de course, donc pour vous ce matin.
5: Je
0: croise sec tous les doigts qu'il y en a là, tous les 10, alright?
5: Ok, merci.
0: Et attendez, Daniela, juste pour vous annoncer que vous êtes notre 5e sélectionné. Ouais.
5: Ok, merci.
0: Bonne chance, Daniela, pour le grand tirage. Je vous embrasse très très fort. Et puis bah oui, Hélène, je me tourne vers vous parce que vous avez la liste des VIP. Oui,
2: les VIP de cette semaine sont Kayla de Hermitage, Patrick de Rosil, Muriel de Rivière-du-Rempart, Roby de Cœur-Pip et Daniela de Quatre-Bornes.
0: Bonne chance à vous tous, gardez votre téléphone avec vous. 3000 roupies de course à valider dans quelques instants.
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0: La page éco ce matin avec vous, Chazia Topsy. Le FMI presse Maurice de renforcer ses équilibres financiers.
6: Dans son dernier rapport au titre de l'article 4, le Fonds monétaire international estime que l'économie mauricienne demeure résiliente, mais fait face à des défis importants. L'institution prévoit un ralentissement de la croissance à 2,8% en 2026, après 3,2% en 2025, dans un contexte marqué par des pressions inflationnistes et un environnement international incertain. Le FMI s'inquiète particulièrement du niveau de la dette publique qui atteint 86% du PIB et recommande une consolidation budgétaire accrue. Et puis, les États-Unis vont imposer dès le 22 juillet des taxes de 25% sur plusieurs milliers de produits importés du Brésil, notamment le sucre, les vêtements, le papier et l'acier. Cette décision intervient après une enquête d'un an menée par Washington sur de présumées pratiques commerciales jugées injustes. Plusieurs produits, dont le bœuf, le café, certains matériaux rares et des pièces aéronautiques seront toutefois exemptés. Le Brésil conteste ces accusations et estime que cette décision pourrait être liée aux tensions politiques entourant la condamnation de l'ancien président Jair Bolsonaro.
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0: Allez, direction les States pour ce taux de change, Chazia.
6: Le dollar américain est aujourd'hui à 46,15 à l'achat et atteint 47,98 à la vente. Le dollar australien s'échange à 32,24 à l'achat et à 34,72 à la vente. L'euro, quant à lui, se situe à 52,74 à l'achat et monte à 54,74 à la vente. La livre sterling conserve sa vigueur avec un taux de 62,41 à l'achat et 64,62 à la vente. Enfin, le rand sud-africain reste stable à 2,76 à l'achat et à 3,08 à la vente.
0: Thank you, Chazia Topsy, and we catch you. We catch you at 9.
6: See you in 10 minutes.
0: Yes, thank you. So, no, 11 minutes.
6: Okay.
0: Precision is important. Tout à l'heure.
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0: Ce qui nous amène à 8h49, les amis, comme promis, c'est parti pour notre grand tirage. Oui, qui remporte ce matin les 3000 roupies, le voucher shopping, nos sélectionnés oui, de la semaine. Donc, qui remporte le bon shopping de 3000 roupies? On se tourne vers vous, Hélène.
2: Et téléphone en main ce matin, Kayla d'Hermitage, Patrick de Rosy, Muriel de Rivière-du-Rempart, Ruby de Cupip et Daniela de Quatre Bonnes.
0: Roulement de tambour!
2: Let's go!
0: Alors, 3000 roupies chez qui? Et ça sonne ce matin. Deux. Il y avait déjà deux sonneries, là, hein?
8: Ah.
0: Oui, bonjour, c'est Radio bonjour. One, c'est le Wake Up Show qui nous parle.
8: Bonjour, c'est Ruby.
0: Ruby! Ruby, vous remportez 3000 roupies chez Way.
8: Merci beaucoup.
0: Ruby, pas t'attendre du tout. Ben oui, forcément, non. Parce que voilà, hein. Voilà un vendredi qui vous porte chance. Ruby, vous êtes où là en ce moment?
8: Ben je suis au travail.
0: Et il faudra hurler oui là, hein, vous savez.
8: Oui, je vais essayer de sortir.
0: Allez, vite, galoper, vite. Okay. Ça nous commence à crier oui. C'est bon, vous êtes dehors?
8: Oui.
0: Allez, à la une, à la deux, à la trois, Ruby.
8: Oui.
0: Non, faut faire ça un petit peu. Mettez. Peut-être un petit qu'il puisse, on va dire, la voix là-dedans, Ruby.
8: Parce que les gens vont se dire.
0: C'est pas grave. Ben oui, laisse du monde causer. Vous connaissez où tout seul va gagner sa 3000 roupies là, aujourd'hui, chez Way. Allez, Ruby, on envoie.
8: Oui.
0: Ah, nous donnez 10 000 roupies. Voilà, mais donnez 10 000 roupies. Juste 1000 roupies là, ça vaut que 1000 roupies. Allez, je vous embrasse et je vous laisse filer bien sûr pour le boulot. Merci d'avoir joué avec nous cette semaine. Ruby qui remporte ses 3000 roupies chez Way. Pour les autres, soyez au rendez-vous dès la semaine prochaine. Un nouveau voucher shopping de 3000 roupies, je le rappelle. Inscription dès lundi matin dans votre Wake Up Show.

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4: 8h55, allez, c'est vendredi, c'est le grand jour avec Ticketbox.mu, c'est le moment de rafler le soupe-doupe cadeau, bien sûr, ce déjeuner de trois plats, entrée, main course, dessert à partager à deux chez Magic Spoon au Avalon Golf Estate du côté de Bois Chéri, fraîcheur, gourmandise, découverte, enfin bref, tout ce qu'ils ont envie, tout ce qu'ils ont pour content justement grâce à Ticketbox.mu ce matin. Alors, Hélène, nous voyons d'abord nos sélectionnés de cette semaine. Hélène.
5: Et les VIP sont Géraldine de Grand Gobe, Caroline de Beaubassin, Guyane de Port-Louis, Jacqueline de Quatrebonne et Nadia de Rosil.
4: Allez, ça va sonner chez qui là ce matin? Attention, attention. J'espère que vous avez bien vos téléphones en main là aujourd'hui pour ce grand tirage avec Ticketbox.mu. Dring, dring. Ça y est, ça sonne. C'est parti. Avec Ticketbox.mu, déjeuner de trois plats, on le rappelle, chez Magic Spoon.
6: Allô?
4: Bonjour, c'est Radio One, c'est le Wake Up Show qui nous parle ce matin.
6: C'est Géraldine.
4: Géraldine! Géraldine! Géraldine, bravo, vous remportez ce déjeuner de trois plats pour deux personnes. Et quand on voit notre fiche, c'est avec Françoise, votre moitié.
6: Exactement.
4: Oh, ben génial. Ben écoutez, vous allez passer un très très bon moment. Entrée, main course, dessert. Moi, j'ai juste une petite requête, s'il vous plaît, Géraldine.
6: Oui.
4: Quand vous serez sur place.
6: Je vais te
4: faire un selfie. Ben oui.
6: Et de t'envoyer.
4: Yes, I.
6: Allez, nous vraiment, si tu es super gâtre à cas.
4: Non, pas besoin, pas besoin. Profitez-en, vous. C'est ça le plus important. Moi, je veux juste un petit selfie.
6: Génial.
4: Ça marche, on fait comme ça?
6: On fait ainsi.
4: Je vous embrasse toutes les deux très très fort et je vous souhaite un très bon moment et puis un excellent week-end. D'accord, Géraldine?
6: Merci à toi aussi.
4: Merci
6: et à toute l'équipe.
4: Ne raccrochez surtout pas. Hélène vous récupère hors antenne et merci à notre partenaire Ticketbox.mu qui revient sans faute dès lundi matin.
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2: 2 minutes avant 9h, and for now, place à Nescafé, ce petit plaisir là, gustatif au réveil. Merci d'avoir joué avec nous là ce matin. Hélène, je me tourne vers vous et notre tour de Lille se termine de quel côté là, Hélène ? Terminons ce tour de Lille à Grand Gob et nous prenons le café avec Michel ce matin. Michel, bonjour !
3: Bonjour Luana !
2: Oui Michel, comment ça va ?
3: Ça va très bien.
2: Nous, Tasse Café, nous Tasse Café, ne dévirez vous êtes ce matin. Alors Michel, alors vous jouez avec Nescafé aujourd'hui. Michel Negrévillon, sa question d'un coup de vite. Le café y est fleuri à 3 ans, on est d'accord, mais il faut attendre combien de temps avant de récolter le café ? 5 ans ou alors 10 ans, Michel ?
3: 5 ans.
2: Bien sûr ! Eh ben oui, si bien sûr si l'arbre fleurit gentiment vers 3 ans, il faut attendre la 5e année pour qu'il donne des cerises d'une qualité perfecto. 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Make your world, Michel, je vous embrasse.
3: Merci, bonne journée à toute votre équipe.
2: Bonne journée, merci, bisous doux et bisous fous. Et ben oui, clap de fin pour le Wake Up Show en ce vendredi. Et comme toujours, on va remercier nos partenaires jeux et cadeaux. 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Merci à l'équipe Hélène, bonne journée, bon week-end
4: et à lundi.
2: Et à lundi, merci beaucoup à Kinsley qui était au taquet depuis très tôt ce matin. Shazia arrive pour les news. C'est vendredi. Moi, j'aurai l'immense plaisir de vous retrouver ce soir, 20h-23h, pour votre Black Friday. Daniela, pipili pipim. Oui, ça vous dit ?
5: Oui.
2: Allez, bonjour.
5: Oui, ça me dit. Bonjour Luana, bonjour à tous. Je sais qu'on n'a pas beaucoup de temps, mais on va s'intéresser donc aux parents, aux futurs parents. Aujourd'hui, on va parler de maternité et on va accueillir Géraldine Sagor, donc Maternity Supervisor à Sicaire.
2: Ah ben voilà, le rendez-vous, il est pris. Bonne journée, gros bisous doux et bisous fous et surtout, bon week-end !
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3: Bonjour et bienvenue dans cette nouvelle édition du carnet de santé. Et juste avant d'y aller pour notre thème du jour, on prend les nouvelles de la route avec vous, sergent Eric Hardy. Bonjour.
4: Bonjour Daniela, bonjour à toute l'équipe de Radio One et à tous. Merci d'écouter la radio et l'infotrafic. Les conditions de circulation ce matin, comme chaque jour en semaine, un bon nombre de véhicules en mouvement dans les quatre coins de l'île et principalement sur l'autoroute et à noter NN Le Tout qui est actuellement en panne à la hauteur de Pontferre à Phoenix. Le véhicule allie dans l'extrême gauche et puis bloque quelque peu la circulation vers Trianon et Saint-Jean jusqu'à l'heure et pénale les autres. Accident ou obstruction à signaler. Vous passez un communiqué de presse émis le 15 juillet 2026. Reconstruction Bandrin le long de la rue Raoul Rivette à Port-Louis. Votre ban de travaux peut débuter avec la croisée et la rue Orléans jusqu'à la croisée avec la rue Jenner à Port-Louis. Pendant ce ban de travaux-là, nous pouvons avertir le public en général qui la rue Raoul Rivette pour fermer au trafic routier du 20 juillet 2026 au 1er février 2028. Et bien évidemment, le trafic sera redirigé vers les rues adjacentes. Ban panneau approprié déjà sur place pour guide ban automobiliste et nous demande je t'exerce de la précaution quand je te passe tout près et le plus important, parole vite quand je te arrive pour là-bas. Situation d'ensemble, nous mène la route, ban véhicule en provenance du sud, ralentissement et temps d'arrêt à Confoucro pour faire l'entrée des bennes, l'autoroute de Paille jusqu'à Port-Louis. Ban véhicule qui peut sortir le nord vers Port-Louis à travers l'autoroute M2, ralentissement et temps d'arrêt à Terre Rouge, à Cocoterie et de Rochebois jusqu'à Corgo. M3 Verdun vers Ébène, ralentissement à l'entrée des bennes, l'ancienne route à 1, circulation normale avec un ralentissement au point habituel. Ce sera tout pour l'inforoute. Merci de votre attention. Bonne route et bonne journée à tous.
3: Merci beaucoup, sergent Eric Hardy, et bonne route à vous qui nous écoutez actuellement et qui êtes en voiture. Prudence, prudence, car chaussée glissante.
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1: Bonjour et bienvenue dans cette nouvelle édition du carnet de santé. Ça fait plaisir de vous retrouver en ce vendredi. Aujourd'hui, nous pouvons ouvrir donc un chapitre vibrant mais universel, à savoir devenir maman et papa pour la première fois. C'est un saut dans l'inconnu, une aventure où l'on passe du nous à nous plus un petit être. Avec tout ce que cela implique de bouleversement, de joie, de responsabilité, ce n'est pas seulement une histoire médicale, c'est une histoire de cœur, de corps et d'émotion. En tout cas, que vous soyez future maman, jeune papa ou simplement curieux, nous pouvons exploser, on dit, toutes les dimensions de sa rôle fondateur-là. Nous pouvons causer l'oban préparatif, nous pouvons causer l'oban limite, nous pouvons causer l'oban moment partagé-là et surtout nous pouvons causer l'autre ressenti. Au cœur donc de ce carnet de santé, je reçois donc ce matin Géraldine Sagan, maternity supervisor à Sicare, Donnée, qui accompagne chaque jour un couple dans un moment unique de la villa. Zot ban questions et témoignages, l'eau WhatsApp 58 53 77 21 et l'eau 210 89 10. Géraldine, bonjour et bienvenue.
2: Bonjour Daniela, bonjour aux éditeurs.
1: Alors, en tout cas, je suis ravie de vous accueillir aujourd'hui, Géraldine. D'autant plus que PFN, baptême de feu, là.
2: Oui.
1: C'est une première à la radio.
2: Une première à la radio.
1: Mais ce ne sera pas la dernière, j'en suis sûre.
2: Ah, j'espère bien.
1: Je le pense sincèrement. En tout cas, c'est avec plaisir que je vous reçois aujourd'hui, Géraldine. Parce que c'est important de parler de ce sujet-là. Nous pouvons se créole comme ça, voilà.
2: Oui, c'est bon.
1: OK. Il n'y a pas de souci. Alors, c'est important faire une émission sur ce sujet-là.
2: Ah oui, c'est très important parce que on voit qu'il y a beaucoup de trucs qu'on doit en discuter, comme je viens de vous dire plus tôt. Mm-hmm. C'est la peur de l'inconnu. Ben, on va essayer de voir comment on peut effacer ces doutes pour vraiment accueillir le petit être qui va venir. Et pour pouvoir le faire, il faut, en tant que parent, se préparer.
1: Alors justement, ou dans le domaine, Géraldine, ou accompagne un parent au quotidien, quel est votre rôle, au fait, dans tout ça, cette machinerie-là?
2: Ok, moi, mon rôle, de base, je suis sage-femme, 20 ans d'expérience, 21 ans peut être exactement. Et puis, là, en tant que superviseur, je suis avec une équipe. Mm-hmm. Et là, notre rôle, c'est d'accompagner la maman. Et le papa aussi, c'est-à-dire accompagner les parents pour vraiment à la fin. C'est pas un accompagnement simplement à l'accouchement, non, ça se fait pendant, avant aussi. Donc on accompagne les parents pendant la durée de la grossesse et quand ils viennent pour accoucher, c'est vraiment une préparation, comment ça va se passer à l'accouchement et aussi...
1: Oui, oui,
2: et aussi après, quand le bébé est déjà là, là l'équipe, il y a une autre équipe qui va s'occuper du bébé, montrer à la maman avec le papa aussi, parce que c'est une expérience à deux. Comment s'occuper du bébé?
1: Alors justement, maintenant nous tente bien cause l'eau là, mais avant ce n'était pas vraiment le cas. On décidait de tomber enceinte. Point.
2: Oui.
1: Maintenant, la donne a changé. Maintenant, c'est toute une préparation. Est-ce qu'il faut être préparé à ça, à accueillir ce bébé, mais, et même à tomber enceinte, parce qu'il est important, parce qu'il y a beaucoup d'affaires qui sont impliquées. On a eu tendance, donc je veux parler des autres années, hein, tout ce qui nous type bizarre connaît avant de concevoir un enfant. Mais c'est important d'en savoir un petit peu plus dessus et sur tout ce que cela justement pour impliquer. Comment on trouve un parent d'il y a, allons dire, 20 ans et des parents d'aujourd'hui?
2: C'est vrai, Daniela, ça a beaucoup changé. Parce que maintenant, les parents sont bien instruits. Ils viennent avec beaucoup de questions, beaucoup de doutes. Et ils sont très préparés. Il y a une grande préparation avant même la grossesse. Parce qu'il faut se dire que maintenant, on devient maman un petit peu plus tard. Qu'auparavant, c'était à 20 ans, à 25 ans. Maintenant, la femme, parce que toutes les femmes travaillent aujourd'hui. Il faut quand même.
1: Et puis on a accès aux réseaux sociaux, donc on apprend beaucoup de choses.
2: Et puis on a envie de faire sa carrière, on a envie de vraiment être stable pour accueillir un enfant dans sa vie. Et là, des fois, c'est une préparation, c'est un bébé tant attendu. Mais des fois, on se dit plus tard, mais après, là, c'est un surprise baby, quand on dit, le bébé est là. Mais on essaie de gérer. Mais nous, on est là pour vraiment accompagner les mamans. Et nous, on fait des classes d'anténatale.
1: Alors
2: là,
1: justement,
2: on essaie...
1: ça commence à partir de quel moment de la grossesse?
2: On commence les classes d'anténatale à Sikair à partir du 24 semaines.
1: Okay.
2: Pourquoi je dis 24 semaines? Parce qu'on a déjà dépassé les débuts de la grossesse. Premier trimestre est déjà passé parce que premier trimestre est égal à beaucoup de changements. Changements dans le corps de la maman elle-même. Elle a toutes les hormones qui sont en vabrouille, comme on va dire. Et puis là, il y a des petits minor ailments, comme on va dire, des petites nausées, fatigue et tout autre. Moi, je préfère commencer à partir du 24 semaines parce que là, la maman est un petit peu plus à l'aise. Et elle a déjà passé en revue, comme on dit, Dr. Google. Elle est partie pour voir. Et quand elles viennent dans la classe, la maman et le papa, elles ont beaucoup de questions. Et ce que je fais dans la classe, moi et mon équipe, c'est vraiment de leur expliquer c'est quoi la grossesse. Il faut bien garder en tête
1: que... À quoi s'attendre comme transformation physique déjà?
2: C'est vrai, parce que pour moi, je dis toujours, la grossesse, c'est pas une maladie. C'est les changements qui se passent dans le corps. Mais là, on va essayer de voir, de comprendre ces changements-là. Premièrement, quand on comprend ce qui se passe, on arrive vraiment à accepter. Et puis, à se dire, bon ben...
1: On est plus sereine aussi, j'imagine, non?
2: Oui, il va se passer X ou X choses dans mon corps. J'ai déjà été préparée, maintenant je le vis. Mais chaque individuel est unique. Chaque grossesse, comme je veux dire, n'est pas pareil. Même, on peut avoir 3 ou 4 enfants, mais ça va jamais être comme le premier ou le deuxième. Et moi, j'ai beaucoup de des premiers parents dans ma classe. Je dis, ben, profitez-en bien. Parce que quand vous serez maman une deuxième fois, ça va pas être pareil. Il y aura le premier bébé à regarder. Vous allez pas vraiment jouir de ces joies, de cette joie de la grossesse.
1: Parce que c'est une joie.
2: C'est une joie. Et comme je dis toujours, hein, tout le monde rit quand je dis ça. Ben le mari va pas passer sur toutes les caprices pendant la deuxième. Pendant la première grossesse, le mari est un petit peu au petit soin avec la femme.
1: Okay.
2: Mais deuxième, il te dit
1: tu es habitué maintenant.
2: Débrouille-toi. Oui. Mais c'est une expérience unique. Oui.
1: Et justement, Géraldine, vous avez des classes des futurs donc parents. Comment ça se passe? Qui sont les plus sujets à paniquer, les mamans, les papas?
2: Au début, c'est le papa est très cool, mais dans la classe, ils sont très sereins, ils sont très préparés. Mais quand arrive le jour J, ben là, on voit que la dame est super cool, elle, parce qu'elle était préparée. Et là, c'est l'inverse. C'est le mari qui est plus stressé quand on lui demande, le team de la nurserie demande soit le sac pour la maman, le linge qu'on a déjà préparé. Mais là, il apporte le gros sac avec nous. Oui, mais c'est un mix feeling, comme on dit.
1: Et là, on sent vraiment la panique.
2: Oui.
1: Alors, Géraldine, sage-femme, gynécologue, pédiatre, infirmière, quel rôle jouent concrètement les équipes médicales dans cette aventure? Donc, j'imagine, on a déjà affaire au gynécologue.
2: Oui, le patient vient chez nous, elle a déjà eu une consultation avec sa gynécologue, elle suit déjà son traitement. Et là, elle vient chez nous pour la classe d'anténatale ou s'il y a un souci dans la grossesse, elle vient à la clinique et là, on va l'accompagner. Par contre, s'il n'y a pas de souci, tout a été bien jusqu'au dernier moment, on reçoit la patiente vers la fin de la grossesse où on va l'accompagner vraiment, comme on dit, dans le grand liberty, comme on dit.
1: Et le choix du pédiatre se fait à quel moment? Il y a aussi le choix de l'anesthésiste aussi, je pense.
2: Oui, il y a plus le choix du pédiatre. Là, ça, c'est soit un choix personnel. que les parents vont choisir, ou des fois s'ils ont ça un petit peu dans le doute parce que ils choisissent les pédiatres en fonction de bouche à l'oreille comme on dit. Mais des fois ils viennent à la clinique vers la fin de la grossesse, ils n'ont pas de grand choix, ou des fois c'est ils demandent un conseil au gynécologue et c'est le gynécologue qui va dire, mais d'habitude c'est pas imposé, c'est aux parents de vraiment choisir.
3: Est-ce que justement le pédiatre se doit d'être en salle lors de l'accouchement?
2: Oui, tous nos accouchements, que ce soit par voie passe ou par césarienne, le pédiatre est là sur le lieu.
3: OK.
2: Sauf en cas d'extrême urgence, si nous avons une patiente qui vient déjà en travail, qui va accoucher d'une minute à l'autre, là c'est des cas extrêmes. Mais dans ce cas, nous avons une équipe qui est là, l'équipe de la nurserie, l'équipe de la NICU aussi, pour comme si pallier vraiment jusqu'au moment où le pédiatre arrive.
3: Donc là, vous vous occupez, vous êtes déjà donc en fonction là, à partir oui. du moment où le travail commence.
2: Oui, oui, nous sommes en fonction, nous accompagnons parce que...
3: Est-ce que vous accompagnez? Est-ce que vous avez vraiment le temps, comme si je dirais? Parce que vous connaissez, il y en a beaucoup de mamans quand vous êtes prêts pour accoucher, justement. Elles sont en attente de passer en salle, etc., etc. Et c'est là qu'il y a un fort moment d'angoisse. Et est-ce que vous êtes là en permanence autour de sa bonne parole?
2: Oui, oui. Pourquoi? Là, je pense, Daniela, vous partez vraiment, comme si dirait, vers les patients qui est là, les gens travaillent, on va dire. Hein? Mm-hmm. Parce que nous avons deux types de patients. Il y a les patients qui viennent très tôt. Le travail n'a pas commencé, mais dans
3: alors,
2: le cas...
3: Alors, commençons par le commencement, alors.
2: Oui. allons prendre une patiente qui vient, que la date est déjà... On est arrivé à la date pour l'accouchement. Mm-hmm. Soit l'accouchement va être déclenché, ou elle a déjà commencé à entrer dans le travail par les saignements ou une perte des œufs. Là, elle vient à la clinique, elle est suivie par l'équipe, elle est accueillie par une sage-femme. Elle va être suivie par la sage-femme, on va l'accueillir, on va la montrer la chambre pour qu'elle se familiarise avec l'environnement. Elle va aussi, là, on va la demander de se changer, d'être dans la chambre. Il y a la nurse qui vient pour prendre la tension, le poids, tout ça. On va faire un monitoring du cœur fœtal pour le bébé, pour voir comment se passe avec le bébé. Et puis, on informe le médecin. D'habitude, les patients viennent, ils ont déjà informé le médecin s'ils sont en travail. Et là, nous, quand on a eu le monitoring, on a pu appeler le médecin, tout ça, c'est le médecin qui va donner les directives sur la marche à suivre après l'examination qu'on va faire sur la patiente. Mais là, si c'est déjà en travail, on va essayer d'expliquer à la maman comment ça va se passer. Et on demande aussi, des fois, il y a des mamans qui viennent maintenant, comme on a dit plus tôt. Les mamans sont très préparées, Daniela. Elles viennent beaucoup avec leur birth plan, un plan de d'accouchement. Et on va à travers ce plan pour voir, parce que la maman...
3: Qu'est-ce qu'il y a sur ce plan? Je ne connaissais pas du tout ça. Hein?
2: Oui.
3: Donc, qu'est-ce qu'il y a sur ce plan d'accouchement?
2: Ce plan d'accouchement, comme on dit très souvent, c'est le birth plan. Il y a dessus la façon qu'elle veut accoucher. Soit elle veut normalement, c'est un accouchement normal par voie basse. Et si toutefois il y a un souci, elle nous donne son consentement pour faire une césarienne en cas d'extrême urgence. Et puis nous avons certaines patientes qui viennent avec le birth plan où on dit que je veux pas d'injection qui va m'empêcher comme si de vraiment profiter, oui, profiter de cette natural birth, comme on dit, cette naissance naturelle. Il y a des patientes qui viennent parce que chez nous, à Sikedoni, nous avons l'option du water birth.
3: OK, d'accord.
2: Accoucher à la piscine, dans la piscine, comme on dit.
3: Et ça se fait, ça se fait couramment?
2: Oui, ça se fait couramment. Je peux dire presque un accouchement par mois. Ou des fois, la patiente, même si elle va pas accoucher dans l'eau, mais elle va entrer dans la piscine juste pour avoir ce soothing effect, comme on dit. Parce qu'il a été noté que être dans l'eau, c'est ça un effet apaisant. pesant sur la maman et sur le bébé. La maman est dans un état plus calme. Ça va aider dans la dilatation du col après et accélérer le travail.
3: Mais on a besoin d'une formation spéciale. Ça se fait par tous les gynécologues ou il y a une formation spéciale pour
2: accoucher? Ça se fait par certains de nos gynécologues en ce moment. Et comme formation, il y aura la gynécologue qui sera là à l'heure de l'accouchement. Elle va être aidée, assistée par la sage-femme qui est sur place.
3: Alors moi, ça me surprend un peu. J'ai un peu du mal à visionner ça. Et alors, comment ça se passe? Donc, la maman peut carrément accoucher, l'enfant sort et dans l'eau?
2: Oui. La maman va accoucher dans l'eau. Et quand le bébé va sortir, là, elle va être un petit peu froid. On va envelopper de la serviette. Si bébé a fait un grand cri, le pédiatre est là. On est satisfait avec le cri. La maman aura l'opportunité d'attraper son bébé pour faire le peau à peau.
3: Dépendant. On va en parler tout à l'heure.
2: Oui.
3: Alors, quel est l'intérêt d'accoucher dans l'eau?
2: Comme je vous dis, quand on accouche, c'est un choix. C'est un choix et c'est aussi une préparation.
3: Est-ce que ça a été prouvé que ça a des bénéfices?
2: Oui, ça a des bénéfices parce que il faut garder en tête que il y a toute une préparation à l'olière. Quand je dis préparation, c'est se préparer psychologiquement. Et aussi, il y a les exercices de respiration, il y a des stretching. C'est pas comme si tu te réveilles le matin, Daniela, aujourd'hui, je vais accoucher dans l'eau. Non, ça va pas se passer. Moi, par expérience, je peux vous dire que les personnes qui viennent pour accoucher dans l'eau, c'est vraiment les mamans qui ont vraiment suivi les exercices, qui ont fait dès le début les exercices de respiration, le stretching, qu'ils ont pris le ballon, et puis qu'ils savent faire des massages à des points spécifiques sur le corps, tout ça. Et là, elles viennent, quand elles vont arriver en travail, vous allez voir, elle va venir très posée, elle va vous dire là, je commence à avoir des douleurs. Elles connaissent leur corps. Pour moi, c'est les dames qui connaissent leur corps.
3: Quel est le profil de ce genre de femmes? Elles sont actives, elles font du sport, elles font du yoga.
2: Moi, j'ai remarqué par expérience que beaucoup de ces femmes sont très actives. Ils font du sport, ils font des sueuses à l'élastique. Ils ont été très sportives avant. Et puis, comme on va dire, le corps est un petit peu plus souple, plus élastique. Et puis, comme j'ai dit, il y a cette préparation. Il y a cette préparation qui est à l'arrière. Mais, tu sais, quand on dit accouchement dans l'eau, il faut garder en tête que, oui, on peut opter pour accoucher dans l'eau, mais à n'importe quel moment, il y a un souci. Quand je dis souci, c'est qu'on va moniter, on va régulariser, on va regarder le cœur fœtal à chaque fois. Tous les 15 minutes, on va observer parce qu'on peut pas à l'œil nu savoir qu'est-ce qui se passe avec le bébé. Donc, on va mettre le CTG, comme on dit, pour écouter si le cœur fœtal est OK. Mais s'il y a un souci, on va demander à la patiente de sortir de l'eau et à ce moment-là, on va passer dans la salle d'accouchement qui est à côté et pour terminer par une voix basse ou par un accouchement assisté.
3: Oui. Alors, eau, électricité, les appareils sont quand même...
2: Mais là, c'est safe. Dans ce cas-là, c'est safe.
3: Okay.
2: Parce qu'il n'y a pas d'appareil qui est électrique qui est tout autour. C'est juste un probe qu'on va moniteur pour le cœur fœtal. Oui.
3: Et justement, vous êtes dans le domaine, Géraldine. Vous conseillez aux femmes de tenter
2: Moi, personnellement, je l'aurais pas fait. Peut-être que j'ai un petit peu peur. Mais peut-être que ma fille voudra la faire parce que c'est quelque chose de très courant maintenant. Comme on dit, il faut go with the flow. C'est le new trend. Ben, pourquoi pas? on voit que on a son bien-être, mais c'est une autre dimension de l'accouchement naturel, qu'on va dire.
3: Alors, justement, on a parlé d'activité physique, etc. Et... je vais partir il y a 20 ans de cela. On disait, allez, il faut que tu fasses attention, il faut pas trop bouger, il faut pas trop faire de l'exercice, par exemple. On dit, ce cas de figure-là, c'est terminé.
2: Oui. Ah, mais ça dépend, dépend.
3: Parce que, apparemment, ça a quand même été prouvé que les exercices, justement, le fait de faire du sport, avec l'avis du gynécologue, bien sûr, du médecin qui suit, les bénéfiques, au fait, pour le bébé au niveau de la respiration, apparemment.
2: Oui, c'est vrai.
3: Alors, on marque la pause et on revient sur ce sujet-là juste après.
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3: Parce que la parentalité ne se vit pas qu'avec des examens médicaux, mais aussi avec un soutien émotionnel, de l'écoute active et de la bienveillance. Le carnet de santé Zozi propose de mieux comprendre le métier de la sage-femme, qu'il s'agisse d'une grossesse sereine, d'un accouchement conscient ou d'un postpartum. Comment les sages-femmes accompagnent-elles les futurs parents? Quel est leur impact sur la santé physique, émotionnelle et sociale des familles? Le carnet de santé accueille ce matin avec notre partenaire donc SICARE, Géraldine Sagor, Maternity Supervisor à SICARE Darnay, et Nupekose, tout ce qui concerne donc la préparation, transformation physique, transformation morale aussi, ouais. C'est important. Et nous tiper à bout juste avant la pause, donc l'activité physique. Mais aussi, mon envie de dire à nos parents qui peuvent écouter nous, parce que c'est vrai, nous avons tendance à cause beaucoup le tout ça, un topic qui me dit là. Mais il y a beaucoup à faire qui, par exemple, qui nous, en tant que parents, nous pas connaissent souvent. Par exemple, quand nous tout bébé peut faire ce ban pleur, l'heure de la sorcière qu'on appelle ça, que le bébé donc pleurer, et nous en tant que parents souvent nous pas comprend ce que cela veut dire et qui nous bise à faire. Et souvent nous avons tendance à dire ah bébé tu peux téter normalement, un seul coup comme elle dit, il n'est plus envie de téter et nous pas comprend qui faire, ou les types de bois se biberon normalement et à un moment donné les pérésés de biberon là, et souvent ben parents sont plus ou moins donc désormais par rapport à ça. Et nous pécose l'eau tous à l'as au dit dans nous connaît de santé, et nous pécose aussi loin de phénomène, et mon bien content parce qu'il est un petit peu préposé à l'émission là, mon tome l'eau ça sujet là. Quand souvent, nous tous, nos bébés, nous trouvons un bébé qui peut dormir dans une BSO. Et à un moment donné, nous tous, bébé là, il y a un sursaut. Souvent, bébé là, plaire un petit coup, après, il a arrêté. Ou bien, il rit un petit coup. Nous pas peut comprendre, nous dire, mais peut-être, il peut faire pipi, ça même, il peut rier. Et, ou bien, il peut sursauter. Ou bien, il plaire un coup, après, il a arrêté. Mais, ce phénomène-là, il a un nom. Et nous pose aussi l'eau là. Donc, nous pose aussi le ban massage, hein. Nous connaissons souvent, nous t'en dire qui, voilà, bébé gynécolique, nous ban grand-mère, tu peux dire à nous, allez, bien frotter avec l'huile de camomille. Mais, une manière pour frotter, il y a ban des l'huile qui nous capable d'utiliser et ban des l'huile qui nous besoin pas utiliser du tout. Et nous pose l'eau, ça ban bien fait là, ban bien fait du massage, ban bien fait du corps à corps. Mais là, nous, encore l'eau, la grossesse. Et nous peut demander si tu as ban question, ban témoignage. Zot les bienvenus sur le 58 53 77 21 la plateforme WhatsApp et le 210 89 10 pour de bonnes questions donc et témoignages en direct. Qui fait demande une maman, une femme enceinte qui de bouger alors qui se l'éco, l'idée extra fatiguée parce que c'est fatigant de porter un bébé.
2: C'est vrai, Danina. Je suis tout à fait d'accord.
3: Qui fait nous aider de bouger? Pourquoi est-ce important qui nous demande une maman qui lui paraît donc zizdomi tout au long de la journée, même s'il est fatigué, il besoin peut-être faire un petit effort. Qui fait nous demande ça, ban maman?
2: Ok, comme je te disais,
3: future maman,
2: c'est ça. Au début, comme j'ai dit, que il y a l'acceptation. Premièrement, quand on est maman, quand on est enceinte, pour moi, je commence toujours ma classe par dire félicitations. Pourquoi, Daniela? Des fois, quand je dis félicitations à tout le monde, on me regarde, mais je dis félicitations. Pourquoi? Pour moi, vous êtes parents, déjà parents, quand vous avez vu que le test de grossesse est positif. Pourquoi ça? C'est dans la manière que vous allez vous alimenter, dans la façon que vous allez penser et dans les actions que vous allez faire, ça aura une répercussion directe sur l'enfant qui est dans votre ventre. Et moi, je dis que l'activité physique est importante. Quand je dis activité, on peut parler de la marche, des sessions de respiration, un peu de méditation. Tout ça, c'est très bénéfique parce que quand la maman, elle va commencer à faire ses exercices, elle va se sentir un bien-être. Et ce bien-être, quand elle va faire la marche, par exemple, 30 minutes de marche dès le début de la grossesse, ça va aider. Elle va prendre de l'air frais, les poumons vont se remplir de d'oxygène et ça aura un effet bénéfique sur le bébé. Ok? Et pour la circulation du bébé aussi, c'est important. Et pour le moral, parce que comme on sait très bien.
3: Dans la montagne russe, à un moment.
2: Ah oui, comme on dit.
3: Sautes d'humeur.
2: Déjà, la femme est connue pour ses sautes d'humeur, mais là, pendant la grossesse, c'est deux fois plus. Pourquoi il y a tout ça? Parce qu'il y a des hormones qui sont en train de circuler dans le corps. Il y a beaucoup d'hormones qui sont impliquées

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1: Certains risques par la suite.
2: Quand je dis, quand me dites réduire risque, je vais dire...
1: Par rapport à l'enfant, par rapport à l'accouchement, par rapport à...
2: Moi, je dirais que quand on est bien préparé, quand on a fait ces exercices-là, on est serein. Pour moi, c'est une maman serein est égal à un bébé en bonne santé après. Parce que, comme je dis, tout ce que la maman... Si la maman est stressée, ben, le bébé, lui aussi, il ressent ce stress. On a l'habitude de vraiment voir ça. Quand une patiente est venue, elle a été demandée de monter directement, après une consultation, de monter à la clinique. On voit que le pouls là, est un petit peu accéléré. Si on met le cœur fœtal, on va voir que bébé aussi a tendance à le cœur fœtal à accélérer un petit peu. Et là, on essaie de parler à la patiente, d'essayer de voir comment ça s'est passé, si elle a été un petit peu sur le rôle. Et mais on voit que des fois c'est lié. Mais moi je pense personnellement, si la patiente arrive à faire un peu d'exercice, à gérer son stress,
1: apprendre à respirer aussi.
2: Apprendre à respirer. Oui, c'est très important cette respiration. Pourquoi je parle beaucoup de la respiration? Parce que si on a eu l'habitude de vraiment de prendre le temps de prendre conscience qu'on est en train de respirer, mais quand on est à la fin de la grossesse, la fin, quand on est en travail, ça va être facile parce que quand on a des grosses douleurs, on oublie de respirer. Et quand on oublie de respirer, ben le bébé lui aussi n'a pas d'oxygène. C'est pour ça qu'on dit respirer. Quand vous avez des douleurs, prenez des grandes respirations. Pourquoi? Parce que le bébé a besoin de cette taux d'oxygène pour vraiment fonctionner.
1: Vous voyez, c'est important parce que on vous dit de respirer, on vous dit de respirer, vous pensez à vous quand on pense que c'est nous, on a besoin de respirer, ça va calmer la douleur, mais au fait, pas du tout. Au fait, ça ramène l'oxygène au bébé.
2: C'est vrai.
1: Ok, ben, on apprend à tout âge. Alors, pourquoi est-ce que la grossesse lui bouleverse la peau, Ban Ki-moon? Souvent, nous t'en demandons maman, masque de grossesse, tache brune.
2: Oui, des hyperpigmentations, on va dire. Mais tout ça est lié aux hormones. Premièrement, il y a vraiment, quand on parle de changement de peau, on commence avec le ventre même. Le ventre va stretch. Il y aura des stretch marks qui est très, très visible à la fin. Des fois, ça peut se gratter aussi. Mais tout ça est lié aux hormones. Il y a une grande taux d'hormones dans le corps. Et puis, il y a la tache, les taches qui apparaissent. Mais là, quand on a ces patientes, là, il faut leur faire comprendre que après la grossesse, quand tous les hormones vont vraiment quitter le corps, ben, ça va retourner à la normale.
1: Est-ce que justement, à ce niveau-là, les femmes peuvent se servir de n'importe qui, la crème, ou se visiter, consulter déjà votre gynéco, mais aussi une personne de santé avant d'appliquer n'importe quoi? Est-ce qu'on peut appliquer n'importe quoi, justement, quand on est en...
2: Moi, ce que je dis, dès le début de la grossesse, il faut s'hydrater, surtout le ventre, parce que le ventre va s'élargir, on va dire, s'élargir pour accommoder ce bébé qui va venir. Parce qu'il faut garder en tête que c'est un bébé de, des fois, 3, 3,5 kilos, et avec le corps en entier qui a pris à peu près 8 kilos, ben ça fait beaucoup pour le ventre, un petit ventre, ça va stretch. Donc, il faut commencer dès le début à hydrater. Quand on dit hydrater le corps en entier, la peau, c'est le ventre, même le sein, mais après, prendre, ça vient aussi avec l'alimentation, Daniela. Il y a l'hydratation, combien de litres d'eau on est en train de boire, et aussi l'alimentation. Il faut avoir une alimentation qui est très variée, qui est riche en fibres, et qui est riche en, quand on dit fibres, on dit aussi légumes et fruits. Pourquoi? Parce que tout ça, il y a les vitamines qui vont vraiment aider pour la bonne fonction, le bon fonctionnement de la peau, pour avoir une belle peau, comme on dit. Mais...
1: De préférence, il faut consulter.
2: Il faut consulter, oui. Parce que pourquoi je dis ça? Des fois, il y a des taches de rougeur qui est très très prononcée. Là, c'est préférable d'avoir l'avis médical avant d'appliquer quoi que ce soit, parce qu'il y a certains médicaments, même en application topicale, on va dire sur la peau, qui peut avoir une répercussion sur l'enfant. C'est pour ça que je dis toujours, avant de prendre quoi que ce soit comme médicament, comme tisane ou appliquer n'importe quel produit sur la peau, veuillez consulter votre médecin.
1: Et qu'en est-il des colorations, les cheveux, etc.? Ça aussi, parce qu'il y a des produits quand même...
2: Oui,

0: assez toxique.
1: Il y a certaines, certains produits, c'est un peu toxique, mais on conseille de, s'il faut faire une coloration, on essaie de ne pas le faire en début de grossesse. Mais il faut aussi se dire, Daniela, maintenant, toutes les dames s'occupent de leur physique. On peut pas demander à une dame qui a des cheveux qui, parce que même à 20 ans, on commence à avoir des cheveux blancs maintenant.
0: C'est clair.
1: Mais il y a certains patients qui me disent, il faut se préparer, ils vont aller accoucher, on sait pas quand. On demande de ne pas attendre à la dernière minute. Si on peut faire une petite coloration pour couvrir les cheveux blancs, disons à 37 semaines, se préparer. Parce qu'il faut garder en tête, parce que quand la dame a accouché, elle ne pourra pas aller au salon juste après l'accouchement. Il faut toujours penser à soi, se préparer. Et à ce moment-là, après l'accouchement, la maman aussi aura une autre baisse d'hormones. Pendant l'accouchement, pendant la grossesse, c'était une hausse d'hormones. Et après l'accouchement, c'est une baisse d'hormones. Ça aussi, ça amène une autre problème après qu'on va en parler.
0: On va en parler. Et pourquoi est-ce important? Et ça, c'est vrai que pas beaucoup de mamans le savent, ou du moins peut-être qu'elles le savent. L'important, par exemple, à consulter le dentiste avant un certain moment de la grossesse, parce qu'après c'est un peu trop tard. Est-ce que vous pouvez nous parler un petit peu de ça?
1: C'est vrai. Il faut consulter le dentiste. Pourquoi? C'est surtout au début de la grossesse. Pourquoi on regarde si les dents sont en bonne santé. S'il y a un carie ou quoi que ce soit, il faudra le faire au début de la grossesse. Pourquoi? Même pas au début, il faut essayer de voir pourquoi. Parce que quand la grossesse va progresser, le bébé va prendre les calciums comme si ça son source de calcium de la maman. Quand on dit source de calcium, on pense des dents, des œufs. Et c'est pour ça qu'on dit occupez-vous des dents au début. Parce que quand vous allez partir chez votre médecin, il va vous donner certains tests à faire qui est routine. Et puis il va vous dire, partez chez le dentiste pour faire un check-up. Et des fois, vers la fin de la grossesse, si vous avez une carie, ça va vraiment s'aggraver, parce que à la fin de la grossesse, avec toute cette prise de calcium du bébé, la carie va s'aggraver et il va être trop tard. Vous n'allez pas pouvoir aller chez les dentistes, parce que quand on dit dentiste, il faut mettre des médicaments et ça aura une répercussion directe sur le bébé.
0: Et surtout si on met ce genre de patient, s'il y a un problème de carie, etc., sous antibiotiques, et là, à ce moment-là,
1: oui, parce qu'il y a certains, il faut garder en tête qu'il y a certains antibiotiques qui est pas conseillé pendant la grossesse. Pas seulement les antibiotiques, les médicaments aussi. Oui. Au début de la grossesse, même pendant la grossesse même, c'est pour ça qu'il faut toujours consulter. Ne pas prendre aucun médicament over the counter, comme on dit.
0: Donc, je sais, j'ai fait le test, c'est en main, je sais que je suis enceinte. Direct, rendez-vous chez le
1: gynécologue.
0: Le gynécologue, bien sûr.
1: Oui, et puis le dentiste. Oui, oui.
0: Okay.
1: Le plus tôt, c'est le mieux.
0: Alors, nous boucons à présent l'eau. De toute façon, Géraldine, vous l'avez souligné. Nous boucons l'eau. Le pourquoi nous bisons insiste autant l'eau de. Nous pouvons marquer une pause. Nous pouvons marquer une pause et on se retrouve. Donc, nous boucons l'eau, l'hydratation et de sous l'importance. Nous ne survolons l'eau l'intiguite, mais nous pourrons un petit peu plus profondément dans ce sujet-là. Ce sera juste après la pause.
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0: Il est questions de parentalité dans le carnet de santé. Et juste avant la pause, nous avons vite le sujet de l'hydratation. Pourquoi est-ce qu'ils ont insisté autant sur l'eau pendant la grossesse? Mais là, moi, on vit connaît, Géraldine, quel est le lien entre l'eau que boit la maman et le liquide amniotique?
1: Ok, Daniela. On conseille toujours à la maman de prendre 2 à 3 litres d'eau. Des fois, c'est un peu impossible, surtout avec l'hiver là. Mais moi, je vais dire 1,5 à 2. Moi, je dis minimum 2 litres d'eau. Il faut prendre depuis le début de grossesse parce que ça va être important après. Pourquoi l'eau? L'eau que boit la maman a un impact direct sur le liquide amniotique. En effet, les apports hydriques de la mère, ça passe par le sang, traverse le placenta et participe à la création du renouvellement constant du liquide garantissant ainsi l'hydratation et le bon développement du fœtus. Mm-hmm. Comment l'eau arrive au liquide amniotique? L'eau que vous buvez, que la maman va boire, va être absorbée dans le tube digestif et passe dans la circulation sanguine. Okay? De là, cela traverse le placenta pour nourrir le bébé et participe directement à la création du liquide amniotique. Boire suffisamment de l'eau permet de maintenir un liquide, comme si le liquide a un niveau optimal. Un disque qui est indispensable. Pourquoi on a besoin de cet liquide amniotique? Ça va amortir le choc.
0: Ok.
1: Ça va amortir le choc. C'est pour ça qu'on dit buvez beaucoup d'eau parce que ça passe. Et comment ça est régularisé? En même temps que arrivé deuxième trimestre, le bébé au début le bébé boit cette liquide. Et au deuxième trimestre le bébé va uriner. C'est comme si dirait cette différence là qui va garder cette quantité de liquide amniotique là à un niveau qui est optimal. Des fois, nous avons des cas où la maman n'a pas bu assez d'eau dès le début pour X ou X raisons, vomissements et autres. Là, on peut arriver, si on n'a pas fait un bon follow-up, il arrive des situations où il y a une complication qu'on appelle le oligohydramnios. C'est-à-dire, quand on a fait un écho, on voit que le niveau de liquide amniotique est un petit peu diminué. Là, ce qu'on va faire, il y aura des suivis à faire. C'est pour ça qu'on dit, on met l'emphase beaucoup sur prendre beaucoup d'eau dès le début. Parce que quand on prend de l'eau, ça évite aussi des infections. La femme enceinte, elle a beaucoup d'infections qui est très courant. Mm-hmm. Et quand on dit d'infection urinaire ou des pertes vaginales, et boire 2 à 3 litres d'eau, ça va éviter ce problème-là. Et quand vous allez boire beaucoup d'eau, vous allez uriner.
0: Pertes vaginales du sang
1: on dit
0: des pertes blanches
1: communément, pertes blanches. Oui, c'est quelque chose qui est très courant pendant la grossesse, mais il y a des cas où c'est très des warning signs qu'on va dire que ça il y a une odeur dedans, il faut aller consulter. Pourquoi? Parce que trop d'infections peut monter et aller jusqu'au placenta, on va dire, et causer une rupture prématurée. C'est pour ça qu'on dit à n'importe quel moment vous voyez que il y a des décharges vaginales, il faut consulter votre médecin.
0: Alors est-ce vrai de dire que ça réduit le risque les risques de contraction prématurée?
1: Quand on boit de l'eau. Mm-hmm. Oui, pourquoi je dis ça? Comme j'expliquais, si on a une infection, si celle n'est pas traitée, ben vous allez commencer avec l'infection, vous allez commencer à avoir des douleurs prématurées et vous pouvez accoucher. C'est pour ça qu'on dit tout a un lien. Il faut boire beaucoup d'eau, il faut s'assurer que vous n'avez pas d'infection. Pourquoi? Parce que vous risquez d'avoir des contractions avant le terme.
0: Mm-hmm. Alors, comment savoir si, par exemple, une maman manque d'eau?
1: Premièrement, elle aura soif. Deuxièmement, quand on va, surtout dans des cas de vomissement, dans le cas de vomissement, comment savoir si la patiente est déshydratée, en la regardant, elle est fatiguée, elle doit venir à la clinique. En la regardant, elle va vous dire, elle est faible, quand on retire, on regarde la langue est sèche. Des fois, quand on pince la peau, on voit que la peau, là, ça reste. Parce que si c'est une peau bien saine, bien hydratée, ça retourne à la place normale, mais si on pince, on voit, ça reste debout, on va dire. Mais tout ça, c'est des signes. Vous êtes bien hydratée, Daniela.
0: Non, je ne crois pas. J'aime pas beaucoup l'eau. C'est pour ça que je... Voilà. Oui. Bon, alors, est-ce que l'eau, c'est la seule option?
1: Oui, pourquoi je dis l'eau, c'est la seule option. Je ne vais pas m'aventurer pour dire prendre des tisanes, parce qu'il y a certaines tisanes qui n'est pas recommandées dans la grossesse. C'est pourquoi je dis privilégier l'eau. Parce que quand vous allez prendre du lait, parce qu'on ne prend pas le café pendant la grossesse, si vous allez prendre du lait ou d'autres trucs, ce n'est pas pareil. L'eau en elle-même, elle doit être 2 litres. Les surplus que vous allez prendre, ça va être du jus.
0: C'est tout bénéfique comme
1: de, si ouais, du jus ou du thé ou quoi que ce soit.
0: Alors, il y a une chose, on sait que notre alimentation a de l'importance, l'eau, le développement du fœtus et de bébé dans le ventre de la maman. Mais nous connaissons aussi qu'il y en a beaucoup mamans qui gagnent beaucoup vomissements. Oui. Donc, est-ce que pourquoi dit-on justement que chaque repas compte double pendant la grossesse? Et comment parce que il y a un problème là, parce que non seulement nous mangeons, mais nous vomissons. Est-ce que l'enfant malgré ça, il peut gagner man nutriments nécessaires?
1: Oui. La grossesse, c'est surtout au début. Les vomissements sont surtout au début. Il y a certaines patientes, surtout avant les 12 semaines, là, on appelle ça le morning sickness. C'est le matin, on se réveille, un petit vomissement. Là, on a l'habitude de dire, surtout c'est morning sickness, comme le nom le dit, morning sickness. C'est le matin qu'on a ça. Moi, je dis toujours, je conseille de prendre quelques biscuits secs. Pourquoi? Les biscuits secs ont tendance à vraiment absorber cet acide qu'il y a sur l'estomac. Mais il y a certains patients qui vont vous dire c'est pas que le matin, donc c'est pas que morning sickness, ça dure tout le long de la journée.
0: Ça dure aussi quelquefois tout le long de la grossesse.
1: Oui, mais là, si vous voyez que tout au long de la journée vous arrivez à vous avez cette nausée ou même vous êtes en train de vomir, il faut consulter votre médecin. Pourquoi? Parce qu'il y a un grand risque d'être déshydraté. Parce que si vous êtes déshydraté, le bébé aussi va être déshydraté. Là, c'est qu'on conseille d'appeler votre médecin. Des fois, ça nécessite une visite chez le médecin, des fois à la clinique, pour être admise, pour avoir une perfusion et voir si ça continue plus de 24 heures, il faudra donner des médicaments. Il y a certaines patients qui portent sur des médicaments, mais après quelques mois, ça stabilise. Mais malheureusement, il y en a des patients que, comme tu as dit, ça va durer tout au long de la grossesse. Mais n'empêche que il faudra essayer de prendre petite quantité de repas.
0: Alors justement,
1: régulièrement.
0: On va voir ça. Donc il y a, vous allez nous donner des conseils, hein, justement, comment faire, à quel moment, quelle façon de manger, justement, pour que ça tienne un petit peu plus sur l'estomac. Mais est-ce que le fait justement de vomir autant, il y a un impact sur la croissance bébé? Ou bande complication, les cas va provoquer bande complication à l'accouchement.
1: Si c'est que un début de grossesse, il se peut qu'il y ait un petit léger, comme si ça va être un petit impact sur le bébé. Mais par contre, si après les 12 semaines ça a passé, ben vous allez voir que bébé va grandir normalement. Par contre, si ça continue jusqu'à la fin, ça risque vraiment. C'est pour ça qu'on demande aux mamans, aux futures mamans, si vous voyez que vous n'arrivez pas à manger ou à boire quelque chose, il faudra venir voir votre médecin. Peut-être qu'il y aura des tests plus poussés à faire ou il faudra donner des médicaments.
0: Alors, comment justement manger pour limiter ma nausée là?
1: Oui, comme je t'ai dit, essayer de prendre quelques biscuits secs le matin, disons une heure de temps avant de se brosser les dents, ça va calmer un petit peu l'estomac, et puis essayer de prendre petite quantité régulièrement. Et moi, je dis toujours, prenez des trucs que vous aimez. Premièrement, c'est difficile avec cette nausée matinale que vous allez. Maintenant, n'allez pas prendre des trucs que vous aimez pas, parce que on a dit, vous avez lu quelque part qu'il faut prendre ça pendant la grossesse, c'est bon pour le bébé. Oui, c'est bon pour le bébé, mais il faut savoir que, il faut écouter son corps. Il faut écouter son corps, savoir ce que vous voulez manger. À ce moment-là, vous essayez de le prendre et vous le prendre petite quantité. Mais au lieu de prendre 3 repas, d'habitude, on conseille 3 à 4 repas. Mais au lieu de prendre, si vous ne pouvez pas manger, vous êtes en train de rejeter, essayez des petites quantités régulièrement. Et pour l'eau, moi, ce que je dis, si vous n'avez pas l'habitude de prendre de l'eau, ne commencez pas avec une grosse bouteille d'eau, vous allez tout rendre. Prenez des petites gorgées. Par exemple, si tous les 30 minutes, vous prenez 2 gorgées au début, mais vous allez voir à la fin de la journée, après une semaine, ça va être l'habitude qui a été installée. Ça va être plus facile de prendre l'eau.
0: Alors, il y a un effet yo-yo là. Je mange, je vomis. Donc, à chaque fois que je mange, je vomis. Donc, je mange plus. Je distance justement les repas. C'est quand même...
1: C'est vrai, parce que surtout ces patientes qui souffrent de ce vomissement, on a tendance à dire, j'ai eu comme expérience, pas plus tard que quelques semaines de cela, une patiente qui est venue me disant, elle avait des nausées, elle avait beaucoup de nausées qu'elle a dû être admise. Là, je lui ai dit, vous savez que ça va partir à la fin de la grossesse, même pas la fin, à la fin du premier trimestre, ça va partir. Là, elle me dit, non, ça va pas partir parce que elle a déjà vécu ça pendant sa première grossesse. Okay. Et là, moi, tout optimiste que je suis, je lui ai dit, ben non, ça c'était pour la première grossesse, ben deuxième grossesse, peut-être que ça ne va pas être pareil. Parce qu'il faut savoir que cette dame-là, elle a déjà vomi avant pour première grossesse pendant 9 mois. Et là, on a dit peut-être que deuxième grossesse, ça ne va pas être pareil. Et là, de se retrouver dans la même situation, ça a un effet un petit peu traumatisant pour elle, un peu dépressif aussi, on va dire. Donc, on essaie de préparer, de la préparer pour voir qu'il y a autre chose qui va venir après. Mais c'est important de visiter son gynécologue pour voir, comme tu as dit, sur le poids du bébé, si bébé est en train de grandir.
4: C'est important. Allez, 58 53 77 21, la plateforme WhatsApp pour de bonnes questions, de bonnes témoignages, most welcome. Vous êtes capable aussi, téléphone-nous en deuxième partie d'émission, l'eau 210 89 10. Voilà, dans quelques petites minutes là, on va accueillir l'équipe de la rédaction pour le point sur l'actualité de 10 heures et on poursuivra notre carnet de santé. Nous pour cause, l'eau, le sommeil de bébé, on va parler des massages, on va parler du réflexe de Moreau, ok, ça même ça quand mal d'enfants, certaines coula, ok, et nous pour cause aussi l'oban massage, les bienfaits du massage, etc. Voilà, le carnet de santé, la suite juste après le point sur l'actualité et les avis de décès.

0: Merci, bienvenue, merci d'écouter Radio 1, il est 10h. L'heure d'un point sur l'actualité avec vous, Shaza Topsy, bonjour.
1: Bonjour Daniela, bonjour à tous. Un faux billet de 1000 roupies a été découvert par une employée de banque hier à Port-Louis. La caissière a détecté l'anomalie alors qu'elle procédait à la vérification d'un dépôt de 48 000 roupies effectué par un client. Le billet a été rejeté par la machine de contrôle en raison de plusieurs irrégularités. Le client, un habitant de Baie-du-Tombeau, a été interpellé dans le cadre de l'enquête. Il a toutefois été autorisé à repartir après son interrogatoire. La Cour suprême a annulé la vente d'un terrain après la découverte d'un vice caché empêchant sa construction. L'acheteur avait constaté l'existence d'un cours d'eau dissimulé lors de sa demande de permis de construire, rendant le terrain inadapté à l'usage prévu. Les vendeurs devront ainsi rembourser le prix d'achat de plus d'un million de roupies ainsi que 54 400 roupies de frais liés à la transaction. Dans son jugement, la Cour rappelle qu'un vendeur est tenu à garantir les défauts cachés qui rendent un bien impropre à son utilisation, même s'il n'en avait pas connaissance. Un atelier consacré au tourisme durable s'est ouvert hier à l'initiative de la Tourism Authority en collaboration avec l'Organisation internationale de la francophonie, destinée aux exploitants de résidences touristiques, maisons d'hôtes et petits hôtels, et vise à renforcer les capacités en matière de pratiques écologiques responsables. Le junior ministre du tourisme, Sidney Pierre, a souligné l'urgence d'adopter de nouvelles approches face aux défis environnementaux, notamment l'érosion côtière. Il a rappelé que près de 90% des hôtels sont situés dans les zones côtières et que la préservation de l'environnement est essentielle à la pérennité du secteur. Enfin, Andy Burnham sera officiellement désigné comme nouveau chef du Parti travailliste britannique aujourd'hui avant de succéder à Sir Keir Starmer au poste de Premier ministre lundi. Seul candidat en lice après avoir obtenu le soutien de 379 députés travaillistes et de plusieurs syndicats, l'ancien maire du Grand Manchester promet une nouvelle orientation politique. Dans son premier discours, il annoncera un programme profondément travailliste axé sur la croissance, la réindustrialisation et en recrue de l'État dans certains services publics, notamment de l'eau. C'est tout pour ce point avec l'information. Retrouvez Daniela pour la suite du carnet de santé.
0: Merci Shaza Topsy. L'info revient 11h pile sur Radio 1. A tout à l'heure, place aux avis de décès.
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surpris d'annoncer le décès de monsieur Louis-Serge Sévatian. Décès de monsieur Louis-Serge Sévatian. Âgé de 74 ans, le convoi quittera sa résidence au bloc Détroit, Tulip Street, Cité Jonction Paille, aujourd'hui à 10h30 pour se rendre en l'église Saint-Sacrement à Cassis et de là au cimetière Saint-Georges-les-Salines. Décès de madame Rajini Ramlol, âgée de 74 ans. Le convoi quittera la résidence de son fils à SSA Road, Îlot Candiable, aujourd'hui à 15h pour se rendre au crématorium de Candiable. Décès de madame Gyanti Hubby, âgée de 78 ans. Le convoi quittera la résidence de son petit-fils à Route Royale Plaine des Roches, aujourd'hui à midi pour se rendre au crématorium de l'Aventure. Décès de madame Chandrawat Bodinot, âgée de 73 ans. Le convoi quittera la résidence de sa fille à Canaille Lane, Sangolette, Saint-Hilaire, aujourd'hui à 14h30 pour se rendre à l'incinérateur de Plaine-Magnan. Et décès de monsieur Apana Nastali, âgé de 87 ans, le convoi quittera la résidence de son épouse à Route Royale Bramstan, aujourd'hui à 14h pour se rendre à l'incinérateur de Médine Camp de Masque. Radio One s'associe à la douleur des familles endeuillées.

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1: S'agisse d'une grossesse sereine, d'un accouchement plus conscient ou d'un postpartum, comment les sages-femmes accompagnent-elles les futures mamans, les futurs parents? Quel est leur impact sur la santé physique, émotionnelle et sociale des familles? Le carnet de santé accueille ce matin Géraldine Sagor, maternity supervisor à Sicare Darney. Et là, nous bouquons l'eau thème qui beaucoup de parents donc appréciaient, à savoir le pot à pot. Le pot à pot, qui très d'actualité, hein, parce que comme on vous disait, on verrait 20 ans de cela, ça pas existé, et il n'y pas aussi existé partout. Il n'y pas pensé qu'il y existait dans l'hôpital à Maurice. Peut-être Géraldine capable confirme-moi ça. Et le pot à pot, donc, est souvent présenté comme un geste tendre et immédiat. Mais une recherche, notamment l'étude de Feldman, montrait qu'il s'agit d'un véritable outil de régulation physiologique et émotionnelle dont les effets se prolongent bien au-delà de la petite enfance. À quel point le pot à pot est-il bénéfique, Géraldine?
2: Oui, c'est vrai. Les bébés... D'après les études, là...
1: Alors, justement, qui ça, l'étude, là, Feldman, là, dire?
2: Oui, que montre l'étude de Feldman? C'est que les bébés ayant bénéficié d'une heure de peau à peau par jour pendant leur premier mois présentent, 10 ans plus tard, une meilleure régulation du stress, un rythme cardiaque plus stable et une capacité d'apaisement plus rapide. Ça, c'est ce qui dit l'étude.
1: Ça a été prouvé, hein.
2: Oui. Et pour résumer, pour expliquer en gros, le pot à pot, c'est quoi? Comme le nom le dit, c'est vraiment d'avoir son bébé sur son corps, là, sur son torse. Comme tu me disais, peut-être qu'on ne fait pas ça partout.
1: Dans le public.
2: Dans le public, on le fait. On le fait quand la maman a accouché. Si tout va bien, surtout pas voix basse, on prend le bébé, on met à côté, là, sur la maman, sur le ventre de la maman, on dit, madame, tenez au bébé le temps qu'on coupe le cordon ombilical. On le fait, okay. Mais on n'a pas ce temps comme une heure de temps. Mais par contre, dans le privé, si tout va bien, on va expliquer à la maman si à l'accouchement, bébé a poussé un grand cri, le pédiatre est satisfait, le bébé est rosé. Là, on va donner le bébé à la maman, elle va tenir ce bébé sur son torse. Et là, ça, tu vois ça très bien, Daniela, pendant que la dame accouche dans le water pool, là, dans la piscine, là, elle a son bébé, elle tient son bébé sur son torse, là, et on met les serviettes. Des fois, le bébé peut même passer à l'allaitement immédiatement. C'est quelque chose de vraiment, vraiment formidable. Et ça a un grand effet la néonatologie, quand le bébé est petit. Comme si être, on peut dire ça aussi, le kangourou care, hein. Parce que pourquoi?
1: Oui, je crois que ça se dit aussi comme ça.
2: Oui,
1: non?
2: Kangourou care. Et plus, moi, je connais ça auparavant comme le kangourou care, le CMC. Quand le bébé est prématuré, reste dans l'incubateur, après quand on va, comme si dirait, pour que le bébé retourne avec sa maman, on va essayer le pot à pot, une heure de temps, 30 minutes, on essaie. Et là, on demande à la maman et au papa aussi, hein, parce qu'il ne faut pas oublier que la maternité, c'est maman et papa. Le papa aussi est autorisé à faire le pot à pot dans la chambre. Dans la chambre, le papa, il retire le t-shirt ou la chemise qui est sur lui. Il aura son bébé qui va être posé sur lui. Il aura ce contact de pot à pot. Mais c'est quelque chose de formidable.
1: D'extraordinaire. Oui. Mais est-ce que justement, il y a un protocole qui te suivent avant de justement placer cet enfant, quand même, qui vient de naître? Il y a un protocole?
2: Oui, comme je te dis, premier protocole, il faut que bébé soit bien. Mm-hmm. Il faut que bébé ait poussé ce grand cri, bébé est rosé. Et même si le bébé est sur le torse de la maman, sur le corps de la maman, là, on va venir checker de temps en temps, on va regarder si elle est la bonne température, parce que il faut savoir qu'à l'intérieur du ventre, dans le liquide amniotique, bébé est à une température qui est assez chaude. Quand il sort du ventre, là, avec, c'est en hiver, c'est OK. Mais des fois, en été, la maman a chaud, il y a l'air conditionné qui est là, on essaie d'éteindre. Mais il faut savoir que le labor room, là, ça reste toujours un peu plus froid qu'à l'intérieur du ventre. Donc, il faut s'assurer que même si le bébé est peau à peau, il faut checker de temps en temps. Et arrive un moment, on va demander à la maman qu'on va reprendre le bébé, juste pour le temps de nous donner assez de temps au gynécologue de voir si il y a pas une déchirure, ou pour nettoyer, pour inspecter. Et après ça, elle aura son bébé avec
1: donc
2: elle.
1: Donc bébé, peau à peau, bébé
2: doit être
1: et
2: bien.
1: Maman
2: doit être bien.
1: Peau à peau, bébé et papa aussi. Mmh. Et là, donc, le port du masque est obligatoire?
2: Non, non.
1: Pas,
2: là,
1: pas
2: pour
1: vraiment,
2: l'instant,
1: non.
2: Pour l'instant, là, oui.
1: Il n'y a pas de risque pour que le bébé attrape des,
2: non,
1: voilà, des
2: non.
1: microbes ou whatever. Donc ça, ce sont les précautions. Mmh. Et vous formez une équipe pour ça? Parce que nous, elle est là, Géraldine, qui, par exemple, dans les hôpitaux, c'est vite fait, hein, on place l'enfant sur la oui. maman et voilà. Mais la durée a des bénéfices, la durée que l'enfant.
2: Oui, oui. Je vais rentrer un petit peu plus dans les détails quand je dis quand on dit peau à peau. Pour moi, peau à peau est égal à aussi. On dit ça communément le delay cord clamping. C'est quoi? C'est de comme le nom le dit, retarder le moment où on va couper le cordon ombilical parce que on attend, on peut donner jusqu'à 5 minutes des fois si le cas est OK, si le cas est stable, le bébé est stable, on peut donner jusqu'à 15 minutes avant qu'on va couper le cordon. Dans les cas de césarienne, des fois c'est un petit peu difficile, mais comment savoir quel est le moment pour couper le cordon ombilical? On va voir sur le cordon, ça va arrêter de pulser, comme si ça va arrêter de vibrer. Là, c'est le moment idéal pour couper le cordon. Mais en même temps qu'on est en train d'attendre ce processus, mais le bébé est sur le cordon de la maman. Okay? Mais par contre, dans l'hôpital, on va dire dans le lieu public, on le fait, on a le bébé qui est avec la maman et il y a certains pédiatres comme on encourage l'allaitement maternel dès le début, c'est le bon moment pour faire le bonding quand le bébé est sur la maman d'essayer de donner un petit peu le sein. Parce que ça aide dans la contraction de l'utérus pour vraiment faire sortir le placenta après.
1: Ah ok, carrément. Donc,
2: oui.
1: Ok, ça, ok.
2: Oui, tout a, c'est relié.
1: Ok, c'est bon de le savoir. Mais le peau à peau, justement, est-ce que en dehors justement de la maternité, ben, le parent capable de faire peau à peau à l'enfant, il est toujours gagne autant de bénéfices?
2: Oui, comme je disais, quand la maman prend le bébé par la maison, surtout dans les cas de prématuré, mais c'est conseillé de quand elle sera dans la chambre avec bébé de faire une heure de temps ou même plus avant la tétée si elle peut prendre bébé et mettre sur le corps pour faire ce peau à peau parce que ça va régulariser la température du bébé et ça va vraiment créer le bonding. Oui, on peut le faire.
1: Ça crée un super lien.
2: Oui, super lien.
1: Et surtout, si l'enfant a tendance à beaucoup pleurer aussi, ça peut être bénéfique.
2: Oui, ça va calmer. Mm-hmm. Ça va calmer. Comme je dis toujours aux mamans, il faut commencer à parler à votre enfant. Si vous n'avez pas l'habitude de parler à votre enfant, c'est le bon moment de commencer. Quand vous venez dans ma classe, moi je dis, quand vous partez à la maison maintenant, il faut que vous commenciez à parler à votre enfant. Pourquoi? Parce que dans le ventre de la maman, le bébé, il reconnaît cette voix-là, si vous avez eu l'habitude de parler à votre bébé. Mais après, quand le bébé va naître, quand vous allez prendre le bébé sur votre torse-là, en le berçant, surtout si bébé a une colique qui est en train de pleurer, quand vous allez lui parler, vous allez lui bercer, il va entendre cette voix-là, et il n'est pas inconnu. C'est une voix familière qu'il a entendue pendant 9 mois, mais ça aide.
1: Alors maintenant, nous pouvons évoquer le réflexe de Moreau. On évoque souvent donc les grands classiques hein, pour bébé, noireté transat, poussette, baby fun. Mais il existe des petits indispensables moins connus qui changent pourtant vraiment le quotidien. Pas le tapis d'éveil, pas les bodys qu'on enfile, souvent qu'on enfile la tête encore dans plein de sommeil. Et à 3h du matin, nous avons l'hygiène un peu à moitié clos. Les vrais indispensables, c'est souvent des affaires qui nous découvrent un petit peu plus tôt, qui nous tient content, qu'on est avant, dont l'échoppe de portage, qui apparemment reproduit chaleur du ventre. Mais il y a aussi le réflexe de Moreau, qui explique bien souvent un réveil nocturne ou encore un massage le soir qui renforce le lien, autant qu'il soulage le colique. Autant un geste simple, en tout cas, qui transforme la parentalité au quotidien. Géraldine, donc maternité supervisor à Sicare, nous cause Lola pour la suite. Le réflexe de Moreau est apparemment l'un des réflexes les plus connus que nouveau-né. Et il suscite beaucoup, beaucoup, beaucoup de questions que de parents. Qu'était ça exactement, le réflexe de Moreau?
2: Ok, Daniela, je vais entrer un petit peu dans les détails. Parce que ce réflexe-là, c'est plutôt le pédiatre qui le fait. Mais après, quand nous partons à la maison, nous, en tant que parents, on va voir que l'enfant a un petit geste. Mais là, je vais expliquer pour dire c'est quoi ce geste. Le réflexe de Moreau, aussi appelé le réflexe de Suasseux, est un réflexe archaïque inné chez le nouveau-né. C'est une réaction de survie involontaire face à une sensation de chute ou un bruit fort ou une lumière vive. Okay? Mm-hmm. Il y a deux phases dans ce réflexe. Lorsqu'il est déclenché, bébé va réagir avec l'extension des bras. De comme si c'est une phase de surprise. Okay. Il va extendre les bras en arrière et il va écarter les doigts, comme la forme de l'étoile. Là. Et puis, nous avons l'autre phase, c'est la flexion, où il referme les pieds.
3: Sur lui-même,
2: oui,
3: okay.
2: Et après ça, il y aura une pleure. Okay. Ce réflexe-là, c'est le pédiatre qui le fait pour voir si le système nerveux fonctionne bien. Mais des fois, quand on part à la maison, comme si dans le système hospitalier, c'est le pédiatre qui le fait pour voir si tout va bien. Et quand on va à la maison, des fois, c'est vrai, arrivé un bruit, on voit que bébé sursaute. Si on a, des fois, ça passe assez vite, on ne remarque pas, mais des fois, ça vient assez souvent. Mais là, les parents commencent à se poser des questions. Mais vous allez voir qu'arrivé troisième mois, je veux dire, ou trois à quatre mois, ça va disparaître. Et des fois, par contre, si ça continue après 6 semaines, à ce moment-là, il faudra faire savoir au pédiatre, consulter un pédiatre pour voir s'il n'y a pas d'autres séquelles après. Mais quand vous voyez que c'est comme ça, ça veut dire que le bébé, il se sent dans l'insécurité. Ce qu'on peut faire, c'est calmer un petit peu le bébé, prendre le bébé, mettre avec vous-même et le calmer un peu. C'est ça un peu, en gros, c'est quoi le réflexe de Moreau.
1: Et c'est fréquent, ça, les parents?
2: Oui, c'est fréquent, surtout au début.
1: Les parents en parlent ou pas du tout, non?
2: Des fois, mais on essaie d'expliquer c'est quoi. Ben, des fois, ils évitent de faire du bruit. On dit de ne pas garder le bébé dans trop de silence. Sinon, si bébé a été familiarisé par quelque chose qui est tout le temps très calme, mais vous n'allez pas pouvoir sortir bébé après. Il faudra essayer de le faire habituer avec un petit peu tous les bruits. Mais moi, je dis toujours de mettre des musiques un petit peu douces, d'écouter la radio ou quoi que ce soit. Ça va aider aussi après.
1: Alors, nous pourquoi à présent, demain conseil, donc, l'eau ban massage. Nous connaît qui, bien souvent, nous tanne pas aller, nous ban grand-mère, nous ban maman, sur l'indianou. Enfin, nous maman, nous pas ban maman, nous passons à beaucoup maman. Nous maman, indianou qui, voilà, les bons passent un petit peu, donc, de l'huile, de camomille sur le ventre de bébé. Ça va un petit rituel là, nous découvrir les souvent, assez tardivement. Est-ce que les toujours dans justement dans vos classes, bonne parents posent bonne question par rapport à ça?
2: Oui, c'est sûr dans la classe et aussi après l'accouchement, parce que quand ils partent à la maison, là, on essaie de donner des conseils, quoi faire. Donc là, quand on demande quoi faire, je dis toujours les précautions à prendre, que ce soit pour un accouchement par voie basse ou par césarienne. Et là, quand on leur demande s'ils ont des questions, il y a beaucoup de questions qui reviennent pour nous dire si on peut faire des massages pour bébé. Mmh. Et quand on dit massage, des fois on nous demande avec quoi masser bébé. Mmh. Mais moi, pour répondre à cette question, je dis oui, on peut faire des massages, surtout au niveau du ventre, parce que ça va soulager les coliques. Mais quand on dit masser, on dit d'habitude, on masse avec l'huile de bébé ou avec la crème qu'on s'en sert pour le bébé. Par contre, il y a certains patients qui nous ont demandé, d'après les coutumes, on s'en sert de l'huile de moutarde. Là, on a dit non, de ne pas s'en servir de cette huile-là pour bébé, parce que la peau de bébé est très sensible. Même pour certains produits, quand on dit d'emmener les produits, on essaie de dire d'emmener les produits d'une seule marque. toute la gamme du Solmog. Comme ça, si bébé développe une allergie, on essaie de savoir avec quel produit, au lieu d'emmener différents produits. Quand vous allez vous en servir, ça va être difficile de noter où a été causée l'allergie. Ça. Mais sinon, vous prenez de l'huile de bébé, vous faites des massages pour le pied, vous massez le pied, le bras, vous allez voir, bébé va être très apaisé et bébé va dormir très bien. En principe, on fait le massage quand on a terminé avec
3: alors,
2: le bain.
3: Quel est le moment idéal pour maximiser l'effet donc émotionnel?
2: Moi, ce que je faisais pour mon enfant, c'était pour juste après le bain, le corps, là, on a bien essuyé, on met la crème, on fait un peu de massage et là, vous allez voir, bébé va dormir, comme on dit, comme un bébé.
3: Alors, il y a des huiles donc à éviter absolument et souvent aussi, il y a de l'huile qui contient huile essentielle, par exemple. Oui. Ça, c'est prohibé pour les enfants.
2: Oui, il faut éviter parce que quand on dit huile essentielle, il faut savoir qu'il y a une concentration des produits dedans. Et comme la peau de bébé est très sensible, il faut éviter. C'est à éviter. Donc, vous prenez une crème hydratante que vous prenez d'habitude. Vous pouvez faire le massage.
3: L'huile de camomille idéale, c'est vrai que ça apaise.
2: Pour les coliques, on peut appliquer sur l'ombris et faire des mouvements rotatifs. Ça aide parce que...
3: Le sens de l'aiguille?
2: Oui, okay. Le sens de l'aiguille avec le pouce, là, okay. Vous faites tout autour. Et puis, on essaie de mettre, pour les coliques, on essaie de mettre sur les genoux, le ventre, là, on tapote le dos. Et c'est vous savoir que le seul langage du bébé pour communiquer avec sa maman, c'est le pleur. Des fois, quand bébé pleure, c'est pas automatiquement que bébé a faim. C'est pour ça qu'on dit quand bébé quand bébé pleure, prenez le bébé d'abord. Des fois, c'est un manque de peut-être que le bébé a besoin d'un petit câlin, d'un réconfort. Vous prenez le bébé avec vous et puis vous et regardez si la couche. Des fois, c'est ni la couche, ni le câlin, mais bébé continue de pleurer. Ce que vous pouvez faire, c'est essayer de marcher un petit peu avec bébé. Faire le bébé faire le rot. Des fois, il y a un rot là qui le fatigue, qui est bloqué. Il se sent gêné. Comment communiquer avec nous? C'est par les pleurs.
3: Et donc là, c'est important de prendre bébé.
2: Oui.
3: Alors souvent, quand le bébé se réveille, par exemple la nuit, on a tendance à vouloir changer d'abord, puis donner la tétée. Mais là, ça se fait dans les pleurs. Quelle est la bonne routine?
2: Surtout le soir, avec ce froid, Daniela, c'est difficile. Mais ce qu'on va dire, quand bébé commence à pleurer, ben des fois, il faut savoir quelle heure bébé a pris sa tétée. Si c'est l'allaitement exclusif, vous allez voir que même avant 3 heures de temps, bébé va se réveiller. Là, il faut toujours, moi je dirais, de checker toujours la couche. Pourquoi je dis ça? Parce que des fois, quand vous avez mis bébé au sein et puis bébé a déjà tété, bébé commence à prendre sommeil et là, vous vous rappelez que bébé, vous n'avez pas changé la couche. Et il faut savoir que quand bébé va être dans une couche qui est trempée, ben bébé va pas dormir. C'est pour ça, moi je dis, vous prenez le bébé, vous réconfortez le bébé. En premier temps, le mari qui est là, il va essayer de voir s'il peut aider, s'il faut changer la couche ou quoi que ce soit. À ce moment-là, s'il faut donner à boire, là, vous donnez à boire. Mais c'est primordial, checker la couche avant. Parce que quand bébé a bien bu, il va dormir et la couche sera toujours trempée.
3: Nous allons donc marquer une pause et on se retrouve donc pour la suite de notre carnet de santé. Alors, Nuna, une question, l'O 58 53 77 21 que je vais bien évidemment lire dans un instant. Et sinon, si vous avez une question en direct, ce cas, pose une question, l'O 58 53 77 21. Nous pour aborde pour la suite les routines du soir qui apaisent bébé.
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1: De santé, la suite nous cause pour la suite donc l'eau, une routine du soir. Hein, nous connaissons une soirée souvent, un moment délicat pour les jeunes parents, bébé capable agité, fatigué ou encore perturbé. On parle souvent de mettre en place donc une routine du soir. Quel élément donc compose sa routine apaisante là, Géraldine?
2: Alors, oui. Quand la maman retourne, quand les parents retournent à la maison, c'est un petit peu difficile de vraiment trouver une routine pour le bébé au tout début. Parce qu'il faut savoir que quand on était à la clinique, quand on a accouché, il y avait les infirmières qui étaient là, la sage-femme quand on a accouché, les infirmières qui sont là pour aider dans l'allaitement, échanger. Et là, quand on retourne, les bébés est tranquille, bien au chaud à la nurserie. Quand on retourne à la maison, là, on a changé d'environnement. Bébé n'est pas habitué au commencement. On dit toujours aux parents que la première semaine est un petit peu difficile. Là, il faudra essayer de trouver une routine. Quand je dis trouver une routine, il faut savoir que la maman va pas dormir 6 à 8 heures de temps sur tous les débuts.
1: Il faut être préparé à ça.
2: Mais ce qu'il faut faire pour vraiment récupérer, c'est quand maman dort. Quand bébé dort, maman doit dormir. Parce que moi, je dis, les deux premières semaines, c'est pas le moment pour la maman d'aller faire des travaux ménagers ou quoi que ce soit. C'est le moment de convalescence pour la maman. Que ce soit par accouchement, par voie basse ou par césarienne, la maman doit se reposer. Parce que vous allez voir que quand bébé retourne à la maison, il va dormir pendant la journée et ça va être le soir que bébé va se réveiller. Parce que bébé ne sait pas déterminer, différencier entre jour et nuit. Donc, ce qu'on dit, quand bébé dort, maman va dormir. Peut-être ça va pas être 3 heures de temps, 2 heures de temps, 2 heures de temps et demi de sommeil. 2 fois, 3 fois par jour, ça va essayer de la maman va pouvoir récupérer un peu. Mais quand il s'agit du soir, là, quand bébé se réveille, on essaie, pour faire comprendre au bébé que là, c'est la nuit, on essaie de ne pas faire trop de bruit. On essaie de ne pas jouer avec le bébé le soir. Si bébé pleure, disons, à 2 heures du matin, il faut donner à boire, on change la couche, on donne à boire. On essaie de ne pas trop faire le contact avec le bébé pour bébé arrive à comprendre que là, il fait la nuit. C'est la nuit, il faut dormir. Par contre, si quand bébé va se réveiller, vous allez allumer la lumière, vous allez marcher, vous allez faire du bruit. Mais pour bébé, il sait pas. Lui, il pense que ouais, c'est une heure normale, je peux me réveiller. Donc, c'est à vous de vraiment te train comme si votre bébé. Et puis, il faut essayer de garder tous les trucs à portée de main, l'échange, les couches, tout ça. Comme ça, quand bébé se réveille, bébé va pleurer, vous échangez la couche et vous donnez à boire.
1: Alors souvent, le moment du coucher, il y a un rituel un petit peu clé pour bébé, mais le rôle du papa, il est souvent un petit peu perçu quand même comme secondaire, nous avons dit ça, mais pourtant, apparemment, il a été prouvé qu'il y a un acteur essentiel justement pour apaiser bébé, pour sa sécurité affective.
2: Oui, c'est vrai. Oui, c'est vrai, Daniela. Pourquoi je te dis ça? Parce que quand le bébé se réveille au milieu de la nuit, premier jour, ça va être OK. La maman va se dire, OK, c'est mon bébé, je me réveille, je m'occupe du bébé. Mais arrivé deuxième jour, si c'est que la maman qui se réveille, ben là, pour le moral, c'est pas vraiment joyeux pour la maman. Donc, ce qu'on dit, même à la clinique, quand on voit qu'on est venu dans la chambre pour voir si la maman est en train d'allaiter, on va demander au partenaire là de vraiment accompagner cette maman. Comment l'accompagner? C'est vraiment de voir si la patiente, la maman là, elle a pris une bonne position pour allaiter, ou si elle a besoin de quelque chose, une tasse de lait, quelque chose avant qu'elle vraiment commence à allaiter. Mais ces petits trucs qui paraissent vraiment secondaires, mais ça va aider. Dans la tête de la maman, elle va se dire oui, mais mon mari est là, mon partenaire est là pour m'accompagner. C'est un chemin qu'on va faire à deux. Ça va aider. Pour le moral de la maman, ça va aider. Mmh. Et pour le papa aussi. Donc, le papa, c'est qu'il peut faire aussi. Si maman va donner à boire, papa peut changer la couche. Papa va apporter quelque chose, il va voir comment il va aider. Et là, la maman ne va pas vraiment se sentir trop laissée pour compte. Et le papa aussi ne va pas se sentir isolé parce qu'il va arriver un moment, si la maman va faire tout par elle-même, ben, le papa va se sentir un petit peu exclu dans ce petit cocon maman et bébé.
1: Et c'est important que c'est ce important. Soit les deux qui partagent ces moments-là. Alors, une phrase qui nous tendait souvent, tu vas l'habituer au bras. arrête, prends-le dans les bras, te prends pitié-le dans les bras. Cette phrase-là, toutes les mamans l'ont entendue, pourtant la science dit tout autre chose. Porter son bébé n'est pas une faiblesse, c'est une réponse à un besoin biologique. Et c'est une étude qui dit, moi, pas connu, en allemand, moi, imaginez. L'étude s'appelle Unzicker, Enbar, ok.
2: Oui. L'étude de Unzicker et Bohr, elle montre que les bébés portés 3 heures par jour pleurent 43% de moins que

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1: Donc, il n'y a pas grand truc à faire. Des fois, il faut savoir. Si les pleurs viennent trop régulièrement, des fois, c'est des petits caprices. Il faut savoir différencier au début même.
2: Alors, cette étude-là montrait que les bébés portés 3 heures par jour pleurent 43% de moins qu'un bébé qui est très peu porté. Donc, quand nous pécose 3 heures par jour, là, nous pécose 3 heures par jour. Donc, oui. C'est-à-dire... De temps en temps.
1: De temps en temps. C'est ça, si le bébé pleure, si on a porté le bébé après, on a donné la tétée, on a pris un petit peu, c'est peut-être 30 minutes après la couche, je te dis là. Après ça, si pour la deuxième tétée, on reprend le bébé encore, ça fait 30 minutes. Mais tout au long de cette journée, ça te fait en moyenne 3 heures de temps, 4 heures de temps, qui est très bénéfique pour le bébé. Parce que on va voir un bébé qui est resté avec sa maman avant d'aller en pré-primaire est différent d'un bébé qui a été porté à la nurserie. Porté à la nurserie pour un peu de temps, ça va être différent. Et alors, le bonding aussi est là, le bonding de maman et bébé, c'est fait là.
2: Voilà, donc qu'est-ce que ça signifie réclamer les bras? Est-ce forcément une caprice?
1: Pas vraiment, ça dépend. Comme je t'ai dit, arrivé un moment, maman va savoir différencier les différentes pleurs. Pleurs que bébé a faim, pleurs que bébé a froid, pleurs qu'une colique ou bien un petit rot qui le fatigue. Mais des fois, il faut si les pleurs sont trop fréquents, à ce moment-là, il faudra consulter. Mais en principe, au début, c'est plus pour les coliques, mais les coliques vont passer après 3 mois, quand le système digestif du bébé va être en place, ça va diminuer un peu les coliques.
2: Alors, on grandit avec beaucoup de croyances autour du sommeil de bébé, pourtant la réalité est bien plus nuancée, Géraldine. Le sommeil, est-ce qu'il y a un bouton on-off?
1: Non, pas vraiment. Surtout pour bébé, non, c'est pas un bouton on-off. Mais, comme j'ai dit plus tôt, c'est qu'il faut faire comprendre à bébé que c'est la nuit. Essayez des lumières un petit peu plus tamisantes. Ne prenez pas des grosses lumières, des veilleuses, des grosses lumières pour que bébé sache, comme si dans sa tête, lui, il sait, là, c'est la nuit, il faut boire et dormir. Et ne pas être réveillé.
2: Donc, il y a tout un petit rituel à faire le soir. Le bain de bébé, bénéfique l'après-midi, avant le coucher ou le matin?
1: Le matin, c'est bien de donner le bain, mais ça dépend de la température. Des fois, on va se dire, surtout en été, tu vas voir que bébé est un peu agité, il n'arrive pas à dormir, mais quand bébé a déjà pris un bon bain, mais bébé est plus apaisé et il va dormir. Mais en été, je peux dire qu'on peut donner 2 grands bains, mais à ce moment-là, en hiver, on regarde en fonction de la température de la maison.
2: Comment comprendre le sommeil de bébé? Est-ce qu'il y a des tips que vous avez, vous, en tant que vous êtes dans le métier, qu'ils sont capables de partager avec ban parents?
1: Oui, mais on va voir que bébé va faire un bâillement. Bébé, vous allez voir que les paupières vont être un petit peu lourdes. Mais ça, ce sont des signes. Et puis, la maman va regarder aussi combien de temps bébé est resté éveillé. Des fois, vous allez vous dire, bébé n'a pas dormi pendant 2 à 3 heures de temps. Il est un petit peu grognon. Mais là, c'est des signes que peut-être qu'il a envie de dormir. Là, automatiquement, on va prendre bébé pour le réconforter, pour essayer de le faire dormir.
2: Qu'est-ce qui fait que bébé, j'ai envie de dormir, nous trouver, lisez là, puis envie de fermer. Mais quand on nous pose bébé, pas les rendre dans ce berceau. Est-ce qu'il y a une bonne manière de poser bébé? Je crois que j'ai préparé une question par rapport à ça. Hein?
1: Oui, mais moi je dirais qu'on a tendance à mettre bébé un petit peu trop tôt dans le berceau. Par exemple, on a pris bébé a commencé à prendre sommeil, la maman est fatiguée, et dès que les paupières sont fermées, on a tendance à mettre bébé au lit. Mais bébé va se réveiller. Ce qu'il faut faire, c'est attendre un peu, que bébé soit vraiment dans ce sommeil profond, et puis dans la façon de poser le bébé sur le lit. Essayez de ne pas mettre sur le dos directement, vous essayez de mettre un petit peu sur le côté et vous allez glisser pour mettre sur le dos. Comme ça, vous avez toujours, parce que quand vous prenez le bébé et vous mettez directement sur le lit à plat, il est à plat, il est froid,
2: il sent que
1: vous l'avez relâché. Donc, essayez de mettre un petit peu sur le côté pour légèrement remettre sur le dos. Il faut savoir que le bébé doit dormir tout le temps sur le dos. Hein.

0: Alors, Géraldine, on croit souvent que pour apaiser un bébé, la nuit, il faut multiplier les câlins, les regards, nous interagir. Mais apparemment, une étude en 2006, il montrait qu'au contraire, Bisa évite tout contact visuel. Pendant un réveil nocturne, ça aide bébé à se rendormir plus vite. Quelle est l'astuce, justement, pour les réveils nocturnes?
1: Oui, c'est ça, comme je disais auparavant, il faut essayer, surtout à 2h du matin.
0: Donc, pas trop câliner,
1: oui.
0: Pas trop regarder dans les yeux.
1: Oui, essayer de câliner. On peut pas, en tant que maman, ne pas câliner son enfant, même si on est fatigué. Mais ce n'est pas, si vous voyez que bébé est en train de prendre une tendance pour jouer, mais là, il faut pas jouer, parce que si vous allez jouer avec bébé, il va se dire, ben là, il est
0: donc, ça l'étude là, carrément, mais ça évite de regarder bébé dans les yeux quand le bébé se réveille. Le soir.
1: Oui, mais des fois, Daniela, nous-mêmes, nous ne lisions pas ouvert.
0: C'est vrai. C'est pas faux. Est-ce que ça marche vraiment, ça?
1: Ça dépend. Certains parents, comment ils le vivent. Moi, des fois, je peux te dire par expérience, des fois, moi aussi, arrivé un moment quand, après 2-3 semaines, quand ça devient très fréquent, les réveils nocturnes, ben, on va se dire, ben, on va essayer de ne pas parler, de ne pas regarder bébé pour voir qu'est-ce qu'il fait, mais d'habitude, des fois, ça moche, des fois, ça ne moche pas.
0: Que faire à la place, alors, s'il faut pas regarder bébé quand il se réveille en plein milieu de la nuit, donc, ne pas guider les ditos?
1: Non.
0: Ne guider le côté.
1: C'est difficile. Certains trucs, c'est des études, mais, la réalité est tout autre. Ouais, ça dépend.
0: Mm-hmm. Bah, très bien. On va marquer une courte pause et on se retrouve donc pour la suite du carnet de santé. Et là, nous intéressons à l'heure de la sorcière chez bébé. Et nous avons aussi donc un bon petit pas mal de questions à poser à ce propos. Donc on y revient, ce sera juste après cette courte pause.
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2: Le carnet de santé, la suite. Nous pose l'odeur de l'ascenseur chez bébé. Beaucoup de parents observent ce moment-là, particulier à la fin de la journée, vers 17h30, 18h. Côte bébé se met à pleurer sans raison apparente. Et c'est ça qu'on appelle l'heure de la sorcière. C'est ça. Et nous tout connaissons à nous abriter. Il est dans sa plairée là. Plairée là. Pas une plairée comme à dire. Trop normal. C'est une plairée comme à dire.
3: Vraiment associée.
2: Ouais, oui.
3: Elle était possédée.
2: Ça prend la tête des parents, des mamans pour l'avoir vécu, certainement Géraldine aussi. C'est vrai que là, ce moment-là, il est assez pénible, que ce soit donc, j'imagine, pour le bébé qui pleure beaucoup à ce moment-là, mais aussi pour la maman, parce que là, à ce moment-là, nous battre dans un briti, là.
3: C'est vrai. Pour en venir aux expériences, Daniela, c'est vrai, je me souviens de mon expérience en tant que maman, mais quand arrivé à 5h30, on a observé ça, premier jour, bébé commence à pleurer, 5h30, 6h moins 15, deuxième jour, pareil, troisième jour, ben là, j'ai dit à moi et mon mari, on avait pensé baptiser bébé à 6 mois. J'ai dit là, tu sais, je crois, avant 6 mois même, pour vous baptiser, tu peux pas là. Parce que c'était vraiment des pleurs, 6h moins 10, 6h, des pleurs atroces, bébé. On ne savait pas quoi faire. Là, tu n'es plus infirmière, là. Tu oublies, c'est pas toi infirmière, tu ne sais plus quoi faire. C'est vrai, on a tendance à paniquer dans ces moments-là. Mais c'est quelque chose qui est très courant. Hein.
2: Mais est-ce que souvent, nous t'as demandé, c'est la transition entre le jour et la nuit. Est-ce que c'est ça qui provoque ça?
3: Enfin, ça peut être ça aussi, mais des fois, c'est dû au colique aussi que bébé est en train de pleurer. Il n'y a pas vraiment d'études prouvées. C'est quoi? On a juste à trouver une solution, comment vraiment calmer ce bébé-là et calmer la maman aussi, les parents.
2: Oui, justement. Et là, c'est important d'avoir une tierce personne, là.
3: Oui, oui.
2: Parce que souvent, nous bisons appel maman, nous bisons appel grand-mère, grand-père.
3: Moi, je me suis dit à mon mari, dis ça. 5h30, tu es tout et que tu n'as pas fait de narcissisme, là, parce que bébé, vous pleurez.
2: Alors justement, une étude japonaise en 2022, ils mettent en lumière une méthode simple et efficace pour calmer les pleurs du nourrisson en seulement 13 minutes. Est-ce qu'il nous caracose un petit peu l'étude-là? Qui ça l'étude-là dit? Qui ça technique 13 minutes-là?
3: Ok, cette étude te dit qu'elle se déroule en deux étapes, c'est-à-dire quand bébé est en train de pleurer, tu marches avec le bébé pendant 5 minutes dans les bras, à rythme naturel, et puis s'assoit à 8 minutes avec bébé contre soi, sans le proposer dans le calme. C'est-à-dire, on marche pendant 5 minutes, on essaie de marcher un peu naturellement, et puis on va s'asseoir pendant 8 minutes, okay. Rester avec le bébé sur le torse, là, juste pour que bébé se sente, comme si quand il va sentir le battement de ton cœur, là, se sentir un petit peu en sécurité, ça va finir par calmer bébé. Et toi aussi, tu vas te calmer, parce que ton rythme cardiaque va arrêter d'accélérer, et bébé va être un petit peu plus apaisé.
2: Et ça, apparemment, il y en a beaucoup... maman qui n'expérimente ça, et apparemment c'est assez véridique, c'est assez prouvé, ça l'étude là, ça technique des 13 minutes là.
3: Oui, parce que au lieu de marcher en rond pendant 45 minutes, mais tu vas voir que peut-être premier jour ça va marcher 100%, mais après bébé ça va s'habituer, surtout si c'est une colique ou quoi que ce soit, quelque chose qui est en train de vraiment le mettre dans l'insécurité, mais avoir cette petite routine, mais ça va vraiment calmer bébé au lieu de marcher 45 minutes, 1 heure de temps, des fois ça va même au-delà de 1 heure de temps.
2: Alors Géraldine, tu le berces sans nous trouver, hein, de bébé à ce bébé, il dort un petit guide, tu le poses, il se réveille immédiatement. Donc nous trouvons qu'il y a une bonne façon de poser bébé dans le berceau. Il faut le plus longtemps possible le garder près de soi,
3: oui,
2: et le poser
3: corps.
2: Donc nous dire, alors nous redire, nous pose lit.
3: Un petit peu sur le côté, oui. Juste comme si avec la main qui est toujours, tu gardes toujours une main qui est là, comme si bébé sait que tu es toujours à côté de bébé, et puis tout doucement, tu vas glisser bébé pour le mettre sur le dos.
2: Alors, Géraldine, souvent, nous tendait aussi, ben, parents dire, il devrait, tibizane, là, c'est un moment, là, et tibizane, il finit comment se faire, ce, ben, la nuit, maintenant. Que signifie faire ses nuits? Est-ce que, chez les parents, enfin, chez les bébés, on fait ses nuits? Enfin, de toute façon, non, on le fait pas parce qu'il faut, il faut se réveiller pour donner la tétée, etc., etc. À quel âge, justement, le bébé est censé faire ses nuits? Et quand nous cause faire ses nuits, qui nous plus envie de dire, bon, là?
3: En fait, quand on dit faire ses nuits, c'est combien de fois bébé se réveille? Très souvent. Au début, bébé va se réveiller 3 à 4 fois par nuit. Mais pour moi, faire ses nuits, c'est par exemple, disons, bébé a dormi à partir de même 11h, 23h, et bébé a dormi très bien, peut-être jusqu'à 4h du matin. Pour moi, là, c'est la première étape que bébé a commencé à faire ses nuits. Mais comme tu te dis, faire ses nuits, ça va pas arriver au premier mois, parce que il faut garder en tête que quand la maman prend le bébé pour partir à la clinique, il faut pour partir à la maison de la clinique, il faut réveiller, il faut donner bébé à boire tous les 3 heures de temps. Et si on fait que l'allaitement, ça va être à la demande, comme on dit, 2 heures de temps, 2 heures de temps et demi, bébé va se réveiller. Mais bébé va pas faire ses nuits dans cette période-là, parce que bébé a besoin de se nourrir. Par contre, quand bébé va être un petit peu plus grand, 2 mois, 3 mois au plus aller, bébé va commencer à faire ses nuits, c'est-à-dire il va boire régulièrement tous les 3 heures de temps. Et puis, il va arriver un moment, peut-être bébé va dormir vers 9h pour se réveiller peut-être à 3 heures du matin. Donc, il y aura une 6 heures de temps ou 5 heures de temps de sommeil. C'est là que commence. Là, pour moi, ça veut dire bébé a commencé à faire ses nuits. Alors, mais c'est varié, hein, parce que moi, je me rappelle quand je venais d'accoucher et on me demandait comment va bébé. Oui, moi, j'ai dit oui, bébé va bien, mais dites-moi quelque chose. Quand bébé commence à dormir à soi, des fois, des personnes disaient 1 mois, des fois 2 ans. Il y a même des personnes qui te disaient 6 mois ou même 1 an. Mais c'est pas exact. Ça dépend.
2: Alors, justement, on te dit que quand bébé naît, bébé a besoin de dormir pour pouvoir grandir. Mm-hmm. Et en même temps, on te dit, il faut que tu réveilles bébé pour qu'il boive. Alors, explique-moi un petit peu.
3: Beaucoup de contradictions, c'est vrai. Nous, ce qu'on dit pour... tu sais, quand la maman prend le bébé pour partir à la maison, il n'y a pas d'infirmière. Elle est seule. Nous, on dit de réveiller le bébé pour donner à boire, parce qu'on veut pas qu'un bébé reste dans l'hypoglycémie, parce que s'il n'a pas bu, tout ça. Donc, c'est préférable de réveiller le bébé au début. Après, quand bébé, et surtout avec l'allaitement maternel, bébé aura pas beaucoup de lait les premiers jours. Comment dire, les 3 premiers jours, c'est très petite quantité. Mais ce n'est qu'après 2 semaines que bébé aura une bonne descente de lait, aura bien bu pendant 45 minutes et il va avoir le ventre bien rempli, qu'il va dormir. Mais juste pour éviter que bébé ne soit pas sous-nourri, c'est pour ça qu'on demande à la maman de réveiller le bébé, surtout le soir et même pendant la journée. Hein. Mais après, vous allez voir, quand vous êtes déjà parti voir votre première consultation avec le pédiatre, vous allez dire comment se passe la routine de votre bébé. Arriver à moment, peut-être que le pédiatre va vous dire ben, s'il boit bien et vous voyez que bébé a bien passé l'urine, tout ça, parce que comment savoir si bébé a bien bu, c'est la quantité.
2: Alors, oui,
3: de couches,
2: bébé... okay.
3: La quantité de couches que vous êtes en train de changer pendant une journée, d'accord? Et surtout que maintenant, vous avez des couches avec des bandelettes qui changent de couleur quand bébé a passé l'urine, parce que pourquoi? Des fois, avec l'allaitement maternel, à chaque fois que bébé boit, bébé va partir à la selle. Les premiers jours, les selles jaunes, c'est un peu liquide. C'est pas de la diarrhée comme on explique, parce que une diarrhée, comment différencier une diarrhée d'une selle normale d'une patiente, d'un bébé qui a bu normal par l'allaitement? C'est que les selles, une diarrhée, ça aura une odeur, pas une odeur. Par contre, les selles normales n'aura pas d'odeur. Mais comment savoir si bébé a passé l'urine quand il y a la selle dans la couche? C'est par les petites bandelettes qui changent de couleur. Ça, c'est un. Et comment savoir si bébé est bien hydraté? C'est, il faut avoir à peu près 4 couches qui bien remplies pendant toute une journée. Mais si vous voyez que bébé n'est pas en train de faire assez d'urine, de passer assez d'urine, c'est un signe alarmant que bébé n'a pas assez bu. C'est pour ça qu'il faut réveiller bébé pour donner à boire.
2: Alors, bien qu'on t'amène l'étude.
3: Oui, je vois ça.
2: Une étude publiée donc en 2020 montre que le sommeil du nourrisson change naturellement au fil des mois, notamment autour de 3 mois. Et véridique ça?
3: Oui, ça va changer. Le cycle du sommeil, ça va changer. Au début, bébé va dormir beaucoup.
2: parce que...
3: Trois heures de temps, il va dormir. Des fois, il se réveille juste pour boire et puis il dort. Parce que bébé est très petit les premiers mois. Mais après, deux mois, trois mois, surtout sur les trois mois,
2: vous allez voir. Que se passe-t-il là, à ce moment précis, donc autour des trois mois? Donc, bébé vient dans son rythme, tout est régularisé.
3: Premièrement, le système digestif a déjà commencé à se développer. Donc, bébé n'aura pas trop de coliques. Donc, il va prendre son boire et puis ça va digérer. Il n'y aura pas cette colique qu'il a au début. Et puis là, bébé sera habitué au système, comme si l'environnement qu'il est, il va différencier un petit peu la nuit et le jour aussi. Et les lumières tamisantes, un peu moins de bruit le soir, ça va l'aider à vraiment différencier les deux.
2: Très bien. Géraldine, on croit souvent que la fatigue commence quand bébé bâille, mais apparemment, il y a un indice qui apparaît bien avant que bébé commence à bâiller. Qui est le premier signe de fatigue chez le bébé parce qu'il ne parle pas, donc on ne sait pas.
3: Oui, il est un peu grognon, comme je dis, il pleure pour rien. Et là, des fois, dans notre routine, on oublie que bébé est en train de pleurer parce qu'il a sommeil. On se dit, mais qu'est-ce qui se passe? On redonne à boire ou tout ça.
2: On a tendance à faire ça. Maintenant.
3: Oui, mais la plupart du temps, bébé est un petit peu grognon, comme on dit. Peut-être que là, il a sommeil.
2: Là, on sait
3: qu'il va dormir. Oui.
2: OK. Donc, ça, les indices, on voit qu'il commence à être un petit peu grognon. Là, on sait que, voilà, le sommeil va peut-être arriver. Et on commence à le mettre en situation.
3: Oui.
2: Qui nous appelle la fenêtre d'or?
3: Ok.
2: Donc, apparemment, c'est le moment idéal où bébé est prêt à s'endormir.
3: Oui, c'est le moment idéal où bébé est prêt à s'endormir, ni trop tôt, ni trop tard. Il faut essayer de voir parce que la maman, comme je t'ai dit, elle sait détecter les pleurs. Et puis, elle sait aussi quand bébé va dormir parce que bébé va essayer de prendre une position. Parce qu'il faut savoir que dans l'utérus, bébé a toujours prendre cette position du fœtus, comme on dit. Mais quand pour dormir, aussi, on voit que bébé, peut-être, s'il va téter son pouce, ou bien s'il va essayer de voir s'il peut attraper une mèche du cheveu. Il y a des petites routines que le bébé, là, la maman va savoir que là, bébé va s'endormir, là, elle va essayer de prendre une position plus confortable, essayer de faire moins de bruit, vraiment, pour que bébé puisse aller dans ce sommeil.
2: Bah, très bien. Écoute, Géraldine, on est arrivé à la fin de cette émission. Ça nous a fait du bien de ce petit flashback. En tant que maman, en tout cas, j'espère que ça vous a éclairé, vous aussi donc, futurs parents ou jeunes parents. Hein. Et Géraldine, merci beaucoup. Et un petit conseil avant de partir, peut-être, le mot de la fin.
3: Merci beaucoup à toi, Daniela, parce que tu m'as vraiment mis à l'aise. C'était une première et j'ai parlé de quelque chose qui me passionne. Moi, je dirais à tous les parents et tous les futurs parents, c'est que il n'y a pas un meilleur moment, il n'y a pas un livre, il n'y a pas un manuel pour être parent. Ben, ça s'apprend, vous allez apprendre et votre enfant aussi va apprendre avec vous. Donc, essayez de vivre ce moment, comme j'ai l'habitude de dire, let's go with the flow. Et profiter vraiment de cette maternité.
2: Voilà, ce sujet vous a été proposé et présenté par Sikher. Attention, parce que vous connaissez vos fake grand-mère là. Non, c'est pas parce que je suis nouvellement grand-mère. Non, c'était un thème donc proposé par Sikher. D'ailleurs, on remercie notre partenaire Géraldine. Merci beaucoup.
3: Oui, je t'en prie, Daniela.
2: Et on se dit à très très très vite parce qu'il y a les événements par rapport à...
3: Oui. À l'allaitement. Oui, il y aura la journée de l'allaitement, le Breastfeeding Week du 1er au 8 août. Ben, on va manquer, il faudra manquer l'événement.
2: Bah, très bien, merci beaucoup. Alors, c'est Miguel qui prend le relais pour la suite, pour la suite des émissions, ok, avec le club. Et je vous retrouve pour 1, 2, 3 de 13 à 15h. À tout à l'heure, merci. Merci à vous, chers auditeurs.
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0: Excellent vendredi à vous. 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L'heure des news, le flash présenté par Shazia Tepsi. Shazia, bonjour.
1: Bonjour Miguel, bonjour à tous. Un père de famille a porté plainte contre une crèche située à Saint-Pierre, alléguant une possible négligence après que sa fille, âgée d'un an, aurait subi deux blessures en l'espace de quelques semaines. Il raconte que la fillette pleurait de douleur lorsqu'il est allé la récupérer hier. De retour à la maison, il aurait constaté qu'elle réagissait lorsqu'il touchait son bras gauche. Conduite dans une clinique privée, un déboîtement du coude gauche a été diagnostiqué. Le père affirme qu'un incident similaire se serait produit le 2 juin où l'enfant a eu la même blessure au coude droit. Une enquête policière a été initiée. Excédé par les odeurs nauséabondes qui persistent depuis plus d'une semaine, les habitants de Pointe-aux-Sables envisagent désormais des recours légaux pour défendre leurs droits. Selon Steven Delenclume, les riverains de l'usine CMT dénoncent des nuisances qui affectent leur santé et leur qualité de vie au quotidien malgré les nombreuses plaintes adressées aux autorités. S'il salue les prélèvements effectués par le ministère de l'Environnement, il réclame la publication rapide et en toute transparence des résultats des analyses. Malgré les mesures annoncées par le gouvernement pour freiner la hausse du coût de la vie, les consommateurs peinent toujours à ressentir une amélioration de leur pouvoir d'achat. Selon les derniers chiffres de Statistics Mauritius, l'indice des prix à la consommation a progressé de 2,4% entre mars et juin 2026, portant le taux d'inflation annuel à 4,1% contre 2,9% un an plus tôt. Cette hausse est principalement alimentée par l'augmentation du prix des produits et services essentiels, notamment le pain, l'électricité, le gaz, les carburants et les repas pris à l'extérieur. Enfin, dans le monde, les autorités algériennes ont ouvert une enquête après le violent incendie qui a ravagé un orphelinat près d'Alger, faisant au moins 11 morts et 19 blessés. Les pompiers, la police et les équipes médico-légales ont sécurisé les lieux, tandis que le Premier ministre s'est rendu au chevet des survivants hospitalisés et a présenté les condoléances du gouvernement. La cause du sinistre n'a pas encore été déterminée. C'est tout pour ce point avec l'actualité. Retrouvez Miguel et ses invités pour le club.
0: Merci, merci beaucoup Shazia. Vous serez de retour à midi pour le journal.
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5: Bonjour et quel plaisir de vous retrouver pour le club. C'est vendredi et on boucle cette semaine qui fut une nouvelle fois riche en rencontres et en émotions. Alors ce vendredi, le Maloya traditionnel est à l'honneur dans notre club. Le plaisir d'accueillir pour la première fois le groupe Enfants Cabaret. Les membres de la formation viennent nous rejoindre pour partager leur univers musical et présenter des extraits de leur nouvel album. On va chanter, danser, eux surtout, hein, et passer un agréable moment à suivre dès la première heure de votre magazine. Dans le club, on vous parle aussi et encore de football ce vendredi, avec cette activité prévue ce dimanche à Albion, un tournoi de street football dont ce sera la 7e édition avec plein d'activités. Rowin Arnachelum sera des nôtres pour nous en parler. Ce sera en deuxième heure de notre magazine. Voilà pour le sommaire du club. Happy vendredi et très bon club à vous.

0: Christophe Goulamsing du groupe Nasty Black et son dernier single en date, Zanette, qui compte en boire dit le coco. Pas Zanette compte en boire dit le coco. Sucré ou sans sucre, hein, c'est comme vous voulez. Oui, ça reste quand même la bonne blague. Allez, on a le sens de l'humour, plus que jamais dans notre club. En tout cas, on est ravis de vous retrouver. Quand je dis on, Hélène Bellé qui passe, qui fait accompagnement aujourd'hui. Donc déjà, Miguel au micro jusqu'à 13h pour votre magazine d'actualité culturelle de la semaine. On boucle en tout cas cette semaine en ce vendredi. Et puis, à la technique, pas des moindres, hein, the big boss himself, Mr. Arnaud Michaud, s'il vous plaît, aka Bob. Ça va, Bob, la forme? Oh, les big boss, c'est du coco, à cause ça, lui, en très bonne forme. Et à ses côtés, Manish, le dernier arrivé de la bande. Bref, belle équipage, beaucoup capitaine, alors ça va, tout là, monsieur capitaine, quand Bartola arrive à bon port, hein. Je dis ça, je dis rien. Et puis, nos invités seront là pour partager leurs belles créations. Nos cousins de La Réunion, hein, qui font le gros déplacement sur Maurice, c'est un groupe qu'on va accueillir pour la toute première fois, avec un univers musical tellement spécial. Croyez-moi, vous allez vibrer avec ce groupe, le Maloya Traditionnel, à l'honneur dès la première heure de votre magazine. Justement, eh ben, plongeons dans l'univers de cette formation. Si vous êtes pas là, vous êtes connais. La maman l'a dit, elle a dit, l'a fait. On écoute ça, on écoute, les enfants cabaret, l'a dit, l'a fait.
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0: Lundi la fée et bien sûr enfants cabaret sur les ondes de Radio 1. On va marquer la pause et on se retrouve juste après pour pouvoir accueillir justement cette formation qui nous vient de l'île de la Réunion. Ah, y a pas de pub? Génial. Mais nous relâchons quand tu gagnes ça. Lundi la fée là. Juste pour nous qu'on va faire un premier micro, s'il te plaît, Arnaud, bien comme il faut parce que et c'est un groupe avec plusieurs membres. Il s'installe, nous avons un petit studio et on s'adapte. Hein? Alors à tout de suite. Lundi la fée là, ok.
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0: Et les enfants cabaret sur les ondes de Radio 1, extrait de l'album Des Côtés, c'est nouveau, on en parle avec eux, la formation au grand complet à Maurice en ce moment, et on accueille Ivan, c'est bien ça?
1: Oui,
0: Ivan, bonjour.
1: Bonjour.
0: Qu'en est-ce?
1: Ah, ça va.
0: Comment il est?
1: Il est là, tranquille, doucement.
0: Oh, t'es la Réunion? Bon, c'est tout ce que je sais, hein, on va me continuer, c'est bizarre. J'ai senti tout ce qu'il fallait sentir. Un mot sur ce groupe. Les enfants cabaret, combien de temps il existait?
1: Eh ben, il fait longtemps. Il fait longtemps. Mais après, moi, il m'arrive après, moi.
0: Ok.
1: M'arrive en cours de.
0: En cours de route.
1: Oui, en cours de route.
0: Très bien. Alors, on va poursuivre. On fait le tour de table. Je vous laisse le soin de nous présenter chacun de vos camarades en studio. Qui est à côté de vous, là?
1: Ben, lui, c'est mon petit frère.
0: Ouais. Et qui s'appelle?
1: Tac. Moi, c'est Tic. Lui, c'est Tac.
0: Oh, maman. Oh, on va s'en sortir dans cette histoire-là. Hein. Donc, Tac. Bonjour.
2: Bonjour.
0: Non, plus sérieusement, c'est quoi votre prénom?
2: Johan.
0: Johan, ça va?
2: Oui, ça va.
0: La forme?
2: Oui, toujours.
0: Première fois à Maurice ou non?
2: Oui, c'est la première fois.
0: Waouh, génial. On adore les premières fois. Et puis on en redemande, évidemment. Allez, on poursuit le tour de table. À côté de Johan, on a qui?
3: Moi, c'est Jawen.
0: Ah, il est grand, il se présente tout seul. Jawen, bonjour.
3: Bonjour.
0: Ça va bien?
3: Ça va, super.
0: Ravi de vous accueillir sur notre plateau du club, sur Radio 1 aujourd'hui. Première fois, Maurice, aussi pour vous, alors vous connaissez déjà?
3: Je connais déjà, c'est la troisième fois.
0: Ok, c'est cool alors. Donc,
3: c'est toujours un plaisir.
0: Vous montrez un Péman là, côte bizarre aller, côte bizarre pas aller, tout ça là, Marie, ça y est. Juste à côté de Jawen, on a...
4: Moi, c'est Kenny.
0: Kenny, bonjour.
4: Bonjour.
0: Comment ça va?
4: Ça va bien.
0: La forme?
4: La forme.
0: Pareil pour Zwan, sa public mauricien, là, des mains, là?
4: Oui.
0: Bien, non?
4: Correct.
0: je vois que Kenny, lui, il est très bien, là, parce qu'il est juste à côté de Graziella. C'est bien ça. Bonjour, Graziella.
5: Bonjour.
0: Comment ça va?
5: Ça va.
0: La forme, l'unique élément féminin de la formation, là?
5: Non, on n'est pas unique. Je ne suis pas unique. Il y a une autre fille. Elle s'appelle Céjine.
0: Quand y était?
5: Elle n'est pas ici en ce moment.
0: Ça, j'avais bien constaté d'avoir un bébé. Elle est sur Maurice ou elle n'est
5: non,
0: pas
5: à la Non, elle est à la Réunion, elle vient d'avoir un bébé.
0: Ah bah ouais, donc on comprend mieux. Donc il y a un nouveau membre du groupe qui vient de naître, c'est là, ça.
5: C'est ça.
0: Ben on l'embrasse quand même au passage.
5: Oui, bisous, c'est Égine.
0: Ouais, parce que lui, il fait bien travail, il a.
5: Oui.
0: Pas une petite affaire, ça vous gagne une pitié. Lui, il a un prénom très particulier. Comment vous dites ça là pour que je ne dise pas de bêtises?
1: Tandem.
0: Bonjour, jeune homme. Je suis sûr qu'il en a de se payer ma tête. Là. Comment on prononce votre prénom? Dites-nous ça bien là.
6: Kenden.
0: Vous trouvez? Oh, là, pas bon. Ça n'a pas bon. Hein. pas bien au besoin de mon terrain là. Hein. Pas bien ce qu'on me dit au besoin de mon terrain. Moi dis ça. Je dis rien. Et bien sûr, on a un personnage incontournable. Pour ceux qui suivent sur les réseaux sociaux, il est très actif lui parce que quand j'ai vu le visage, je me suis dit, ah. Je connais ce membre du groupe qui se prénomme
7: Liam.
0: Bonjour.
7: Bonjour.
0: Comment ça va?
7: Ça va super.
0: Alors, est-ce qu'il y a un leader de cette formation?
7: C'est moi-même.
0: Oui. Moi, j'ai tout me trouver ou même leader là. Est-ce qu'il m'a là de bons enfants? C'est de faire bons enfants?
7: Parfois, il faut serrer un petit peu la vis, mais sinon, ça, très talentueux.
0: Bizarre, serré. On va dire serré bien, côte bizarre. Alors, Liam, ça fait combien de temps que cette formation existe?
7: Alors, la formation des enfants cabaret dont j'ai pris ma place en tant que leader, c'est depuis 2018.
0: Ouais.
7: Et maintenant, donc, on a formé cette petite famille-là avec plein de projets, plein de trucs pour l'avenir. Et du coup, c'est un plaisir pour nous de venir justement ici partager notre Maloya, notre message.
0: Ah ben, le plaisir, il est partagé. On adore la Réunion. Il y a beaucoup de vos camarades artistes qui viennent nous rendre visite. Enfin, Zot Bévinra, nous, Zot visite le Radio One Zodi. Mais je tiens à dire que ça se prépare depuis des mois. Hein. Et ça, on remercie. Qui est ce monsieur qui est au bout là-bas là? Comment il s'appelle?
7: Alors, il s'appelle Mathieu, donc de l'association Créole Connexion.
0: Ah là, il a lui-même une fait sa connexion entre Zot et nous. Et c'est génial. Mathieu, bonjour.
8: Bonjour.
0: Au loin, t'as la nouveauté, il n'y a pas gagné tracas. Mais en tout cas, merci d'être là pour partager votre univers, votre style musical. On parle de Maloya traditionnel là. Pourquoi ce choix, justement, de faire du Maloya traditionnel du carnaval dans la vibe, faire ce qui tendance aussi. Pourquoi ce choix-là? Et ce positionnement, finalement?
7: Alors, en fait, nous, chacun membre, nous tient beaucoup à cette valorisation du patrimoine réunionnais, de l'identité réunionnaise. Et malgré, nous va dire, malgré, donc, notre jeune âge, ben, nous perpétuer la tradition, mais en ramenant justement ce côté arrangement musical moderne.
0: Ouais.
7: Donc c'est pour ça qu'il fait un petit peu, nous va dire, l'originalité de notre formation musicale.
0: Alors modernisme, fraîcheur, quand on voit les clips aussi, on voit tout ça que vous mettez justement en avant. Vous travaillez dur, bravo, bravo à chacun de vous.
7: Merci.
0: Ah ouais. Et donc des côtés, ça c'est le titre de cette EP qui regroupe 6 chansons. Mm-hmm. Pourquoi des côtés?
7: Alors justement, ben déjà l'origine du nom du groupe Enfants Cabaret, c'est vraiment passionné ben justement de ce côté cérémonie spirituelle de qu'on réalise à La Réunion.
0: Ouais.
7: Chacun s'est pu retrouver justement à travers ses origines, à travers ses racines, et ce côté décoté, c'est vraiment que le métissage étant fort à La Réunion, il faut pas négliger l'autre et ben justement réunir les deux, créer cette cohésion là pour valoriser notre chemin.
0: Alors Ladi Lafée nous a mis un petit peu dans le bain, le décor est planté. Ladi Lafée, ça c'est comme à Maurice par là, Ben Grand Spot, que de tous.
7: Ouais.
0: Oui, je crois que c'est partout pareil, hein. Ouh là là, ça promet. Et qui écrit les chansons? Un mot sur l'écriture. Mon oui, il est un leader, même là, nous laisser reposer un chigin. Tac, dis-nous une coute là. Qui c'est qui écrit un mot? Qui c'est qui compose la musique?
2: Il y en a mon frère.
0: Ouais.
2: Il y en a Liam.
0: Ok.
2: Razila, Kenny. Et puis, c'est Agine, de l'idée.
0: Ah, finalement, un peu tout le monde, quoi. Oui, hein. Oui. Chacun apporte sa pierre à l'édifice, quoi.
7: C'est ça. Chacun donne des idées. Ouais. Souvent, ben, la compositrice principale, c'est Agine.
0: Ok.
7: Après, parfois, elle nous donne des
0: idées à gauche.
7: Voilà, des idées en mode. Ouais. En mode streaming, et donc chacun y donne son petit penché pour faire l'arrangement.
0: Mais est-ce que c'est facile de se retrouver quand on est nombreux comme ça, ou alors il y a souvent peut-être des idées différentes, et avant de s'accorder, ça prend du temps?
7: Ben, après, c'est vrai que nous faisons des efforts aussi chez chacun par rapport à chaque personnalité, sa manière de voir les choses, et ben, nous essayons de créer vraiment ce côté travail en équipe pour pouvoir. Par exemple, hier, où ça nous l'est, dans la villa que nous l'est, ben, à un moment donné, Ivan, il lance une mélodie avec son accordéon, et directement, ben, Kenny commence à faire quelques notes dessus.
0: Okay.
7: Nous essayons de trouver des paroles.
0: Il y a pas mal d'impro aussi, j'ai l'impression, là. Qui est le mauvais élève de la classe? Pourquoi j'ai l'impression que c'est Ivan?
8: Même désordre en classe, mon ami.
0: C'est vrai ça. Mais voilà. Allez, des côtés. Là, on est en eau parce que moi, je me suis arrêté. Moi, l'esprit là. Des côtés, Enfants Cabaret, c'est parti.

0: D'écouter, ben voilà, c'est le titre de la chanson, c'est aussi le titre de cette EP qui est d'ailleurs servi par un magnifique clip où vous pouvez voir enfants en cabaret, on passe du noir au blanc. Vous avez bien bossé, bravo, hein. C'est un magnifique clip à chacun de vous. Vous avez pris du plaisir à le faire, ça? Me demande ça, écoute, Ivan, vous commencez. Ivan, vous avez... Cause bien leur micro, c'est moi, hein, sinon on le parle plus tard, nous, là. Qui fait le micro, là, il y en a l'autre côté, va plus. Oh, yeah! Oui, allez, dites-nous, vous avez pris du plaisir pour,
1: bien
0: le tournage du clip, là? Vous aimez ça?
1: Oui, mais à cause de... T'es fait, on commence trop, t'es fait chaud. Ouais. Transpiration, tout ça, tout est essuyé.
0: Alors l'accordéon, ça c'est votre bébé, ça?
1: Ah oui.
0: Vous en jouez depuis longtemps?
1: Depuis l'âge de 13 ans.
0: Ok. Qui fait une choisie à l'accordéon?
1: Moi-même.
0: Ouais. Ou bien l'accordéon, là, une choisie à où?
1: L'accordéon, choisie à moi.
0: C'est vrai? très bien. Et Johan, vous, c'est quoi votre rôle au sein de la formation? Vous faites quoi exactement?
2: Percussionniste.
0: C'est moi pour un...
2: Polyvalent.
0: Vous faites tout?
2: Oui.
0: Très bien. Vous sentez aussi?
2: Le cœur.
0: Très bien. Alors William, comment on définit un petit peu les rôles des uns et des autres là dans ce groupe finalement?
3: Alors du coup, dans le groupe, Ivan sera le chef d'orchestre.
0: Ouais.
3: Donc souvent, il repose dessus lui pour tout ce qui dit arrangement, break ou autre.
0: Vous arrivez à vous reposer sur lui?
3: Oui.
0: Vous lui faites confiance là?
3: Ouais. Un petit peu, mais il est très très utile aussi.
0: Ouais, voilà. Faut bien qu'il serve à quelque chose. Visiblement, c'est le cas.
3: Donc, il aide à nous pour les mises en place au niveau percussion et les harmonies aussi.
0: Ouais. Ouais.
3: Ensuite, donc, avec Johan, il travaille plus sur les breaks, justement, lui.
0: Mm-hmm.
3: Donc, il va dire à quel moment, travailler une structure vraiment où on va utiliser ça. Jawen, donc il y a un petit peu plus partout.
0: Ouais.
3: Donc, s'il a besoin au niveau de la Corée, avoir son avis, au niveau.
0: L'homme a tout faire, là, de la situation.
3: Oui. Il danse bien aussi, il faut le monter à ça.
0: Ah, démonstration, Bévini. Donc, c'est qui vous a fait, là, un petit moment, là. Ouais.
3: Ensuite, Kini, tout en Mikaï, mon bras droit. Donc, il aide à moi un petit peu aussi de ce côté. Parce qu'il faut savoir que nous, c'est un groupe que nous développe. Par nous-mêmes, par nos propres moyens.
0: Ouais.
3: Donc, au niveau com, au niveau du réseau, donc Kenny.
0: Donc, les réseaux sociaux, tout ça, voilà. Ça, c'est Mr. Kenny. Mm-hmm. Marché, belle responsabilité, là. Là, vous avez pas manqué tous ces beaux lingots de là. Lilance, t'apprends. Ouais. Et
3: Miss Graziella, ouais. Donc, elle aide à nous souvent pour faire le lien au niveau des artistes locaux, parce que comme elle a quand même de l'expérience scénique avec pas mal d'artistes connus, ouais. Reconnus sur au niveau local. Après, il y a un petit coup de Jack.
0: Ah non, on n'oublie pas celui qui a un prénom très spécial.
3: Voilà, Kenden, c'est ça? Son prénom est trop spécial, t'es obligé de donner
0: un rôle spécial.
3: Voilà, c'est ça.
0: Ouais.
3: Donc, il est tout nouveau, donc il ramène un petit peu de fraîcheur aussi et il ramène surtout la musicalité indienne. Donc, il a une formation, donc.
0: Un peu plus orientale,
3: voilà, avec tambour, tous ces instruments-là.
0: Kenden, ça va? Vous êtes adapté au groupe? Une récite où vous place dans ce groupe-là? Comment ça s'est passé pour vous?
4: Ah, en vrai, t'es tout nouveau, t'es timide, mais là, ça va.
0: Ou timide? Ah, ça veut dire pas vrai du tout, ça. Là, nos micros timides, on dit.
4: La vie.
0: Non, j'imagine quand on arrive dans un groupe qui est déjà là, qui existe déjà, faut trouver sa place. Et c'est pas évident. Mais on facilite, j'espère, les choses pour vous. Ok. William est à côté, pas dire non, là, obligé de dire. Mais vous êtes potes déjà à la base, ou alors, parce que c'est important d'avoir des liens solides d'une part, mais aussi une bonne entente entre les uns et les autres. Donc, quand on est un groupe, c'est pas toujours évident, tout ça.
3: Ben, du coup, donc, Jawen, c'est mon frère.
0: Ok.
3: Ensuite.
0: Ok, d'un coup, il y a une ressemblance. Ouais, une ressemblance. C'est quoi, c'est le front?
3: L'intelligence, on est jaloux.
0: Ah, c'est l'intelligence.
3: Voilà. Ensuite, on a Ivan et Johan, donc
0: Tiketa. Ouais, non, ça, on a bien compris, voilà. C'est des frères. Voilà, ouais.
3: Ensuite, Kenden et Kini, frères.
0: Ah, donc une Risley, là, comment dire. Ok, très bien.
3: Écrasé, là, c'est comme si la famille, ça fait depuis 2014 que nous connaît à nous.
0: Ok, très bien.
3: Du coup, on a connu Grazé en 2014. Ivan et Johan, donc, c'était une période... En 2018, justement, nous l'avions organisé, justement, sur notre ville, un concours jeune talent, que l'on la découvre maintenant aussi.
0: D'accord.
3: Et Kenny, bah, nous l'a rencontré à nous par rapport bah, la musique, la passion de la musique.
0: Très bien. Alors, on va continuer à bavarder avec vous et on va vous entendre aussi. Hein. C'est vrai qu'on va partager des extraits de cette EP qui est sortie fraîchement là. Mais on va aussi vous entendre en studio, ce sera juste après la pub.

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1: Excellent vendredi à vous, Radio One. Il est 11h30, passé d'une minute.
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0: est sur les ondes de Radio 1. On fait connaissance avec ce groupe qui nous vient de l'île de la Réunion, dont la spécialité, vous l'entendez, c'est le maloya traditionnel. Le leader du groupe, William, à nos côtés. Les autres s'installent parce qu'ils vont nous chanter en live quelque chose en studio. Alors William, peut-être la réalisation de cette EP, ces 6 chansons, ça a pris combien de temps pour les créer, les confectionner? Et aujourd'hui, on peut les écouter. Le processus de création a pris combien de temps?
1: Ça a pris, on va dire, au moins quand même 6 mois.
0: Ouais.
1: Donc, vraiment piocher les bonnes idées, les beaux phrasés, l'émotion aussi de chacun. Parce qu'il faut savoir, avant le studio, donc vraiment, on travaille lors des répètes.
0: Ouais.
1: C'est vraiment focaliser, faire focus et visualiser le texte, le message qu'on veut transmettre au public et voir l'échange que ça produire. Et justement, la dernière fois, donc ça fait 2 semaines, on a fait une tournée donc en Europe,
0: ouais,
1: en Bulgarie.
0: Ah oui, j'ai vu ça sur les réseaux. Oui. Comment c'était la Bulgarie?
1: C'était super, les gens, le public, le festival était magnifique.
0: Ouais, ouais.
1: Et on voulait justement voir que même la barrière de la langue, justement, le message du maloya était compris et ressenti par le public. C'était super.
0: La musique n'a pas de frontières finalement.
1: C'est ça.
0: Même si on ne comprend pas tout, mais les rythmes nous parlent finalement. Ouais. Comme ces rythmes-là, nous parlerons dans les secondes qui viennent. Qu'est-ce que vous nous proposez, Enfants Cabaret, là, en live, sur Radio 1?
1: Alors du coup, on va justement vous proposer la musique phare de l'EP.
0: Le single officiel du moment.
1: Morceau composé par Ivan,
0: des
1: côtés.
0: Ah, finalement, c'est vrai qu'il sert quand même à quelque chose, lui, Ivan. Hein,
2: on aura bien compris.
0: C'est quand vous voulez, vous êtes prêts?
1: Oui.
0: On peut y aller? Alors je vois Arnaud de l'autre côté de la cabine là.

0: Merci.
1: Waouh! Bravo, bravo, bravo, bravo, bravo! Et non, en tout cas, moi qui vis la chose de l'intérieur, je peux vous dire que j'ai les frissons. Et j'ai senti mon cœur battre beaucoup plus rapidement que d'habitude. Oh non, je ne me connais pas, hein. Pour que je me d'aller là, lundi, je vous dis à toi. Avec grand plaisir, ça faudra le détour. En tout cas, bravo à chacun de vous. Ça, c'est le titre Décoté qu'on a eu en live dans le club sur.

0: 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Donc imaginez-vous, parce que on a aussi le show, nous, hein, c'est du sport sur ces instruments-là. Donc on va vous dire, vous transpirer tout ça là, Ivan. Quel talent, ça c'est sûr et certain. Et ils seront en prestation. Donnez-nous tout de suite le rendez-vous là, parce que je suis certain qu'ils seront nombreux à venir vous applaudir.
1: Alors du coup, demain, nous on vous donne rendez-vous à midi, donc à Codan.
0: Ouais, donc c'est à côté là.
1: Voilà, c'est côté, ça. Ouais. Ensuite, à 21h, ce sera à l'Apocalypse.
0: Très bien, donc vous avez deux prestations demain.
1: C'est
0: l'Apocalypse
1: ça.
0: À Cœur-Pipe.
1: C'est ça.
0: Très, très bien. Donc, au Codan en matinée et à l'Apocalypse le soir. Il y a des petits messages de ceux qui nous suivent sur le live Facebook pour dire qu'ils ont eu la chance de vous voir. C'est pour certains à La Réunion, etc. Ben, Lenvin Maurice, profitez. Algueté, c'est du Maloya traditionnel et c'est juste énorme. Ivan, votre réaction après une prestation comme ça? On arrive à tenir tout un spectacle. Il faut faire du sport, on s'entraîne. Comment
2: je
0: ça se passe?
2: Non, mais après... Ça écoule dans les veines, ça.
0: Ouais.
2: Pas trop, trop obligé. Faut faire un petit peu de sport quand même, mais. Tant qu'il y a allé, ça va.
0: Un peu de cardio.
2: Oui, un petit peu de cardio.
0: Mais je crois que vous en faites beaucoup, j'ai l'impression, quand vous êtes en prestation. Hein. Chanter d'une part, mais jouer aussi de ces instruments. Alors, ce gros instrument qui fait vibrer nos cœurs, là.
2: Ça, il y a pas un rouler.
0: C'est un rouler. Rouler. Bah, c'est typique de chez vous, ça.
2: Oui.
0: Et on l'a bien entendu. Ouais, ouais. Base. Et l'accordéon. Que vous ramenez aussi.
2: Ça, c'est les venues après ça.
0: En
2: cours de route.
0: Bon, on n'oublie pas les autres, parce que chacun tient un rôle. Marien, pourtant, quand il a sa transition entre rouler et que, donc, l'accordéon, il y a un bout très a cappella avec notre trio vocal. Donc, William, Kenny et Graziella. Tout est à la minute près, là, hein. C'est vraiment du gros travail accompli à chaque fois.
1: On essaie. Parce que après, c'est vrai que parfois, quand des moments comme ça en a cappella, ben parfois l'émotion monte et parfois, mais il faut savoir justement ben donner la bonne note, la justesse,
0: ouais.
1: Et s'écouter entre nous.
0: Alors, d'autant que quand vous êtes sur scène, vous êtes tous du même côté, dans un seul espace. Là, on est en studio, donc une partie à gauche, une partie à droite, etc. On s'adapte, ça c'est sûr et certain, mais vous le vivez intensément et vous nous avez partagé tout ça. Donc merci beaucoup. Graziella, ça va?
3: Oui, ça va.
0: Je vous vois très émotionné là. pas pleurer, motifi, nous quand ça t'a l'air, on va aller là, nous pleurer ensemble. Allez, on marque la pause, la météo des plages et on se retrouve juste après pour continuer à bavarder encore un petit peu avec. Retenez le nom de cette formation, Enfants Cabaret, suivez The Thomas Réseau, les chansons sont dispo sur les plateformes aussi. On vous dit tout après ça.

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0: du temps pour ceux qui iront à la plage cet après-midi. Des nuages annoncés par Météo Maurice avec quelques gouttes de pluie sur la partie ouest et sud de l'île. Pour ce qui est des températures, les maximales entre 25 et 27 degrés sur les régions côtières, les minimales entre 19 et 21 sur le littoral. Et puis le soleil, il ira se coucher à 17h47. Belle journée à vous.
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0: Mange un cabriment salé au repas là, pourquoi pas, hein? Mais je n'amène pour nous. Je vais rire en moi là. Je
1: n'amène
0: pour
1: nous.
0: On va manger.
1: Oh,
0: moi-même. Ouais. Oui. Vous n'avez rien rapporté comme nourriture réunionnaise pour nous là, William?
2: Non, plus de saucisses boucanées là-bas.
0: Parfait, mon Jeff, c'est ça. Anyway, en tout cas, on est content de vous accueillir et de partager vos chansons. Race Mélanzée, c'est ce qu'on vient d'entendre. Ça fait partie aussi de cette EP. Mm-hmm. Est-ce qu'il est disponible, l'EP, sur les plateformes de téléchargement légales déjà?
2: Oui.
0: Ouais.
2: Donc, allez écouter.
0: Enfants, cabaret. Pour ne pas trop connaître, à l'écouter, comme ça, ça va répéter, se peut sentir en samozot demain. Donc, en mi-journée, au Codan. Et en soirée à
2: l'Apocalypse
0: à Cupip. Très très bien. Paré pour ça là, ready?
2: Oui.
0: Ouais, les tenues sont déjà choisies, on a ramené des picots de
2: zut. C'est ça, oui.
0: Ouais, très très bien. Moi, tout détail me veillez, moi. Hein. Là, dit la fée, nous veillez tout détail. Ah là, il a. Bon, vous venez de loin. Et je ne sais pas quand on va se retrouver, mais vous connaissez le chemin maintenant, hein, donc vous pouvez revenir. Merci encore une fois à Mathieu, Henri Paul, qui a rendu possible cette rencontre aujourd'hui de Créole Connexion. Suivez-le sur les réseaux sociaux aussi, là, c'est vous gagnez tout. Et moi, grave, pas profiter. En plus, c'est que tout ça va de l'instrument, là. Fais-nous vibrer encore une coup. Est-ce que vous avez fait un petit mot sur live pour nous, là?
2: Avec plaisir.
0: Ouais. Allez, c'est parti. Installez-vous. Est-ce que c'est la même configuration que juste avant
2: toujours.
0: Ou là ça toujours. Oui. Allez, génial. Henri, Paul, Mathieu venez à côté de nous. Dites-nous quelques mots encore. Donc déjà merci parce que c'est on a beaucoup partagé sur les réseaux pour cette belle rencontre aujourd'hui. Bonjour.
3: Bonjour.
0: Ça va?
3: Ça va.
0: La forme?
3: Tranquille.
0: Là vous êtes tranquille, ils sont là.
3: Ouais.
0: Ça va?
3: Ouais. Après il reste encore. Les trois échéances.
0: Ouais. Génial. Et puis, c'est, alors, après la prestation de demain samedi, dimanche c'est repos, lundi c'est repos.
3: Non, dimanche c'est studio.
0: Ah.
3: On partage.
0: Pour préparer les choses.
3: Une chanson avec Raman Kosé.
0: Ah, moi j'allais dire, on peut dire ça? Visiblement, il finit là où ça fait là. Donc, la collaboration qui va se faire avec Raman Kosé.
2: Donc, on aura deux univers qui vont
0: se rencontrer là.
2: Voilà.
0: Ouais. Donc, et ça devrait sortir quand? À peu près, hein, cette année?
2: Je sais pas, c'est Mathieu qui.
0: Mathieu qui va gérer ça. Ok, d'accord.
3: Ouais.
0: Vous nous tiendrez au courant.
3: Même,
0: et ils reviendront sans doute pour pouvoir la chanter ici. Ah, mais n'a pas raison. Correct, c'est y est. Est-ce qu'ils ont une parée?
2: Paris.
0: Bonnes enfants, carrément, ils ont une parée? Nous, carrément, ok? Allez, let's go. C'est parti.

0: Bravo, surtout. Ah là là. Enfants cabaret. J'ai reconnu Vague, c'est ça?
1: C'est ça.
0: Voilà, qui fait partie en tout cas de cette EP qui réunit six belles créations signées Enfants cabaret de l'île de La Réunion qui ne partage Maloya traditionnel avec nous. Encore une fois, je vous applaudis. Bravo à tous. Pour toute l'émotion que vous nous avez procurée, nous connaissons bon Sega typique, mais quand on rencontre cet autre univers là, c'est vrai que ça donne des frissons et c'est génial. Kanden, ça va? La forme? Tu as médité de mon clopier? Kanden
1: a faim.
0: Ah, il a faim. Bon, en même temps, à 11h56, c'est un peu normal, donc ça devrait le faire. La journée, elle se décline comment, William? Qu'est-ce qui va suivre là après le passage en radio?
1: Donc là, c'est parti pour le déjeuner.
0: Ouais.
1: Ensuite, retour donc à la villa.
0: Ok.
1: Et quelques petites mises au point pour être prêt demain, après c'est repos.
0: Ah ben ouais, il faut bien, ah non?
1: Oui.
0: Ah ouais, ça irait, parce que bon, le talent, vous l'avez, le travail, vous le faites depuis un moment, les chansons, vous les connaissez que
1: voilà,
0: trop bien.
1: C'est ça.
0: Juste ajuster ce qu'il faut ajuster. En tout cas, ça a été un bonheur de vous accueillir, chacun de vous, aujourd'hui. Alors, je vais essayer de ne pas oublier, mais bien dans l'ordre. Graziella, merci beaucoup. À bientôt. On me connaît si mal à Corée, car c'était encore Révini. C'est là où on va pleurer. Kenny, merci beaucoup.
2: Merci à vous.
0: Maman, vous dansez très bien. Tous les deux d'ailleurs, hein. Parce que vous avez vu là, sur la caméra. Et puis on a Jawen. Merci beaucoup.
3: Merci.
0: C'est quoi votre instrument à vous là que vous...
3: Kayambe.
0: Alaïla et... Tac
1: et...
0: Non, Johan, bien sûr. Merci Johan.
2: Merci à vous.
0: Ça a été un plaisir de faire votre connaissance. Laquelle plus grand là? Utipchi, Lili grand là, c'est ça? Ou c'est l'inverse?
2: Non, c'est bien ça.
0: C'est bien ça. Le grand frère, l'incontournable Ivan, merci beaucoup.
4: Merci à vous, un beau présentateur aussi.
0: Hein. Ah, c'est gentil. Ah, compliment. Je prends, merci. Et puis, eh ben, le leader du groupe, William.
5: Merci
0: beaucoup.
5: Merci,
0: en tout cas, pour ces beaux partages. Allez voir leur clip sur YouTube, parce que c'est quelque chose. Hein, et c'est juste génial, c'est cette rencontre entre le traditionnel et la modernité. Kanden, merci beaucoup, bon appétit.
1: Merci.
0: Là, je n'oublie pas, parce qu'il est dans sa groupe-là, il est Maurice, hein, là-dedans, là. Rien Rasta, qui veut dire? Correct? Lili peut filmer, si on peut trouver une vidéo. Après, dans ma réseau social, on me fait un gros big up. D'ailleurs, lui aussi, il prépare, de nouvelles chansons, un album pour dans pas longtemps, là. Affaire à suivre, évidemment. Et un gros clin d'œil à Créole Connexion. Donc, Mathieu, Henri Paul, sans qui cette rencontre n'aurait peut-être pas eu lieu aujourd'hui. Donc, merci. Big up à vous. Et je vais finir par dire, ôtez la réunion!
1: Oui! Ouais.
0: En tout cas, merci beaucoup. On va faire la photo. On s'écoute. Qui nous écoutait en nous? Mettez Vague là. Nous continuons. Écoute Vague, écoute. Jusqu'à ce que Shazia, putain, ça mal. Il y a la barre. Elle est sleeping down. C'est lui aussi. Viens, Shazia. Donne-nous ta démonstration. Non, elle est là pour le journal de midi, évidemment. Et puis en deuxième heure, on parlera d'un tournoi de street football. On est dans le cadre de la fête du monde, de la Coupe du monde. Mais c'est la fête aussi. La finale arrive. C'est dimanche. On vous dira tout en deuxième heure.

0: Radieux vendredi à vous, Radio One, il est midi. C'est l'heure de s'informer, place au journal présenté par Shazia Topsy. Shazia, bonjour.
1: Bonjour Miguel, bonjour à tous.
0: Les titres de cette édition.
1: Énième descente des habitants de Saint-Hubert dans la rue pour dénoncer la crise du transport. Ils dénoncent l'absence de solutions durables et menacent de reprendre la grève de la faim. Une fillette d'un an retrouvée avec les deux coudes déboîtés dans l'espace d'un mois. Une crèche située à Saint-Pierre accusée de négligence par les parents de l'enfant. Baisse des prix des semences de pommes de terre. Les planteurs saluent la décision mais réclament des garanties sur la qualité, surtout après les pertes liées au soft rot en 2025. L'inflation repart à la hausse malgré les mesures annoncées par le gouvernement. De quoi relancer les interrogations sur l'efficacité des dispositifs pour protéger le pouvoir d'achat. L'accord avec les États-Unis continue de susciter des interrogations. Le journaliste Henri Marimoutou questionne la pertinence de ce partenariat alors que la police mauricienne posséderait déjà les compétences nécessaires. Et au Royaume-Uni, Andy Burnham prend les commandes du Labour avant son entrée à Downing Street. Le nouveau chef travailliste promet une rupture avec le passé et veut relancer la croissance. Après avoir eu recours à des marches pacifiques, des manifestations et même des grèves de la faim au fil des années, les habitants de Saint-Hubert estiment que leur combat reste sans réponse concrète. Ce matin encore, ils étaient mobilisés devant le Parlement pour dénoncer une crise du transport qui perdure depuis près de 10 ans. Sur les 18 lignes officiellement enregistrées, seules 2 à 3 seraient réellement opérationnelles. Élèves en retard, travailleurs pénalisés et patients contraints d'attendre plusieurs heures aux arrêts d'autobus, les conséquences se font sentir au quotidien. Le conseiller de village Nitin Jia réclame des mesures urgentes. Au cas contraire, les habitants menacent une nouvelle grève de la faim. Des propos recueillis par Anushka Bagat.
2: Nous pénachons. Si nous vendons aucune amélioration, moi, je dis 100% définition par Pena. Même le 75%, si Pena en août 2026, ça veut dire le 16 et 17 août, nous pas pénachons. Moi, personnellement, je voudrais rendre une grève de la faim pour cause le gouvernement. Moi, si j'ai perdu, parce que pour moi, il y a un risque pour moi, pour ma famille, pour la santé, qui déjà, affecté moi avec mon premier grève de la faim. Mais si nous restons tranquilles, mon équipe reste tranquille. Mais la NLDA pour continuer à rester dormi, pour faire sous d'oreille, mon opérateur pour faire ce qu'ils ont envie, la pluie et le beau temps, là que ça va souffrir, c'est tout ça, mon étudiant là, c'est tout ça, mon grand immunité.
1: Et je vous le disais en titre, un père de famille a porté plainte contre une crèche située à Saint-Pierre, alléguant une éventuelle négligence. Sa fille, âgée d'un an, aurait subi deux blessures en l'espace de quelques semaines. Il raconte que la fillette pleurait de douleur lorsqu'il est allé la récupérer hier. De retour à la maison, il a constaté qu'elle réagissait lorsqu'il touchait son bras gauche. Conduite à une clinique privée pour examen, un déboîtement du coude gauche a été diagnostiqué. Le père affirme qu'un incident similaire se serait produit le 2 juin où l'enfant a eu la même blessure au coude droit. Une enquête policière a été initiée. Un opérateur d'un site de vente et de récupération de ferraille a été verbalisé lors d'une opération de contrôle menée hier à Valépiteau. Les policiers ont effectué une descente dans une cour où plusieurs personnes chargeaient des métaux dans un camion. Le propriétaire des lieux n'a pu présenter de permis de récupérateur de ferraille, ce dernier étant expiré depuis 2024. Il a alors été verbalisé pour exploitation d'un commerce sans permis. Le propriétaire du camion a également été sanctionné pour défaut de plaque de transporteur de métaux et absence de permis de transport. La signature de l'Acquisition and Cross-Servicing Agreement entre Maurice et les États-Unis continue de faire réagir. Le journaliste Henri Marimoutou s'interroge sur l'empressement du gouvernement à conclure cet accord. Il estime que la police mauricienne dispose déjà des compétences nécessaires et se demande ce qu'elle pourrait apprendre des forces de l'ordre américaines. Il rappelle d'ailleurs que parmi les pays développés, les États-Unis figurent parmi ceux où les interventions policières font le plus de victimes. Henri Marimoutou est au micro d'Emilie Ranga.
3: Je ne peux pas comprendre du tout quelle est la nécessité pour Maurice d'entrer en accord avec les États-Unis, avec la police des États-Unis, qui est une des polices les plus répressives et plus brutales au monde. Il était préparé à une instabilité sociale et il était à faire l'aide des États-Unis, qui pour moi n'augure rien de bon. Maurice, pas nécessairement besoin de s'abandonner l'assistance à ça. Le commissaire de police lui-même, M. Souraj Bali, est un homme très formé comme cadet inspecteur. Il est formé comme commando en Inde. Vous ne pas trouver qu'il n'y a pas à prendre de nouveau avec les policiers américains.
1: L'Agricultural Marketing Board poursuit sa politique de soutien aux planteurs en réduisant une nouvelle fois le prix des semences de pommes de terre, d'ail, d'oignons et d'haricots. Pour la pomme de terre, la subvention passe désormais de 50 à 75%, une mesure annoncée dans le dernier budget afin de favoriser l'autosuffisance alimentaire. Mais sur le terrain, les planteurs restent prudents. Après les pertes importantes causées par l'épisode de Soft Rot en 2025, il s'interroge sur la qualité des semences proposées à prix réduit et réclame davantage de garanties. Farad Djougon, porte-parole des planteurs de pommes de terre du Sud, déplore ce manque de certitude.
4: Je ne peux pas me dire pour pas arriver. Ça coûte d'avoir le pont semences, il y a top semences, jolie semences. Pas être un cas planté, mais les planté qui ou tout ça, problème là. Pour moi, il y a un se faute de la semence. Mais d'accord. Mais là, la rue qui a rendu, là, où tout ça va le pied là, comment c'est? Aujourd'hui, où tout dé, l'endemain d'avoir allé, où tout 10, l'endemain d'avoir allé, où tout 24 carons fini, là, dans une semaine, où tout 75%, capable 100% de fini.
1: Pour Kit Biari, également planteur de pommes de terre, cette baisse des coûts était toutefois nécessaire pour préserver les marges bénéficiaires des producteurs. Il est au micro de Shriya Sanasi.
5: Plantation pour vite, plantation à risque. Alors, là, normalement, comme on annonce ça, les là, on commence à remarquer, moi-même, personnellement, que la graine commence à vendre et planter, elle recommence à planter. Parce que, dans le coût de production, nous, les gens restent dans sa base pour nous faire un profit. Sinon, là, on peut rentrer dans le profit et le profit baisse beaucoup.
1: Par ailleurs, de nombreux planteurs attendent toujours le paiement des compensations promises pour pouvoir enfin acheter leurs semences. On s'intéresse au coût de la vie à présent, alors que le gouvernement multiplie les initiatives pour contenir le coût de la vie. Les derniers chiffres de Statistics Mauritius viennent relancer les inquiétudes. L'inflation repart à la hausse et ce sont encore les dépenses essentielles du quotidien, alimentation, électricité, carburant ou encore services qui continuent de peser sur les ménages. De quoi raviver le débat sur l'efficacité des mesures mises en place et sur leur capacité réel à améliorer le pouvoir d'achat des consommateurs. Ashley Victor.
6: L'indice des prix à la consommation a progressé de 2,4% entre mars et juin 2026, tandis que le taux d'inflation sur 12 mois atteint désormais 4,1% contre 2,9% un an plus tôt. Cette évolution est portée par des dépenses essentielles comme le pain, l'électricité, le gaz, les carburants ou encore les repas pris à l'extérieur. Ces chiffres interroge inévitablement l'impact des mesures destinées à protéger le pouvoir d'achat. Le contrôle des prix peuvent limiter certaines hausses ponctuelles, mais ils n'agissent pas sur l'ensemble des facteurs qui alimentent l'inflation. Lorsque les coûts de l'énergie, du transport ou du financement augmentent, leurs effets se répercutent progressivement sur l'ensemble de l'économie. Les prochains mois permettront de mesurer si les décisions annoncées produisent enfin un effet durable sur le panier de la ménagère ou si de nouvelles interventions du gouvernement seront nécessaires.
0: La suite du journal Shazia, direction l'Ouganda.
1: Où au moins 21 personnes, dont 20 écoliers, ont perdu la vie lorsqu'un bus scolaire est sorti de route alors qu'il ramenait des élèves d'une excursion. Selon les premières constatations de la police, le conducteur aurait perdu le contrôle du véhicule qui a percuté un rocher avant de se renverser. 3 adultes et plusieurs enfants ont également été blessés et hospitalisés. Cet accident remet en lumière les graves problèmes de sécurité routière dans le pays où les accidents mortels impliquant des bus sont fréquents. En 2024, plus de 5100 personnes ont péri dans des collisions sur les routes ougandaises. Et puis au Royaume-Uni, Andy Burnham sera officiellement désigné comme nouveau chef du Parti travailliste britannique aujourd'hui avant de succéder à Keir Starmer au poste de Premier ministre lundi. Dans son premier discours, il devrait mettre l'accent sur la croissance économique dans toutes les régions du pays et un retour du pouvoir aux communautés locales. Ancien maire du Grand Manchester, Andy Burnham prévoit également d'installer une partie de l'équipe de Downing Street dans cette ville sous le nom de Number 10 North. Les discussions se poursuivent sur la composition de son futur gouvernement. Voilà ce qui met un point final à cette édition de la mi-journée. Merci de l'avoir suivi. Retrouvez Miguel dans un instant pour le club.
0: Merci beaucoup Shazia Tepsi qui sera de retour à 13h pour le prochain point sur l'actu. À venir, le journal des sports avec Fabien Hector.
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0: Tout le sport avec Fabien Hector. Fabien, bonjour.
2: Miguel, bonjour à tous.
0: Et on démarre ce journal avec le parathlétisme. Dernière ligne droite avant Glasgow 2026.
2: Oui, l'équipe mauricienne de parathlétisme dirigée par Jean-Marie Bugirotti s'est envolée pour l'Écosse hier, afin de participer à un camp d'entraînement jusqu'au 24 juillet. Ce rassemblement international réunira une trentaine de parathlètes des pays du Commonwealth et servira de préparation finale avant l'ouverture des Jeux de Glasgow. Les précisions de Jean-Marie Bugirotti.
3: En fait, nous, on fait un camp d'entraînement à Glasgow avec Cédric Benoît, Noémie Alphonse, Anaïs Angeline et Loïc, le coach aussi avec moi. Nous avons un programme de CAPS, l'Afrique, et GAV, Adjust, Prepare, Sustain. Et ça, depuis 4 ans, 5 ans, nous l'avons donc. Et Océanie, et même l'Europe, dans le tout plus jeune là-bas, dans Glasgow avant, et pour travailler un peu l'eau, récupération. Hein. Moi, tiens, je dirais que c'est moi qui pour lead coach et pour ban parathlétisme. Donc, c'est une fierté qui banane de GAPS et international, moi comme lead coach. Et voilà, c'est un honneur, quoi. C'est plus une préparation finale pour la compétition.
2: Et à 6 jours des Jeux du Commonwealth, justement, le comité olympique mauricien a dévoilé la liste de la délégation mauricienne. Au total, 32 athlètes défendront les couleurs mauriciennes, dont 6 disciplines, avec une forte représentation en judo et en athlétisme handisport. Plus de détails avec Sriya Senesi.
4: Le contingent le plus important provient de l'athlétisme avec 10 athlètes engagés, dont Julianne Claire, Rachel Klopfenstein, Bernard Baptiste et Noah Bibi. L'athlétisme handisport sera également à l'honneur avec 7 parathlètes sélectionnés, parmi lesquels Noémie Alphonse, Anne-Lise Angéline, Cédric Bernard, Eddy Capdor et Denovan Rabaï. Une présence importante qui témoigne de la progression constante du parasport mauricien sur la scène internationale. Le judo sera lui aussi l'un des fers de lance de Team Mauritius avec 10 judokas retenus, parmi eux Lindsay Joseph, Marie Beg, Marie-Louane Duron, Lucas David, Rémi Feuillet et Winsley Gungaya qui tenteront de décrocher des résultats de premier plan sur les tatamis écossais. La délégation comprend également 5 boxeurs, 5 nageurs et 2 haltérophiles. L'équipe sera dirigée par le président du comité olympique mauricien, Richard Papy, qui occupera le rôle de chef de délégation à Glasgow.
2: Et à savoir que les Jeux du Commonwealth 2026 se tiendront du 23 juillet au 2 août en Écosse. Des nouvelles du Tour de France cycliste. Hier, le Belge Tim Merlier a remporté au sprint la 12e étape à Chalon-sur-Saône, signant son 3e succès sur cette édition. Au classement général, Tadej Pogacar conserve solidement le maillot jaune avec plus de 3 minutes d'avance sur Jonas Vingegaard. Ce vendredi, le peloton dispute la 13e étape entre Dole et Belfast, la plus longue de cette grande boucle 2026. Au chapitre du mercato de football, bonne nouvelle pour Liverpool, Dominic Szoboszlai va prolonger son aventure chez les Reds. Un accord verbal a été trouvé pour un nouveau contrat jusqu'en juin 2031. Le milieu hongrois est considéré comme un élément clé du projet sportif du club pour les années à venir. Arsenal tient sa nouvelle recrue selon The Athletic. Les Gunners sont tout proches de finaliser l'arrivée de l'ailier grec Christos Tillis en provenance du club Bruges. Le transfert est estimé à 40 millions d'euros hors bonus. Une opération qui ferait de Tillis la plus grosse vente de l'histoire du championnat belge. Et puis Yannick Vestergaard quitte Leicester City. Le défenseur international danois de 33 ans a résilié son contrat d'un commun accord avec les Foxes, mettant fin à un passage de près de 5 ans au club, Miguel.
0: Merci beaucoup, Fabien Hector. On se retrouvera à 12h30 pour
2: le journal de la Coupe du Monde.
0: En tout cas, le dernier de cette édition 2026 dans le club, je précise.
2: Dans le club.
0: Voilà, donc à tout à l'heure.
2: À tout à l'heure dans 15 minutes.
0: On commence la tête en coin de chicken, comment dire. Allez.
2: Je vais prendre du plaisir pour ça.
0: Parce que Fabien Log, moi, une extra information. Partagerai ça avec vous tout à l'heure. À suivre.
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1: Les avis de décès de Madame Bidawati Aprou. Madame Bidawati Aprou, née Shelia, âgée de 71 ans, connue sous le nom de Sheila. Le convoi quittera son domicile à Cashinat Road, poste de Flac, aujourd'hui à 15h pour se rendre à l'incinérateur de Beauchamp. Décès de Monsieur Souraj Sivusankar. Monsieur Souraj Sivusankar, âgé de 61 ans. Connu sous le nom de Satyam, le convoi quittera le domicile de son frère Anil Sivusankar à Route Royale, Plaine des Roches, aujourd'hui à 15h pour se rendre à l'incinérateur de Piton. Décès de Monsieur Louis Romi Angelo Panin. Monsieur Louis Romi Angelo Panin, âgé de 71 ans, connu sous le nom de Man, le convoi quittera son domicile au numéro 7 Marlborough Street, Les Salines, aujourd'hui à 14h30 pour se rendre à la cathédrale Saint-Louis, à Port-Louis, et de là au cimetière Saint-Georges, Les Salines. Un décès de Madame Rajini Ramlol. Madame Rajini Ramlol, âgée de 74 ans, connue sous le nom de Santa. Le convoi quittera le domicile de son fils Sionaren Ramlol à SSR Road, île Candiable, aujourd'hui à 15h pour se rendre au crématorium de Candiable. Un décès de Madame Chandrawat Bodinot. Madame Chandrawat Bodinot, née Duken, âgée de 73 ans, connue sous le nom de Chando. Le convoi quittera le domicile de sa fille, Sima Auguste, à Canai Lane, Sangolette, Saint-Hilaire, aujourd'hui à 14h30, pour se rendre à l'incinérateur de Plaine Magnan. Décès de Monsieur Apana Nastali. Monsieur Apana Nastali, âgé de 87 ans, connu sous le nom de Krishna Masson. Le convoi quittera le domicile de son épouse, Mawati Nastali, à Route Royale Bramstan, aujourd'hui à 14h pour se rendre à l'incinérateur de Médine Candemasque. Décès de Madame Kumoy Senwong Tulung. Madame Kumoy Senwong Tulung, née Wulung Song, ex-habitante au numéro 33 Queen Street pour lui, âgée de 88 ans, connue sous le nom de Semoy. Le convoi quittera la chapelle ardente de Moura, à Route Royale Petite Rivière, demain, 18 juillet à 10h30, pour se rendre à la cathédrale Saint-Louis, à Port-Louis, et de là, au cimetière Saint-Georges, Les Salines. Radio One présente ses sincères condoléances à ses familles endeuillées.

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7: Et le club continue jusqu'à 13h, Miguel, avec vous pour m'accompagner à la technique. Arnaud, Michaud, himself et Maniche qui n'est pas loin non plus après une première heure intense en émotion. Hein, on a vibré au son du Maloya traditionnel. Et puis, on salue évidemment Enfants Cabaret, ce groupe qui nous a rendu visite et qui sera en prestation, on vous le rappelle, demain. Ici à Maurice, l'occasion d'aller apprécier ce qu'il m'en a fait et profiter en tout cas de cet échange. Dans notre club, en deuxième partie, donc on se retrouvera juste après le journal de la Coupe du Monde pour vous parler de football, justement, aujourd'hui encore, avec une activité qui est prévue ce week-end, ce dimanche précisément, du côté d'Albion, un tournoi de street football dont ce sera la 7e édition. Il y a plein d'activités prévues également pour cette journée. Rowena Nachelum sera des nôtres pour tout nous dire dans notre club. Voilà pour ce qui vous attend. Si vous êtes à table, je vous souhaite un excellent appétit. Très bon club à vous. Allez, on ne boude pas.
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7: Je disais, on ne boude pas notre plaisir. C'est l'une des chansons officielles de la Coupe du Monde d'Yanné avec, entre autres, Andrea Bocelli. Allez, je vous laisse apprécier. Oh, ne t'y bien apprécier, écoute-moi cela. Non, allez, écoute-le, écoute.

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Donc, io bisogna ingagno nos histoire là. Mo connais un tapé plo plo, parce que l'équipe vient finale. Ma mo l'équipe a tu me qualifier. Donc, allez, c'est bon quoi, hein. It's just a game. C'est ce que nous dit surtout AG. AG, c'est K-pop Demon Hunters, la révélation K-pop là qui a prêté sa voix aux côtés d'Andrea Bocelli ou encore de Megan Thee Stallion et bien sûr David Guetta pour DNA qui fait partie de ses chansons officielles de la Coupe du Monde 2026. Et quelle Coupe du Monde surtout! On va y revenir justement avec Fabien Hector, il va nous rejoindre pour le journal, son dernier journal de la Coupe du Monde pour cette édition 2026 dans notre club. En tout cas, parce que vous vous retrouverez pendant le week-end, ça c'est sûr et certain. On a toute l'équipe en cours dans la compétition, tout vient de finir, allez! Quelle équipe, quelle équipe? L'Espagne! Tout de suite l'Espagne, Zemo, tu connais tout espagnol depuis commencement, ça commence. C'est vrai ce mensonge? En espagnol, allez, correct alors. Mais je tiens juste à dire, c'est Miguel, c'est moi, hein? C'est mon prénom. Donc tu peux dire, puis c'est espagnol qui n'a pas été qui là? Non, non, non, pas du tout. Mais en tout cas, Argentine, Espagne, Espagne, Argentine, il y a quand même la petite finale demain. France, Angleterre, c'est là où Fabien y trouvera son compte. France, Angleterre, c'est dès l'équipe qui n'est éliminée pour livrer sa petite finale là, hein, voilà. Il arrive, on va en parler avec lui pour le journal de la Coupe du Monde. Et puis, rappelez-vous que juste après, on parlera de football aussi, mais de street football avec un rendez-vous qui se tient à Albion ce week-end. On vous dira tout dans pas

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0: sifflet comme Luana, mais coup de sifflet, hein, nous l'anglais là. Dernier jour de la Coupe du Monde, c'est que c'est de l'émotion. On va garder les larmes pour après notre
1: comme dit Luana, youhou, Luana. Bon, allez, ça va aller bien. Bien okay. Content qu'on y fasse.
0: Non, mais pas zout, non, rien. Mais pas zout, non, rien. Luana que vous retrouverez ce soir pour Black Friday, évidemment, et que j'embrasse bien, bien fort. Allez, Fabien, à voilà. J-2 de la finale, l'Argentine retrouve la première place du classement FIFA devant
1: et
0: l'Espagne.
1: Ça ne va pas faire plaisir à Arnaud, hein,
0: non,
1: qui est supporter
0: content,
1: de l'Espagne.
0: Même là, il n'est pas content. Non, non.
1: Oui, donc une situation historique, puisque la finale de la Coupe du Monde ce dimanche opposera pour la première fois les deux nations occupant les deux premières places mondiales. La France complète le podium devant l'Angleterre et le Brésil. À 39 ans, Lionel Messi disputera ce dimanche la troisième finale de Coupe du Monde de sa carrière après 2014 et 2022. Le capitaine argentin pourrait devenir seulement le deuxième joueur de l'histoire après le Brésilien Cafu à prendre part à trois finales du Mondial. À deux jours de la grande finale entre l'Espagne et l'Argentine, les analyses et les pronostics se multiplient et qui de mieux qu'un Argentin passionné pour évoquer ce choc au sommet, consultant vedette de Bein Sports et fervent supporter de l'Albi Céleste, Omar Da Fonseca se projette sur cette affiche de rêve entre les champions du monde argentins et les champions d'Europe espagnole. Écoutons son regard sur cette finale très attendue.
2: J'ai toujours dit que pour moi l'Espagne c'est le football. Quand on disait tout à l'heure la conquête, alors que les Espagnols ils jouent toujours pour être supérieurs, ils jouent pour avancer. On aura ça, ce duel encore une fois. On a vu la photo de Messi contre Lamine. Il avait 6 mois. Messi il a été chez lui, donc il a la photo en étant Lamine bébé. La vie elle est faite, voilà des histoires. Donc ils vont se rencontrer. Lamine Yamal il a dit que c'était le meilleur joueur et qu'il voulait jouer un jour contre lui. Voilà, il va le faire. Donc que vive le football. J'espère que ce match là ça soit encore une fois une manière de véhiculer le spectacle des points de vue techniques et des points de vue générosité vers l'avant.
1: La préparation de l'Argentine pour la finale a été perturbée par un violent orage qui a retardé de plusieurs heures son déplacement vers New York. L'Albi Céleste doit désormais composer avec une quantité de l'air dégradée dans le New Jersey en raison des fumées d'incendie venues du Canada. La FIFA envisage la possibilité d'allonger exceptionnellement la mi-temps de la finale de la Coupe du Monde au lieu des 15 minutes habituelles. La pause pourrait durer entre 20 et 30 minutes afin de permettre la tenue d'un spectacle de plus grande envergure. L'instance du football mondial a également désigné le Slovène Slavko Vincic pour arbitrer la finale de la Coupe du Monde entre l'Argentine et l'Espagne dimanche. Le match pour la troisième place entre la France et l'Angleterre sera dirigé par le Vénézuélien Jesús Valenzuela, assisté de Jorge Urrego et Tulio Moreno. Malgré la déception de l'élimination en demi-finale face à l'Espagne, Didier Deschamps reste concentré sur le match pour la troisième place contre l'Angleterre. Le sélectionneur français a refusé d'accorder une soirée libre à ses joueurs, déterminé à conclure son mandat sur une note positive. Nous écoutons Didier Deschamps.
3: Dans les vestiaires, je comprends, l'ambition était là, il y a un groupe de compétiteurs, donc de s'arrêter, ça fait mal. Après, le plus important, c'est ce que j'ai dit avant, sur le fait ce qu'on n'a pas bien fait. Maintenant, je ne vais pas rentrer, voilà, à la limite, je vous pose une question. Le quatrième et le cinquième étaient top niveau, parce que j'ai pu discuter, ils voient la même chose que moi. Maintenant, je vous demande et je ne vais pas y répondre moi. Et je ne veux pas passer pour une pleureuse parce qu'on a perdu, mais est-ce que l'arbitre de ce soir avait le niveau pour arbitrer une demi-finale de Coupe du Monde. Répondez-y si vous voulez, moi je ne vais pas y répondre.
1: Et Didier Deschamps donc, qui sera à sa dernière en tant qu'entraîneur de l'équipe de France pour ce match, Miguel.
0: D'accord.
1: Et bien sûr, donc, on va terminer donc, après l'apparition d'une banderole proclamant que les Malouines sont argentines. Lors des célébrations de la victoire contre l'Angleterre, la FIFA a annoncé l'ouverture d'un examen du dossier. L'instance mondiale étudie les rapports du match avant de de décider d'éventuelles sanctions. Éliminé en demi-finale par l'Argentine, Jude Bellingham a exprimé sa déception après la rencontre. Auteur de 6 buts dans le tournoi, le milieu anglais a déclaré être désolé de ne pas avoir réussi à offrir à l'Angleterre sa première Coupe du Monde depuis 1966. Et pour terminer, Miguel, l'international ivoirien Jean-Michel Seri a annoncé la fin de sa carrière en sélection après 11 années sous le maillot des éléphants, 66 sélections, 5 Coupes d'Afrique des Nations et une participation à la Coupe du Monde 2026. Le milieu de terrain de 34 ans tourne la page.
0: Ah ben, il faut savoir partir quand c'est le moment. Hein.
1: Et nous aussi, on va terminer. Donc ici, on va tourner la page à la Coupe du Monde dans votre club.
0: Voilà, tourner la page de la Coupe du Monde dans le club. On parlait de départ. Bon vent à tous ceux qui, justement, s'envolent pour d'autres aventures.
1: Exact.
0: Mais c'est vrai que, Fabien, vous terminez avec cette nouvelle sur les éléphants, là, à Côte d'Ivoire. Et moi, je garderai en souvenir au long de ces rencontres quotidiennes avec vous. Ouais. Merci déjà pour ça. Et c'est notre fameux fou rire d'il y a quelques semaines autour des éléphants de la Côte d'Ivoire. Je vais la ressortir. Elle est enfin bien par son Côte d'Ivoire. Bon, mais les gars, mes amis, où sont les rhinocéros? Et on avait perdu Fabien parce qu'il est parti dans un délire, mais pas possible.
1: Et vous aussi, vous étiez contaminé, voilà.
0: Non, moi j'ai rigolé, mais je me suis contenu. J'ai pu reprendre un petit peu quand même. Vous, ça a été un peu plus long, hein.
1: Bah, c'est sûr, mais ça arrive.
0: Mais ça fait partie du bêtisier, oui. En tout cas, de ces dernières semaines.
1: Bah oui.
0: Fabien, merci beaucoup.
1: Au plaisir.
0: Donc, demain, là, qui ça va vous soutenir entre la France et l'Angleterre, là? Là, me sentis ou pas un peu plus la France que l'Angleterre demain, là?
1: Non, j'ai pas regardé le match, j'ai annulé le matin.
0: Non, d'ailleurs, Fabien l'augmente la Coupe du Monde pour l'infini depuis.
1: Mais je vais regarder la finale, bien sûr. La finale, je vais regarder.
0: Là, il fait que son job. Il suit pour suivre, mais voilà quoi.
1: Hein. Non, mais moi, je...

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1: C'est dimanche. Oui, non, on comprend. Nous gagnons résultat. Et par contre, quand on mange la tête lundi, pareil, même si je ne suis pas pour présent, mais on passe le message. Correct?
2: Non, je sais là.
1: Très bien. Et puis, on n'oublie pas quand même, pour la partie beaucoup plus divertissante, il y a le football, il y a le spectacle, mais il y a aussi cette fameuse mi-temps qui sera rallongée.
2: Exactement.
1: Pour pouvoir justement livrer un show pour faire la compétition au Super Bowl.
2: Super Bowl,
1: c'est un peu dans cette idée-là. Et on est aux États-Unis, donc forcément, maintenant, on va mettre le paquet. Et peut-être que le clou du spectacle serait Trump qui arbitre carrément la finale. Ça ne m'étonnerait pas, ça.
2: Peut-être qu'il sera aussi dans le spectacle de la mi-temps.
1: Affaire à suivre. Bon, allez, spectacle, nous, pour causer un tournoi, là. Le street football.
2: Ah oui, j'adore aussi. Coucou à tous, hein, c'est bon.
1: Merci, Fabien.
2: Au plaisir.
1: Je vous dis à très vite.
2: À très vite. Dans cet après-midi, à 17h aussi, pour notre journal de la Coupe du Monde. Et après, il y aura, donc, le Sports One spécial Coupe du Monde ici, qui va arriver. On va décortiquer tout ça avec nos invités.
1: Décortiquer avec Mobidjaou, allô. Merci beaucoup, Fabien. Et nous, on poursuit le club, évidemment. On accueille Rowin Arnachelem qui nous organise cet événement de street football dont c'est la 7e édition. À tout de suite.

0: ben ça c'est Ludovic le professeur, il était là hier hein, dans notre club et c'est une chanson qui nous a accompagnés tout au long de cette compétition. Et comment me dire, moi j'ai envie, il était là le jour où on démarrait la Coupe du Monde 2026 et nous j'ai envie d'y aller aussi avant la fin de la compétition. Et il sera d'ailleurs dimanche à chanter du côté d'Albion pour cette 7e édition de Albion Football Street Football. Là, il a. Rowin Anatium, bonjour.
1: Bonjour, Miguel. Bonjour à tous les auditeurs de Radio One.
0: Quelle manière?
1: Correct, en pleine forme. Nous préparons pour ce dernier jour de mondial, là, pendant un mois, nous vibrons, là. Et là, nous proposons un programme XXL.
0: Mais mon trou, vous pouvez pleurer les réseaux sociaux à un moment donné, là, hein, parce que l'équipe finalement se fait gaffe.
1: Marie, c'était pas final qui nous expect, mais bon, nous finissons les affaires, là. Nous finissons, c'est gaffe, c'est
0: c'était. Mais non, après, il faut être bon joueur aussi.
1: Exact.
0: Mais non, dans une, toujours pas gagner, pas c'est dans quatre l'équipe, tu es capable de gagner une Coupe du Monde là.
1: Exact.
0: Ça c'est sûr et certain.
1: Exact.
0: Vous souteniez quelle équipe déjà là?
1: Plus l'Angleterre.
0: Okay.
1: Bon, je suis football anglais en tant qu'un grand fan de Liverpool. Ouais. Bien sûr, je peux supporter l'Angleterre.
0: Okay.
1: Mais bon, nous avons trouvé jusqu'à la dernière minute qui a un sens. Mais après, nous avons trouvé le talent de Messi.
0: Il renverse tout.
1: Ouais.
0: Et là, qui s'en arrive après où pour gagner sa finale là, entre l'Espagne et l'Argentine?
1: Bon, moi, il y a tendance pour dire l'Espagne, mais quand nous avons ça parcours l'Argentine, là, nous trouvons, comment dire, destin, là, nous finit par écrire ça pour Messi, là, sa deuxième Coupe du Monde. Là, donc,
0: en tout cas, l'Ipoukoyas, c'est ça.
1: L'Ipoukoyas, ouais.
0: Ce sera du
1: gros football.
0: Gros football.
1: Exact.
0: Et au niveau de France, Angleterre, France.

0: pays où penser?
1: Je pense à France.
0: La France, pour cette troisième place.
1: Pour cette troisième place.
0: Affaire à suivre. Donc, le 19, c'est dimanche là.
1: C'est dimanche, exactement.
0: Qui organise une activité de street football à Albion. Qui fait, on a envie de faire ça, en plus dimanche, le 19 juillet.
1: Bon, pour vous dire, comme on l'a dit, c'est 7e édition. Donc, la première fois, c'était en 2014, à l'occasion Coupe du Monde, justement. Donc, chaque édition de Coupe du Monde, d'Euro, nous essayons de faire un tournoi de foot, parce que dans l'endroit, pays dans cette activité-là. Mmh. Donc, dans la région d'Albion et aux alentours, je attends ce tournoi-là.
0: Okay.
1: Et là, bien sûr, en 2026, nous besoin, et avec Coupe du Monde, nous pensons pour faire l'île. Et normalement, nous peux hésiter pour faire soit street football ou la diffusion.
0: Okay.
1: Donc, c'est pour ça que nous proposons une journée de 16 heures de temps d'événement. C'est le plus long événement qui nous a gagné dans Albion. Nous pouvons démarrer à 9h pour terminer à 1h du matin.
0: Donc Albion ne dort pas ce dimanche.
1: Albion ne dort pas ce dimanche.
0: Tout ban Albion et Albionnaise après l'ordre lundi cordonnier ça. Tout me reste la case là.
1: Tout me reste la case. Donc on démarre.
0: Qu'est-ce qu'un Albionnais ne démarre pas. Coucou Denis Adolphe. Voilà, Albion ne va pas dormir ce dimanche. Donc à partir de 9h.
1: Donc on démarre le matin avec la 7e édition. Donc on a eu un record d'équipe, 37 équipes qui représentent 222 joueurs.
0: Aussi pour finir du matin.
1: Espérer nous pour faire le tout pour le tout.
0: Ouais.
1: On a 4 catégories. Pour la première fois, les filles vont participer. Parce qu'il n'y a pas qu'à 10 garçons. Garçons, ça forme un petit fil. Si on joue au football, on joue au football. Donc les filles aussi vont être là. Donc nous prenons la 7e édition de 9h à 18h. Donc toutes les matchs. Et bien sûr, comme on a annoncé, Ludovic le professeur pour faire ce show. Pour ouverture. Et que ça se joli, ces gars. Qui est lancé. Pour nous dialogue tout ça.
0: Ouais.
1: Et bien sûr, Mundia qui. La coupe, in fine, paraît bon.
0: Vous avez ramené la coupe
1: on
0: en studio.
1: En studio. Donc, c'est pour vous dire que l'équipe gagnant va remporter ça et je te parle la case avec sa coupe. Là. Donc, pour vous dire.
0: En tout cas, c'est une réplique de la Coupe du Monde.
1: Exact.
0: Là, hein.
1: Même size. Hein. Même size. Exact. Pas exact.
0: Vrai.
1: Ouais. 38 cm.
0: En tout cas, il est bien de rétention. Mais là, quand on sortit la radio, alors, d'ailleurs, il y a un monsieur bien important qui peut tenir sa coupe là.
1: Exact.
0: Il
1: n'est pas mélangé en coupe là du tout.
0: Ouais, l'IPP. On va prendre le couple là. Non, on va vous prendre. C'est qui ce monsieur?
1: Donc, c'est DJ Afro-S. Tout ban Albionais connaît depuis au moins 2-3 ans. Tout ban programme qui est dans. Il paraît ça Albion, mais il plie Albionais qui est Albionais, il saute qui est bien loin. Mais tout programme qui est dans Albion, il aime qui mette la faille, il aime qui mette l'ambiance. Il ne fallait pas bien tout seul, il a mené une panoplie de DJ tout au lit pour faire une jolie ambiance. Mais il peut mixer de 9h jusqu'à le soir, il peut prendre la team. Il
0: même peut ambiancer, peut faire nous danser du matin jusqu'au soir. Bonjour DJ Afro-S.
2: Bonjour Miguel.
0: Quelle manière?
2: Ça va.
0: La forme?
2: Toujours la forme.
0: Ready pour ce dimanche là?
2: Ah oui.
0: Bizarre non?
2: Kilo.
0: Bonjour pour le coup de pied. Mais en tout cas, de quoi vous tenir éveillé jusqu'au soir, c'est ça?
2: Exactement.
0: Très très bien. La musique et vous, ça fait combien de temps que vous DJ là? Combien de temps
2: donc,
0: fait ça?
2: Ça va faire près de.
0: Combien? Pas pétant.
2: 20 ans dans la musique.
0: Il fait père pour l'icoser, mais quoi, il fait père à nous, ça. 20 ans dans la musique.
2: 20 ans dans la musique.
0: Vous trouvez ça 20 ans passé là?
2: Non.
0: Non. Ça, comme un claquement de doigts, quoi. Très, très bien. Vous aimez le foot aussi?
2: Bien sûr.
0: Donc là, vous allez joindre un peu l'utile à l'agréable, moi, j'ai l'impression, pour sa journée là. Est-ce que vous l'équipe encore dans la compétition? Non. Quelle équipe tu étais, ça?
2: Brésil.
0: Trois dans samba, mon dieu. Trop à le faire, samba. Résultat, voilà. Oh, compétition. Ouais. Bon, bah, écoutez, ce sera pour 2030, hein. On dit ça, on dit rien. Alors, comment s'est décliné, justement, cette belle journée d'activité avec un gros SD?
1: Avec un gros S. Donc, pour vous dire, quand nous faisons, nous, street football, ce n'est pas juste de venir mettre un boulot au terrain avec battre, etc. Nous ajoutons souvent des épices pour faire vivre une expérience unique. Donc, comme vous avez vu, la coupe est là.
0: Ouais.
1: On a aussi pensé pour les enfants, château gonflable, face painting, stand de popcorn, baba papa qui vont être sur place. On aura un vidéo bouffe 360 pour les un petit peu plus grands, ben ceux qui font de TikTok, faire un petit vidéo gratuit ce petit stand, le vidéo bouffe. Nous pouvons avoir Warren Groib qui pour là pour faire des caricatures sur place pour tout ban public qui est intéressé. Nous pouvons avoir 4 stands à manger, donc un bon petit variété de pizza, de burger, de grillade, donc pas besoin d'être à la campagne de manger, vous pouvez manger sur place, ou vous pouvez au petit soft drink sur place. Nous pouvons avoir un stand de Mona Corona, toujours un petit ice cream, tout bien. Et, bien sûr, donc ça c'est toute la partie du matin. Et nous ajoutons aussi une entité qui s'appelle Tanvi Debichan qui fait un freestyle football. Donc une fille qui fait un petit jonglage, donc il peut faire un show ce jour-là. On encourage un peu tout le monde, une petite fille, une femme, dans le sport. Et juste avant la finale, nous avons Joe Wayne qui fait un spectacle de street dance avant la finale de street football. Okay. Donc street football, street dance, ouais. Donc tout ça là, et en parallèle, nous avons DJ. Maintenant, une fois que le street football finit 18h, ouais. Nous ne perdons pas la case, hein, ah nous restons sur place.
0: Oui, parce que c'est une Skyline du matin. Qui nous fait un Skyline du matin?
1: De 18h à 22h, oui. Là, nous avons DJ rentre en jeu.
0: Ok.
1: Autre qui Afro-S, ouais. Nous pouvons DJ Cédric.
0: Ok.
1: Nous pouvons DJ Matt Flex et nous avons nos store DJ Emran Kipula, très connu sur les réseaux sociaux pour mettre une jolie ambiance mauricien de toute souveraine variété de la musique. Donc Kipula et mon capable dire les réseaux sociaux, donc mon vidéo TikTok qui annonce Emran, il touche les 40 000 views.
0: Okay.
1: Et nous avons pu venir get Emran plus qu'il football là. Mais nous boula.
0: Non, parce qu'il y a une bête, c'est qui aimerait nous donner une démonstration, de jonglage,
1: ouais,
0: de
1: ballon. Ouais, de ballon rond, là. Si vous pétez en l'air, l'IP suit, moi, espérez nous pour faire.
0: Moi, espérez l'IP écouter, l'IP tendez, y'a un petit nous visite pour fatiguer nous là, ou moins l'IP tendez, c'est qu'il nous peut dire, donc, moi, espérez qu'il peut donne, l'IP de dribbler, et nous trouve ça.
1: Exact, exact.
0: Allez, oui,
1: donc. Là, on fait tout ça jusqu'à 22h.
0: Ouais.
1: Et après, à 22h, nous pouvons, l'équipe de Crazy TV pour faire un petit kit l'humour, pour faire un petit question, un petit quiz. Nous prenons aussi un plateau d'analyse qui pour là sur place, qui pour stream sur les réseaux sociaux. Et de là, à 23h, nous démarrons la finale de Coupe du Monde.
0: Donc le match sera diffusé.
1: Sur grand écran à Albion, l'entrée gratuite. Je gagne droit à mener ce tissé, ce tilata, bien sûr, donne l'environnement bons enfants,
0: ouais.
1: Nous respecter nos camarades, nous pas venir faire, bonnes affaires qui dérangent, bonnes les résidents, donne bon l'environnement, l'e-safe, le jardin du Nautilus est une place fermée, Nautilus, bon, en plein air, mais sécurisée, donc, l'invitation aux Albionnais et aux alentours de venir en famille et camarades. Ouais, na la mer à côté, ouais, na au food stand, ouais, na ou ban DJ pour là. Donc, tout, ça fait 2 mois, 3 mois qu'il nous peut travailler là, moi, avec pour l'équipe. Une grosse organisation.
0: Ouais.
1: Pour faire 16 heures de temps d'événement, c'est pas facile.
0: Mm-hmm.
1: Donc, bien sûr, en termes de parking, nous avons parking à la gare et sur la gare. Toujours respecter voisins, pas parking devant la porte du monde, pas bloquer l'entrée.
0: Et pas bloquer l'entrée.
1: Pas bloquer l'entrée. Et mais bien sûr, ben, Albion qui reste un peu plus près, viens avec vos voisins, ben, ça qui est capable de morcer. Morcer, nous pas à bloquer chemin de gauche à droite, c'est qui nous capable. Donc, voilà, nous remercier bien sûr tous nos bandes sponsors, nous pas pour non seulement sponsors là, les déjà la fisse pour qui Miguel pas diamant nous peut faire passe
0: oui, moi parce que moi mais qui pourrait un problème.
1: Nous remercier tous nos bandes sponsors, je pourrais connaître d'autres. Sans eux là pour nos autres logos, pour nos bandes affaires pour tout, parce que sans les sponsors, nous pas qu'à faire tout ça là. Et ben voilà, l'invitation à tout le
0: de
1: monde.
0: D'autant que vous rendez venir. L'événement gratuit.
1: Gratuit.
0: Donc,
1: exact.
0: D'où le côté très essentiel, Gaiman Dimoun qui croit le projet comme ça et qui associe les autres.
1: Exact.
0: Donc, à ces sponsors, autant que vous êtes, on vous dit merci. Mais. Et donc, on invite tout le monde qui peut écouter, qui peut guetter pour venir rejoindre nous.
1: Tout
0: le monde
1: pense à tout.
0: Mais là, c'est Morisson, tu sais, d'abord, qui est arrivé. Après, on pense à ça dans
1: sa... Là, pourquoi nous pouvons ouvrir la porte depuis l'eau la place, même de là pour guetter de là. Donc, voilà, j'invite tout le monde de venir. Et on a pensé à tout, comme je dis, pour les petits, pour les grands, sur l'ambiance, sur manger, sur DJ, juste tout. Avec un joli setup, regardez les autres, l'écran avec un jeu de lumière, donc là, Afro-S avec toute l'équipe.
0: Ouais.
1: Avec un joli, comment goal peut rentrer, elle la lumière, comment l'Espagne peut mettre goal autour de la lumière rouge, jaune peut battre, l'Argentine, blanc, bleu, tout.
0: Mais là, nous,
1: ça là, incalculé pour une, l'expérience. C'est pas juste pour venir et mettre un écran football, non.
0: Okay.
1: C'est une l'expérience, vivre l'expérience de foot. Et ça, c'est uniquement à Albion.
0: Alors là, de son vrai nom, Stefano. Stefano comment? Alors Stéphane, au papier d'Omi dit tout, ça veut dire ce qu'il y a dimanche là. Quand les manœuvres finissent là, vous regardez Omi là.
2: C'est un peu tout.
0: Ben la lumière peut allumer bien, comment vous dites ça? Allumer. Alors Afro-S, donc j'imagine que votre style musical c'est la musique afro ou pas forcément?
2: Pas forcément.
0: Hein, de tout?
2: De tout le style.
0: Ok, donc on paraît là pour faire nous danser des pinets verts en matin, c'est ce qu'il y a du matin?
2: Exactement.
0: Tchou! Ça promet. Mais comment on débarque dans l'Albion? On sortit dans quel pipi bêtier? Donc, frère, c'est à la main, on dans l'Albion. On va fréquenter dans l'Albion, on a vu l'autre.
2: Non!
0: belle occasion d'inviter ceux qui nous écoutent, qui suivent vous sur les réseaux sociaux pour venir nous rejoindre. Zup, là!
2: Tout le monde sera pour déjà, j'ai déjà passé le message.
0: Ah, bon, déjà passé.
2: Bien sûr.
0: Très, très bien. En tout cas, l'invitation est lancée, ça c'est sûr et certain. Merci d'être venu nous voir, cher DJ Afro S et Rowin.
1: Ouais.
0: Bonjour, les garçons.
1: Merci, merci beaucoup.
0: Vous connaissez Tania et Warclay à un événement récréatif.
1: Vous profitez aussi parce qu'il pas croire qu'il nous paierait se poser après. Dans deux semaines après, par condition, vous pouvez gagner l'occasion, revenir.
0: Non, là, on ne peut pas trop beaucoup bis là.
1: Si vous invitez, nous revenons encore une fois. Donc, le dimanche 2 août, on aura aussi le Albion Volleyball Festival. Une première depuis plus de 20 ans à Albion. Il n'y a pas eu de festival de volleyball.
0: Alors, mais nous arrêtons ça
1: après.
0: Correct. Parce que là, on change de discipline.
1: Exact.
0: Et allons donner au volleyball toute sa splendeur. D'ailleurs, quand je parle de volley, je sais qu'Arnaud aussi, il est friand de volleyball. Voilà. Donc, du coup, moi aussi, pour avoir fait du volley à l'école. Donc, allez, on en reparlera. Mais pour l'heure, vive le ballon rond. Qui nous voulons à la plaine de football. D'ailleurs, on trouvait comment où tu peux balader la plaine dans ma vidéo là. Qui les fait ça? Oh, les bienvenus dans cet événement. Alors, on rappelle, donc c'est ce dimanche. Ça se passe où exactement?
1: Jardin du Nautilus à Albion. C'est pied dans l'eau après la plage publique, pas capable de rateler. Donc, voilà, l'entrée est gratuite, comme on a dit. Donc, venez en grand nombre. Et une pense 10 pour tout. Tout bon fan de foot, venez en grand nombre. La plage, pied dans l'eau.
0: Finale,
1: et vive sa finale là, du matin jusqu'au soir.
0: Et on fait un gros big up à toutes les équipes qui se sont inscrites pour le tournoi de street football, surtout. Allez, Manzoli, merci Rowin.
1: Merci Miguel.
0: À très vite alors. Pour parler volley cette fois.
1: Exact.
0: Mais là, vous avez une démonstration, vous n'avez pas besoin de grand volleyer.
1: Ça ne le débat.
0: Allez, avant de boucler notre club, elle fera le show pour la mi-temps justement. C'est l'un de ses succès du moment. Elle revient avec un nouvel album, Confessions 2. Madonna et Dan Steria, Logs and Coutes de danser. Et je vous retrouve dans une poignée de secondes.
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0: secoue un peu l'univers de Vogue. Ça, c'est le single phare du moment signé Madonna sur son album Confessions 2, la suite de Confessions on the Dance Floor sorti en 2006. Donc 20 ans plus tard, on parlait d'Albion justement, une albionnaise est dans la place, elle prend le relais jusqu'à 15h pour 1, 2, 3. Et quelque chose me dit qu'elle fera le show du côté de Nautilus pour ce bel... Bon appétit à Albion Baboudo au mi-dimanche, Daniela, bon courage.
1: Je vais déménager.
0: Ou bien rentrer lundi grand matin.
1: C'est quelque chose quand il y a des événements à Albion. C'est quelque chose, hein.
0: Alors, je vous
1: faut circuler bien. Déjà.
0: Non, là, India.
1: Non, pour mettre la police, là.
0: Non, India, pas pour garer devant à l'entrée.
1: Déjà, c'est une bonne nouvelle.
0: Voilà. Après, deuxièmement, là, je ne sais pas si c'est une bonne nouvelle pour vous, mais je vous annonce quand même. C'est de 9h du matin, donc 9h la dimanche, jusqu'à 1h
1: du matin.
0: Du matin, lundi. Correct.
1: Donc, si vous parlez de travail, bon, lundi, je vous comprends qu'il est arrivé. Bob est au courant.
0: Je me finis déjà l'antenne. Je me dis, toi, Benoît, tout nous manque en camarade Albion, pas pour venir travailler lundi, là. Cordonnier, lundi.
1: Pas pour qu'un sorti dans Albion, en fait. Ni rentrer, ni sorti. Quand finir rentrer. Pas pour qu'un sorti.
0: Ou quand ça change.
1: Non, fini.
0: Ok, très bien. En tout cas, lundi, ça a été nous, on a beaucoup de remplacements pour faire, là. On est retrouvé, là. Allez, dans la bonne humeur, vous l'aurez compris. Moi, je vous souhaite de vivre intensément cette fin de Coupe du Monde. Bon match, peu importe l'équipe que vous soutenez, Manzorli, et amusez-vous. Je vous embrasse, on vous souhaite un excellent week-end. Merci à Arnaud qui a assuré la technique aujourd'hui et qui m'a refilé un gros coup de main parce qu'on a quand même eu du live en première heure avec les membres du groupe Enfants Cabaret. C'était un grand, grand moment. Et puis Maniche aussi, qu'on salue au passage. Allez, gros bisous et à lundi pour une nouvelle édition.

0: je vois des fenêtres plus grandes.
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0: Ouais, il reste la cuisine. Américaine ou classique?
1: Américaine. Ça t'y va au milieu là.
0: Ouais, aïe, je m'y vois déjà.
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0: bienvenue, merci d'écouter Radio 1, il est pile 13h. Pour un point sur l'actualité avec vous, Chaza Topsy, bonjour.
1: Bonjour Daniela, bonjour à tous. Nouvelle mobilisation des habitants de Saint-Hubert face à la crise persistante du transport. Réunis ce matin devant le Parlement, ils ont dénoncé l'absence de solutions durables malgré plusieurs actions menées au fil des années, notamment des marches pacifiques, des manifestations et des grèves de la faim. Selon eux, la situation demeure inchangée depuis près d'une décennie. Sur les 18 nids officiellement enregistrés, seuls 2 ou 3 fonctionnent. Fonctionnerait réellement. Le conseiller de village Nitinjia réclame des mesures urgentes. À défaut, les habitants menacent d'entamer une nouvelle grève de la faim. Un motocycliste de 29 ans a été interpellé hier lors d'une opération de contrôle menée par l'ATSU à Cité-la-Cure. Une fouille effectuée avec son consentement a permis de retrouver 15 sachets en aluminium contenant une poudre et des cristaux soupçonnés d'être des drogues dangereuses. Les policiers ont également découvert 32 comprimés portant l'inscription Valium. Le suspect ainsi que la motocyclette ont été remis aux enquêteurs de l'ATSU d'Abercrombie pour la suite des procédures. Et puis à Pointe-aux-Piments, 10 familles ont franchi une nouvelle étape en recevant les clés de leur nouveau logement social hier. Selon le ministre du Logement et des Terres, Chakil Mohamed, l'attribution des maisons sociales ne repose pas uniquement sur les critères d'éligibilité. Les bénéficiaires sont également choisis selon leur lieu de résidence au moment de leur inscription auprès de la National Housing Development Company. Enfin dans le monde, le Parlement japonais a adopté un projet de loi visant à assouplir les règles de succession impériale face à la diminution du nombre de membres de la famille impériale. Le texte approuvé par la Chambre haute aujourd'hui, après son passage à la Chambre basse, autorise l'adoption de parents masculins éloignés âgés de plus de 15 ans et permet aux femmes de conserver leur statut royal après un mariage hors de la famille. Toutefois, la loi n'autorise toujours pas les femmes à accéder au trône malgré un large soutien populaire à une impératrice. C'est tout pour ce point avec l'actualité à venir à One Two Free avec Daniela.
0: Merci. Merci, Chaza Topsy. L'info revient à 14h pile sur Radio One. À tout à l'heure. 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
3: Bonjour, du coup, comment allez-vous depuis tout à l'heure? En tout cas, guys, happy Friday à vous. On attaque officiellement la journée du I'm done. Et même le ciel s'y met, hein. Gros nuage, à mon avis, ça ne va pas tarder à bien nous arroser de ce côté-là. Et apparemment, c'est un petit peu le cas partout à travers l'île. On nous dit que du côté de Bakoa, le temps, mais il pleut des cordes de ce côté-là. Bah, sachez qu'au niveau de la capitale, c'est pas le top, hein. Anyway, les amis, restez prudents. On vous accompagne jusqu'à 15h. Soyez les most welcome.

Buffalo Rivers à l'instant. La famille qui m'a nié. En tout cas, le week-end, lui, nous fait déjà de l'œil, hein, comme un coucher de soleil sur la plage. Sauf que le coucher, aujourd'hui, pénacibé, ne va pas tous les coucher là, ça c'est clair. Il fait sombre, il fait gris, il fait comme si on était, quoi, on était en Angleterre, ok? En tout cas, il fait pas beau et on va essayer quand même de vous ramener un petit peu de soleil où que vous soyez en ce vendredi. On espère en tout cas que vous êtes partant pour un petit trip musical. Si vous êtes chaud, alors on arrête de réfléchir, on pousse le volume à fond, c'est parti.

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0: On est live sur Radio One, les amis, c'est parti pour notre coup de projecteur. Et justement, nos projecteurs s'arrêtent aujourd'hui sur un geste qui a ému le monde en 2022, en Macédoine du Nord. L'histoire d'une jeune fille de 11 ans, atteinte de trisomie 21, bouleverse le pays. Victime de harcèlement scolaire, elle reçoit un soutien inattendu, à savoir le président lui-même décide d'intervenir. Et plutôt qu'un simple message, il choisit l'action. Main dans la main, il l'accompagne jusqu'à son école, envoyant ainsi un signal fort et universel. Chaque enfant mérite respect, dignité, égalité des chances, quelles que soient ses différences. Ce geste simple mais puissant devient rapidement une image symbole, relayée à travers le monde, et elle incarne la lutte contre le harcèlement scolaire et rappelle l'importance de l'inclusion. Parfois, les actions les plus modestes sont celles qui marquent le plus profondément, car elles touchent directement le cœur et les consciences. Un héritage d'humanité qui s'est inscrit donc ce jour-là. Preuve que la compassion peut transformer les mentalités et inspirer une société tout entière.
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c'était George Benson à l'instant, Give Me The Night sur Radio One. Dans un instant, on va parler beauté, santé et bien-être avec Cosmétiques de France Mauritius. Est-ce qu'on y va maintenant, Bob? Est-ce qu'on y va maintenant? Ce sera juste après. Allez-y, c'est après ça, allez.

0: hein, c'est une crêpe ça. C'est incroyable. Je l'ai écouté souvent. On dit, on écoute les bien. En tout cas, donc, c'est Gabary Mort à l'instant. Ça fait bien rigoler. C'était Bob et Elijah sur Radio One pour la couleur locale. C'est parti pour la rubrique santé et bien-être.
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décrochage, la ligne d'arrivée est proche pour les chanceux déjà en terrasse. Eh ben, en terrasse, mais bien couvert quand même, hein, je l'espère. Allez, don't want your love à l'instant pour le retour de la musique.

0: Cello sur Radio One.
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0: Bon vendredi, bienvenue, merci d'écouter Radio One, il est 13h30.
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Allez, souvenir, hein. Joe Pardy à l'instant. C'est parti pour notre Lost. Saviez-vous qu'il existe des bananes qui ont le goût de glace à la vanille et que ça existe vraiment? Elle s'appelle la bleue Java, une variété de banane aussi surprenante qu'insolite, souvent surnommée la banane glace. Pourquoi ce nom? Eh ben, tout simplement parce que sa chair est incroyablement douce et crémeuse, au point que beaucoup disent qu'elle rappelle directement la glace à la vanille. Avant maturité, donc, elle est encore plus étonnante. Sa peau prend une teinte bleue argentée, presque irréelle, puis elle devient jaune pâle en mûrissant. Quant à sa chair, elle reste blanche et très onctueuse. Originaire d'Asie du Sud-Est, elle est aujourd'hui cultivée dans plusieurs régions tropicales, notamment à Hawaï, où elle est issue d'un croisement entre deux espèces de bananiers. Autre particularité, donc, elle supporte mieux le froid que beaucoup d'autres variétés tropicales, ce qui la rend encore plus rare et précieuse entre fruits et desserts naturels. Et ben, la bleue Java fascine autant les botanistes que les gourmands.

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1: 100 g de riz basmati Fatima, 80 g de sucre, 80 g de sucre, 2 cuillères à soupe de café instantané, 2 cuillères à soupe de café instantané. Vous faites dissoudre le café instantané dans le lait Carlin chaud de préférence. Vous ajoutez le riz basmati Fatima rincé et vous laissez cuire 30 minutes à feu doux en remuant régulièrement. Ensuite, vous ajoutez le sucre, vous servez avec un petit peu de crème fouettée si désiré. Vous pouvez aussi servir avec une compotée de fruits. 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

0: Jeanne qui m'a demandé une belle chanson. Comme demain, elle célèbre ses 70 ans, donc je demande de passer une jolie chanson pour moi. Merci beaucoup de la part de son époux, donc Lewis, son fils Yannick, sa fille Carole, Dario, Rice, du côté de l'Australie. En tout cas, Marianne, je te souhaite un très très bon anniversaire. Enjoy avec ta petite famille, même si les enfants sont un petit peu loin. Anyway, je te souhaite tout le bonheur du monde, longue vie, et j'espère que ce choix te convient. C'était bien évidemment pour toi, c'est rien. Pour moi, c'est tout.
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celle-ci sera des allures de méga concert digne de Super Bowl. Le 19 juillet, donc, au MetLife Stadium, près de New York, la mi-temps sera transformée en véritable show planétaire au programme Justin Bieber, Madonna, Shakira, Burna Boy et même les superstars de la K-pop BTS. Et ce n'est pas tout, le chef d'orchestre Gustavo donc Dudamel rejoindra la fête pour un spectacle de 11 minutes, pile dans les règles du foot, qui limite la pause ou du moins à 15 minutes. Les organisateurs ont précisé que malgré les décors installés et à démonter, la mi-temps ne devrait pas s'éterniser comme lors de la finale de la Coupe du Monde des clubs l'an dernier. C'était de 24 minutes de pause. Et bien le patron de la FIFA promet la plus grande scène de tous les temps. On a hâte.

Camille, ne bougez pas. Dans quelques minutes, retour de l'équipe de la rédaction pour le point sur l'actualité de 14h. On se retrouve pour attaquer la deuxième partie d'émission. Prudence si vous nous écoutez et que vous êtes en voiture actuellement. Il pleut partout à travers l'île. Soyez extrêmement prudents et bonne route à vous.

0: Vraiment, ça se donne pour clore cette boucle et retrouver Rebecca François Boncœur pour le point sur l'actualité de 14h.
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0: vendredi et bienvenue, merci d'écouter Radio One, il est 14h. Et c'est parti pour un point sur l'actualité avec vous, Rebecca François Boncœur, bonjour.
1: Bonjour Daniela, bonjour à tous. Un père de famille a porté plainte contre une crèche située à Saint-Pierre, alléguant une éventuelle négligence. Sa fille âgée d'un an aurait subi deux blessures en l'espace de quelques semaines. Il raconte que la fillette pleurait de douleur lorsqu'il est allé la récupérer hier. De retour à la maison, il a constaté qu'elle réagissait lorsqu'il touchait son bras gauche. Conduite à une clinique privée pour examen, un déboîtement du coude gauche a été diagnostiqué. Le père affirme qu'un incident similaire se serait produit le 2 juin où l'enfant a eu la même blessure au coude droit. Une enquête policière a été ouverte. Un opérateur d'un site de vente et de récupération de ferraille a été verbalisé lors d'une opération de contrôle menée hier à Valépito. Les policiers ont effectué une descente dans une cour où plusieurs personnes chargeaient des métaux dans un camion. Le propriétaire des lieux n'a pu présenter de permis de récupérateur de ferraille, ce dernier ayant expiré en 2024. Il a alors été verbalisé pour exploitation d'un commerce sans permis. Le propriétaire du camion a également été sanctionné pour défaut de plaque de transporteur de métaux et absence de permis de transport. L'Agricultural Marketing Board a de nouveau baissé le prix des semences pour les pommes de terre, l'ail, l'oignon ainsi que les haricots. La subvention sur les semences de pommes de terre passe ainsi de 50 à 75%. Si cette baisse du prix des semences a été annoncée dans le dernier budget afin d'encourager l'autosuffisance, les planteurs s'interrogent sur la qualité, surtout après l'épisode de soft rot de l'année dernière. Et à l'étranger, alors que les États-Unis ont bombardé l'Iran pour la 6e nuit consécutive, le Koweït, le Qatar et Bahreïn rapportent avoir intercepté des drones et des missiles lancés par Téhéran sur leur territoire respectif. Le Koweït a fait savoir que l'une de ses centrales électriques avait été visée, provoquant des dégâts. Voilà la fin de ce point info. Merci de l'avoir suivi. La suite est toujours avec Daniela.
0: Merci Rebecca. François Boncœur, l'info revient à 15h pile sur Radio One. À tout à l'heure.
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Houston à l'instant, I like les amis. Une heure de bouclée, nouvelle de commencer. Moins d'une heure à passer ensemble et moins d'une heure en tout cas les amis pour vous ambiancer. Allez, restez branchés car Pépite en approche. En tout cas, merci pour vos messages hein, que vous nous faites parvenir sur le 58 53 117 21. Mais aussi, n'oubliez pas une photo d'un produit Cress, espace prénom, espace numéro de la carte d'identité. Rendez-vous avant la fin de cette émission pour repartir avec votre lot de produits ménagers qu'offre notre partenaire Soap & Allied. Allez, pour le retour de la musique, on vous cale ceci. Et puis n'oubliez pas, vous êtes les most welcome aussi pour vos pensées à vos proches. Hein. Un anniversaire se fête, merveilleux anniversaire à vous. Allez-y, faites-vous plaisir et surtout, faites plaisir à vos proches.

0: Diddy Stone sur Radio One nous ramène à nos trois à la suite du jour.
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0: Les amis, pour la suite, j'ai une playlist parfaite pour les nostalgiques. Je vous embarque pour un petit tour dans le temps. Place à nos trois à la suite du jour.
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0: Et ça s'est passé le 17 juillet 1979 à Ring My Bell d'Anita Ward. On est à sa 6e semaine de présence dans le classement Hot 100. Anita Ward entre dans le Billboard avec son hymne disco Ring My Bell. Et le 9 juin 79, ce sera donc directement, il sera directement propulsé dans le top 10 à la 9e place. Quelques semaines plus tard, le titre atteindra son apogée en décrochant la première position du classement. Donc le succès est planétaire, hein, numéro 1 aux États-Unis, Canada, Norvège, Belgique. Le single est certifié gold avec plus d'un million d'exemplaires vendus. Ring My Bell reste l'un des plus grands classiques de la fin de l'ère disco. Anita Ward fêtera ses 70 ans le 20 décembre prochain et elle continue d'être invitée dans des festivals et des concerts nostalgiques.

continue notre balade à travers un 17 juillet, cette fois en 1989, la chanteuse américaine Martika fait les beaux jours dans le Billboard Hot 100 avec son hit poignant Toy Soldiers. Issu de son premier album éponyme, le titre atteindra le sommet du classement et restera numéro 1 pendant une semaine avant de poursuivre son parcours dans le classement, soit en total de 17 semaines. Le single sera certifié Gold en 2024. Eminem reprend le refrain de Toy Soldiers dans son titre Like Toy Soldiers, redonnant donc une nouvelle vie au morceau et rappelant sa force symbolique. Toy Soldiers restera un repère dans l'histoire de la pop des années 80. Martika avait 20 ans lors du succès de ce morceau et elle demeure donc un exemple de One Hit Wonder, mais son influence dépasse ce statut. Elle a travaillé avec Prince, inspiré d'autres artistes contemporains. Elle reste une figure respectée de la pop rétro et ça donne ça, écoutez.

Et de deux, on passe à la dernière. Je vous cale bien évidemment le meilleur. Hein, vous le savez, pour la fin, le 17 juillet 1994, I swear, on est à sa 9e semaine de présence dans le Billboard Hot 100. Toujours numéro 1, signé le quatuor vocal américain All For One. I swear fait une entrée fracassante, directement propulsée à la 2e place, où il restera solidement installé pendant 11 semaines consécutives. Un exploit qui en fait l'un des plus grands succès R&B pop des années 90. I swear est à la base une adaptation pop d'une chanson country de John Michael Montgomery, sortie en 1993, portée par les harmonies donc vocales du groupe. I swear remportera le Grammy Award de la meilleure performance vocale en 1995. Le titre reste l'un des slows les plus emblématiques de tous les temps, un morceau qui incarne l'âge d'or des ballades R&B pop. Rappelez-vous de ceci.

0: titres, trois ambiances, trois moments gravés dans les charts et dans nos cœurs. On se retrouve très vite hein, pour un nouveau 3 à la suite. Parce que vous le savez, hein, la musique, elle aussi, a rendez-vous dans One to Free. À lundi pour d'autres 3 à la suite.
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0: Alors, cette chanson a été demandée hier. Hein. Voilà, promesse faite, promesse tenue. Jasmine aussi, mais moi, hier, tu as fait la promesse de caler ce morceau. Ben voilà, c'est fait, c'est calé. Et c'est pour vous. Je vous sais nombreux et nombreuses à être fans de Dionne et surtout de ce morceau-là. Ben voilà, celle-ci était exclusivement pour vous. Et gros big up à Jasmine qui nous écoute du côté de Strasbourg.
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0: Bon vendredi, bienvenue, merci d'écouter Radio 1, il est 14h30.
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avec la voix d'Ellie Goulding, les amis. 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

0: direction le standard. Joanne est avec nous. Joanne, bonjour.
1: Bonjour.
0: Bonjour Joanne.
1: Bonjour, vous m'entendez?
0: Oui, ça va, je vous entends. Joanne nous vient de quel endroit?
1: Je suis de Curtip.
0: Ok, oui. Et j'imagine qu'il peut des cordes là-bas là, en ce moment, non?
1: Ah, c'est sûr. Je suis de Curtip, mais je travaille à Port-Louis. Mais à Port-Louis aussi, à la pluie.
0: Ah, bah oui, à Port-Louis aussi. Depuis le début de l'émission, en fait, ça a commencé pile, je crois, 13h, hein, à peu près ces heures-là. Et c'est vrai qu'apparemment, c'est un petit peu le cas partout à travers l'île. Joanne, donc, vous êtes au boulot actuellement, c'est ça?
1: Exactement.
0: Ok, donc on va essayer de faire rapide, Joanne. Vous nous avez fait parvenir une photo d'un produit Crest. Mais comment ça se fait, le boulot? Ça s'est passé là-bas, la photo? Comment? La photo.
1: En fait, j'écoute Joanne au boulot aussi. Et là, j'espère qu'elle est faut envoyer la photo, donc j'ai envoyé.
0: Ok, comme quoi...
1: J'attendais ma chance depuis trop longtemps, d'ailleurs.
0: Eh ben, comme quoi...

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1: Ok. Très bien. Et la tâche préférée?
2: Excusez-moi?
1: La tâche préférée? La tâche ménagère?
2: La tâche préférée, la... je préfère le repassage.
1: Le repassage?
2: Oui.
1: Aïe, ma bébé qui me bagne. En tout cas, Joanne, gros bisous, bon week-end. Merci d'être passé. Alors,
2: merci.
1: Avant de vous déplacer pour venir récupérer les cadeaux, merci d'appeler sur le 211 45 55.
2: D'accord, merci beaucoup.
1: Merci beaucoup, merci. Joanne, et bon week-end.
2: Bon week-end à vous.
1: Ciao, ciao.
2: Au revoir. Bye bye.
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Jay Lewis à l'instant, Vive One, les amis. Merci pour vos messages. La prochaine sera spécialement jouée pour souhaiter un joyeux anniversaire. Félicitations à Josette Fanfan, Babé, 35 ans, de la part du fruit de leur amour, Emmanuel, les deux petits princes, Kimaël et Machu. Et voilà, un gros gros bisou de la part de Micheline et Régis. La prochaine sera spécialement jouée pour... Alors Gilbert qui nous écoute aussi donc en ce moment. Gilbert, promis, je vais trouver la chanson ce lundi. Temps pluvieux mais ambiance festive sur la fréquence Liberté. Keep it up, merci beaucoup Gilbert. Et bon week-end, merci pour le petit message, ça fait plaisir. Allez, j'adore. Alors c'est qui m'envoie ce message? C'est Mike qui nous écoute du côté de France. Et merci pour le partage, une belle photo avec Gilbert Montagnier. Ouais, ça c'est pas mal ça. En tout cas, merci pour le partage du repas. Enjoy et bon appétit. Et puis la prochaine pour Manuela qu'on embrasse bien bien fort. Elle a adoré les trois à la suite, donc délicieux moment pour bien terminer cette semaine. Merci beaucoup. Et puis un petit coucou pour souhaiter un bon week-end.

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sur Radio One et Talk to Me. Allez, la prochaine sera spécialement jouée pour ma grande sœur Janine qui fête son anniversaire aujourd'hui. Pour ses deux filles Isabelle et Virginie, petit-fils Damien, ses quatre sœurs, deux frères, la famille Louise qui lui souhaite bonne santé surtout et l'embrasse très très fort. Demandé par sa sœurette Marie-France du côté de Curepipe. Allez, on poursuit avec vos messages. Un petit coucou à Odile. La prochaine sera spécialement jouée pour... Alors, pour les noces d'argent de Jelena et Alain Lachman, de la part de leur fille, sans oublier papa, Serge, maman, Christiane, les meilleurs vœux de bonheur, voilà, de la part de Marie-Ange et Roland. Et puis, un petit coucou, la prochaine sera spécialement jouée pour... alors, Jean-Paul qui disait nous... il est bien content, ça, c'est Gamma Rimol, là. Sacré plat. Ok. Anyway, les amis, voilà, on a de quoi ambiancer votre après-midi. Faites-nous confiance pour ça, pour le retour de la musique. Et ben, vous l'avez compris, hein, on célèbre la vie avec Mika.

Mika qui célèbre la vie sur un Radio One. Et nous, on célèbre la vie et le week-end par ricochet. Et le retour du soleil au niveau de la capitale. Allez, un gros bisou à ma fille chérie, Nat Saint-Médard, qui fête ses 35 ans aujourd'hui. God bless. De la part de maman Odile, papa Mario. Et puis, la prochaine sera spécialement jouée pour... merci pour les chansons, merci pour le hockey. Bonnes vacances aux profs et aux étudiants, pour mes petits-enfants. Bon vendredi et bon week-end. Voilà, de la part de Gladys, qu'on embrasse bien, bien fort et qui va profiter justement des enfants qui sont en vacances, des petits-enfants qui sont en vacances. Allez, un petit coucou à Mimos qui nous écoute du côté de la Suisse. Et voilà, bientôt, check Mahé, me dit-elle, bientôt 17 ans. Et j'ai connu Mahé, je crois qu'il avait 4 ans, 5 ans, voilà. En tout cas, merci pour le partage, je l'embrasse, je vous embrasse bien, bien fort. Allez, un petit coucou. vous avez trop rigolé sur le Sega Marimor, hein. En tout cas, merci. La prochaine sera spécialement jouée pour... Alors, pour Marie-France, donc du côté de Cuapip, gros lapli Pesano. Merci pour la musique qui ramène du soleil à la maison. Et puis, un petit coucou aussi de la part de Nadège, hein, qui salue Mimoz. Bonne fin de semaine, Mimoz, tu as oublié encore. Gros, gros bisous. Je sais pas qu'est-ce qu'elle a oublié, mais bon. Voilà, le message est passé. Et puis un petit coucou à Roger qui nous écoute du côté de la Suisse, hein, qui est en vacances et qui profite de sa fifi. En tout cas, gros bisous, enjoy. Et pour le retour de la musique, on vous cale ceci.

sur Radio One, les amis. Voilà, 14h56, l'heure pour moi de vous envoyer un énorme bisou et de vous remercier, bien évidemment, d'avoir été des nôtres durant toute cette semaine. Il y a eu des ups, il y a eu des downs, mais on est still alive, on avance, on regarde devant soi, on enjoy la life, les amis. Voilà comment je vois les choses. En tout cas, je vous souhaite de passer un excellent week-end. J'ai été ravie de partager cette semaine avec vous. En tout cas, j'espère que le plaisir est partagé. Merci à Manish, à la technique. Plutôt, c'était Bob. En tout cas, mille merci à vous. C'est Andy qui vous drive pour la suite. Excellent week-end. Prenez bien soin de vous. Rendez-vous lundi, même heure, même radio.

0: Votre drive de ce vendredi qui démarre, Radio One, il est 15h. D'abord les dernières infos, Rebecca François Bonker, bonjour.
1: Bonjour Andy, bonjour à tous. Après avoir eu recours à des marches pacifiques, des manifestations et même des grèves de la faim au fil des années, les habitants de Saint-Hubert estiment que leurs multiples contestations ne sont pas prises en considération. Ce matin encore, ils étaient mobilisés devant le Parlement pour dénoncer une crise du transport qui perdure depuis près de 10 ans. Sur les 18 lignes officiellement enregistrées, seules 2 à 3 seraient réellement opérationnelles. Élèves en retard, travailleurs pénalisés et patients contraints attendre plusieurs heures aux arrêts d'autobus. Les conséquences se font ressentir au quotidien. Le conseiller de village Nitinjia réclame des mesures urgentes. Au cas contraire, les habitants menacent de faire une nouvelle grève de la faim. Un père de famille a porté plainte contre une crèche située à Saint-Pierre, alléguant une éventuelle négligence. Sa fille, âgée d'un an, aurait subi 2 blessures en l'espace de quelques semaines et raconte que la fillette pleurait de douleur lorsqu'il est allé la récupérer hier. De retour à la maison, il a constaté qu'elle réagissait lorsqu'il touchait son bras gauche. Conduite à une clinique privée pour examen, un déboîtement du coude gauche a été diagnostiqué. Le père affirme qu'un incident similaire se serait produit le 2 juin où l'enfant a eu la même blessure au coude droit. Une enquête policière a été ouverte. Un motocycliste de 29 ans a été interpellé hier lors d'une opération de contrôle menée par l'ADSU à Cité-la-Cure. Une fouille effectuée avec son consentement a permis de retrouver 15 sachets en aluminium contenant une poudre et des cristaux soupçonnés d'être des drogues dangereuses. Les policiers ont également découvert 32 comprimés portant l'inscription Valium. Le suspect ainsi que la motocyclette ont été remis aux enquêteurs de l'ADSU d'Abercrombie pour la suite des procédures. Et à l'étranger, en République démocratique du Congo, 2 mois après l'annonce de la 17e épidémie d'Ebola, le virus progresse toujours plus vite que la riposte. 2073 cas confirmés et 796 décès selon les chiffres officiels. Des chiffres qui pourraient être 2 à 4 fois supérieurs à la réalité selon l'OMS. Sur le terrain, la situation reste très tendue en raison de l'insécurité. Voilà, fin de ce point info. Merci de l'avoir suivi. La suite est avec Andy.
0: Merci Rebecca, à tout à l'heure.
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3: Qu'est-ce qu'on est bien ce vendredi? Bah oui, le drive qui démarre, on met le contact pour la dernière de la semaine, surtout. Bah oui, une spéciale, parce que nous avons vibré depuis ces dernières semaines au rythme même du football avec la Coupe du Monde. Et là, comme c'est le dernier week-end, bah, ce sera bien de vivre ces moments-là. Votre drive avec notre lot de cadeaux. Il y a à gagner ce vendredi votre alignement et équilibrage gratuit de vos pneus comme cadeau. Dans un autre registre aussi, vos produits d'entretien pour la bagnole, les deux tirages au sort qui sont à venir, mais d'autres cadeaux bien sûr dans votre drive. On salue également l'équipe aujourd'hui, hein, il y en a pas mal. Prachante qui nous a rejoint il y a de cela quelques minutes, quoi. Elle vient de prendre justement ses services depuis 5 minutes à peu près. On a bien dormi, hein, mais pas de foot et tout, on s'est bien reposé, quoi. C'était cool la nuit, ça c'était sympa, au moins un jour sans football. Avant de reprendre ce week-end à la production, il y a Marley avec nous, Arnaud qui est là, il va tout régler aussi. Il y a plusieurs écrans. Je vois ce qui va se passer ce week-end. C'est par rapport à la Coupe du Monde, ça. C'est ça, j'ai l'impression. Et aussi Maniche, aussi, qui vient de rejoindre l'équipe. Trop bien. Je fais un point Coupe du Monde. J'étais dans les rues de Port-Louis. Et c'est maintenant que je vois le maillot de l'Argentine. Donc, ils ont attendu. Ouais. Mon pensée, ben là, on m'a dit, c'est une passe commune. L'eau est ému. Les temps, l'Argentine arrive en finale. Là, certains petits malins, comme ça, s'amusent à porter le maillot argentin. Et si on pose la question de la composition, genre les 11 titulaires argentins, ouais. Là, c'est mort. Là, c'est chaud. À part Lionel Messi, prochainement, je vais dire, ouais, Maradona, quoi. La légende, Maradona qui est toujours là. Mais c'est vrai. T'avais vu le maillot de l'Argentine, toi, au début de la Coupe du Monde? Genre avec certains qui se baladaient et tout. Ouais. Ouais, non, mais, non, là. Prochainement, je vais dire, il y a la haine, là, quand même. Mais, Banchi, si vous avez de la moitié, ça veut dire l'Angleterre et l'Argentine mercredi soir, te couplis en dé. Il va le porter ce dimanche. Voilà, c'est au cas où. En fait, ce sont les gens qui achètent au moins 4-5 maillots. Ils attendent qui est en finale et à ce moment-là, ils ressortent les maillots. Espagne-Argentine, ce sera à 23h ce dimanche. Merci d'être avec nous. C'est votre drive qui démarre avec Ed Sheeran.

de la Coupe du Monde. 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On reprend d'ailleurs avec les initiales ABC vendredi. L'on parle d'ailleurs d'un Espagnol encore aujourd'hui, des défenseurs latéral gauche. Il sort de Chelsea pour le Real Madrid là, à l'intersaison. Ben oui, ça a été un peu la surprise. Il a même pas laissé genre un tweet de remerciement de son passage à Chelsea ou quoi que ce soit. Ce qui a étonné un peu les fans. Bon, après aussi, Dipa Pégal est temps. Parce qu'il y en court là même dans sa Coupe du Monde. Là, pas Felipe concentré, lui, dans sa finale là. Ce latéral gauche espagnol, avec les veuches aussi là. Hein. Ouais, la touffe évidemment. Ben oui, il est à fond le mec. C'est un peu Sanson. On voit un peu qu'il tire sa force dans ses cheveux. Le latéral gauche espagnol. Bah oui, ce nom commence par C. 58-53-77-21, son nom de famille, bien sûr. 58-53-77-21 pour nous dire ce latéral gauche de la Rora, hein, sur Chelsea, Real Madrid dans la saison à venir. Le temps de Gim, c'est Théodora.

0: c'est dans votre drive. Merci d'être avec nous. La nouveauté qui arrive, c'est Taïmin avec Permission. Bon après-midi.
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Nouveauté, Drail ce vendredi. Merci d'être avec nous. Ça, c'est cool de passer la fin de la semaine, surtout veille de week-end. On est tellement bien. 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Pour cette cinquième place avant le grand tirage au sort qui arrive juste après 16h, dites-nous quel est l'un des avantages du gonflage à l'azote, qui est l'un des avantages du gonflage de votre pneu à l'azote. Réponse A, ça change la couleur des pneus. Ou réponse B, ça aide à maintenir la pression plus longtemps. Quel est l'un des avantages du gonflage à l'azote? Réponse A, il change la couleur de vos pneus. Ou réponse B, il aide à maintenir la pression plus longtemps. À vous de nous dire ça. A ou B au 58 53 77 21. Voici Justin Timberlake.

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1: Il est 15h30.
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Poils multicolores dans votre drive en ce vendredi 17 juillet, hein, 17 juillet 1994. Nous sommes en Californie, évidemment, à Pasadena, au fameux Rose Bowl, devant 94 000 personnes. Cette finale de Coupe du Monde entre Brésil et l'Italie. Tu connais, fini, le tir au but. C'était aux petites heures même du matin, on s'en souvient encore. Je m'en souviens pas, tiens, à l'école, souvent demain, ouais. Direct. Enfin, il y avait pas école de toute façon à cette période. Vous vous souvenez, les gars, de Brésil-Italie? Et à Pasadena, rappel, à P94, un champion du monde, moi, ouais. C'était sa toute première année sur Terre. Maniche, tu y étais, toi, ou pas? À l'issue, là même, ouais. C'était sa cinquième année sur la planète. Ouais, ça va, quoi. De ce match Brésil-Italie. On parle de ça parce que c'est 17 juillet 1994 pour cette finale de Coupe du Monde. Et ce qui se passe, en fait, ça, l'équipe l'Italie là, à l'époque, on peut pas faire un comparatif avec l'équipe l'Argentine, Zodi. Dans l'Italie, c'était un joueur, un certain Roberto Baggio. Le meilleur joueur européen, peut-être avec Stoichkov à cette période. Et c'est Roberto Baggio qui sauve l'Italie. Déjà, l'Italie finit meilleur troisième de son groupe. Il se passe à côté, vraiment, des autres phases de poule. Ils finissent meilleur troisième. En huitième de finale, l'Italie va affronter le Nigeria. Les gars, il y a un but du Nigeria à la 25e minute. L'Italie ne joue vraiment pas bien. Et à la fin, 88e minute, Roberto Baggio égalise. On va en prolongation. À la 100e, il marque le deuxième but. L'Italie qui passe, 2-1. Ensuite, en quart, ça va quand même un peu mieux. L'Italie qui élimine l'Espagne, avec les deux frères d'ailleurs, Di Baggio et Roberto Baggio. Il y a un partout quand même. Et 87e, c'est Roberto Baggio qui donne l'avantage aux Italiens. En demi-finale, cette fois-ci, l'Italie, voilà, se comporte un peu mieux, mais élimine la Bulgarie de Stoichkov quand même à l'époque, avec un doublé de Roberto Baggio. Et la finale au Brésil, on attend mais vraiment cet affrontement. Romario, Roberto Baggio, le match accouche mais vraiment de rien du tout. 0-0 à la 90e minute, prolongation, il y a 0-0. Qu'est-ce qui se passe, ce Brésil-là face à l'Italie? Les pénaltys, quoi. Et t'as le meilleur joueur du monde, il doit marquer ce dernier pénalty. Roberto Baggio doit marquer ce dernier pénalty pour égaliser à 3-3. C'est-à-dire qu'il y a Santos qui le manque pour le Brésil. Romario, Branco et Dunga marquent. Baresi, Franco Baresi quand même, le joueur italien exceptionnel, il manque son pénalty. Massaro aussi qui manque son pénalty. Albertini et Vanni marquent. Et Roberto Baggio, il s'approche. C'est peut-être l'un des pénaltys ratés les plus légendaires. Le plus légendaire dans l'histoire même des tirs au but. Et Roberto Baggio, voilà. La balle qui file mais au-dessus. Et c'est le sacre du Brésil. Quatrième titre mondial pour les Brésiliens. Ces mêmes Brésiliens qui vont dédier ce quatrième titre de champion du monde à un certain Ayrton Senna, pilote de Formule 1, qui nous avait quitté le 1er mai 1994. C'était sur le circuit d'Imola. Et ils vont déclarer: Senna, nous accélérons.

0: Taylor Swift, Anti-Hero, merci d'être avec nous. C'est votre drive et l'on joue d'ailleurs avec Tire Express Limited, situé à Floréal, évidemment, expert dans les pneus, situé à la rue Georges Guibert, pour être précis. 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Est-ce que nous avons quelqu'un au 210 89 10 là? Il y est ou pas, qui est avec nous, la prachante? Vous êtes sur Radio One, vous êtes dans le drive qui est avec nous, bonjour.
1: Désiré,
0: merci d'être là. Désiré, ça va?
1: Ça va bien et toi?
0: Ah mais très bien Désiré. Cet après-midi, il nous faut la bonne réponse à cette question pour être notre cinquième sélectionné. Quel est l'un des avantages du gonflage à l'azote? Réponse A, il change la couleur des pneus. Réponse B, il aide à maintenir la pression plus longtemps, Désiré.
1: C'est B.
0: Ah oui, aidant à maintenir la pression plus longtemps. Désiré, vous êtes notre cinquième sélectionné. Le tirage au sort qui arrive vers 16h15. Donc accrochez-vous, on l'espère, on croise les doigts. Réalignement, équilibrage gratuit de vos pneus, ça tombe aujourd'hui avec Tire Express Limited. Bonne chance, Désiré.
1: Merci beaucoup.
0: Et bon après-midi. Merci d'avoir été avec nous, avec Désiré pour Tire Express. Il y a Yelena qui était avec nous lundi, Yash c'était mardi, Michel mercredi, Jennifer hier et Désiré à l'instant. 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
1: Bon, pour un vendredi, c'est pas terrible. Après les averses sur les régions côtières, sur l'ouest, le nord-ouest, bon, pas super. Pour les températures, entre 25 et 27 degrés sur les régions côtières aujourd'hui, mais ces périodes nuageuses qui vont continuer, même cet après-midi, en fin d'après-midi, à l'ouest et au sud. On s'accroche, bon vendredi.
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4: Bon, on a tous déjà vu des parents qui donnent des prénoms originaux à leurs enfants. Mais là, le Pérou vient de franchir un nouveau cap.
5: Hein ?
4: En cette période de Coupe du Monde, le pays a publié son recensement. Et accrochez-vous, 468 bébés portent désormais Haaland comme prénom.
5: Bruh.
4: Oui, oui, Haaland. Et pour 91 d'entre eux, les parents ne sont même pas arrêtés en si bon chemin. Il s'appelle carrément Erling Haaland. Imaginez dans 20 ans...
6: Erling Haaland Gonzalez, vin manger.
4: Et ce n'est pas un cas isolé. Au Pérou, il y a déjà des milliers de Neymar, des milliers de Messi, plus d'un millier de Ronaldo et même des Mbappé. Le problème, c'est que si le petit Erling Haaland finit gardien de but, ou pire, comptable, ça va être compliqué d'expliquer le choix des parents. Le pire, c'est que si cette mode débarque à Maurice, préparez-vous. Dans quelques années, dans une même classe, on aura Haaland Ramdin, Messi Apadou, Ronaldo Bissessa et un petit nommé Va, qui sera détesté par tout le monde dans la cour de récré. En tout cas, une chose est sûre, quand un joueur fait une bonne Coupe du Monde, il ne gagne pas seulement des supporters au Pérou, il gagne aussi des enfants.
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0: Très bon après-midi, c'est votre drive sur Ready One. Oh Mama Tetema pour l'ambiance.
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0: À la veille surtout du dernier week-end du Mondial avec notre partenaire ABC et vos cadeaux qui sont à suivre. Aujourd'hui, l'on recherche un joueur espagnol, latéral gauche d'ailleurs, qui sera présent, qui sera sur le terrain du MetLife Stadium ce dimanche soir à 23h. Qui est ce joueur et qui est avec nous surtout au standard? C'est Stelio, c'est ça? Antonio, bon après-midi.
2: Bon après-midi, Andy.
0: Et tout va bien, Antonio?
2: Oui, tout va bien.
0: Ça va? Il y a Prachante qui me dit que vous êtes supporter des Bleus. On s'est remis de cette défaite de mardi, ça va mieux là?
2: Oui, ça va mieux, oui.
0: On pense déjà à l'avenir avec Zinedine Zidane, tout ce qui viendra ensuite, quoi.
2: Ouais.
0: Andy, oui, quand même. On sent que la déception est peut-être encore là. Et ça se comprend, bien sûr. Mais courage, hein, pour le match de samedi face à l'Angleterre, France-Angleterre, la petite finale, comptant pour la troisième place de cette Coupe du Monde. Ça ira encore mieux, là, Antonio, pour évidemment les cadeaux avec ABC Automobile qui régale. Dites-nous qui est ce joueur, ce défenseur espagnol qui a quitté Chelsea à l'intersaison pour rejoindre le Real, latéral gauche de la Rora.
2: Cucurella.
0: Oui, bien sûr, Marc Cucurella, qui va célébrer d'ailleurs son anniversaire d'ici quelques jours grâce à Cucurella. Ben, vous êtes le dernier à marquer avec ABC Motors dans le drive et vous remportez de très beaux cadeaux. Ce sera à récupérer à ABC Galerie Phoenix, entre autres foulard, casquette, goodie bag, parapluie, pas mal de cadeaux pour vous faire plaisir, Antonio. Bravo encore.
2: D'accord, ok.
0: Bah, profitez bien, bon week-end, merci d'avoir été avec nous. Ouais, on sent que c'est l'émotion peut-être que cette pilule espagnole n'est pas passée. Et en plus de faire Antonio répond par rapport à Cucurella, alors que le gars est fan des Bleus, c'était pas évident pour lui, mais il a eu le courage de le faire. Merci d'être dans le drive. 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
2: Merci d'être avec nous. Vous écoutez Radio One, il est 16h. Les dernières infos, Rebecca François Bancaire, bon après-midi.
3: Bon après-midi Andy, bon après-midi à tous. La Casino Employees Union s'insurge contre le manque de communication avec les autorités après une lettre envoyée au bureau du Premier ministre en juin concernant l'avenir des casinos de Maurice. Une récente tentative pour l'ouverture d'un dialogue initié par la Casino Employees Union est restée sans suite. Jayan Morgan, président du syndicat, se demande comment on prétend que les finances sont dans le rouge alors que la direction propose et des promotions. D'ajouter que la privatisation des casinos de Maurice a été annoncée sans que les représentants des employés ne soient consultés, ce qui est une entorse des relations industrielles en vigueur et participe à l'inquiétude des travailleurs dont l'avenir reste flou. Après avoir eu recours à des marches pacifiques, des manifestations et même des grèves de la faim au fil des années, les habitants de Saint-Hubert estiment que leurs multiples contestations ne sont pas prises en considération. Ce matin encore, ils étaient mobilisés devant le Parlement pour dénoncer une crise du transport qui perdure depuis près de 10 ans. Sur les 18 lignes officiellement enregistrées, seules 2 à 3 seraient réellement opérationnelles. Élèves en retard, travailleurs pénalisés et patients contraints d'attendre plusieurs heures aux arrêts d'autobus. Les conséquences se font sentir au quotidien. Le conseiller de village Nitin Jia réclame des mesures urgentes. Au cas contraire, les habitants menacent de faire une nouvelle grève de la faim. Un faux billet de 1000 roupies a été découvert par une employée de banque hier à Port-Louis. La caissière a détecté l'anomalie alors qu'elle vérifiait un dépôt de 48 000 roupies effectué par un client. Le billet a été rejeté par la machine de contrôle en raison de plusieurs irrégularités. Parmi celles relevées, un microtexte peu lisible, une déformation au niveau de la tête du dodo, une valeur faciale différente d'un billet authentique ainsi qu'une texture inhabituelle. Le client, un habitant de Baie-du-Tombeau, a été interpellé dans le cadre de l'enquête. Il a toutefois été autorisé à repartir après son interrogatoire. L'enquête se poursuit. Et sur le plan international, SpaceX a annulé à la dernière minute hier un vol d'essai de sa gigantesque fusée Starship qui devait être le premier depuis son entrée record en bourse début juin. L'opération a été interrompue au moment même où le propulseur commençait à se lancer. Certains des moteurs ne se sont pas allumés, déclenchant une interruption automatique du lancement, a écrit le patron de l'entreprise Elon Musk sur X. Voilà, fin de ce point info. Merci de l'avoir suivi. Je vous retrouve à 16h30. Pour le Grand Journal.
2: Merci Rebecca.
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2: Les conditions de circulation en ce vendredi 17 juillet. C'est Jean-Éric Ordi, bon après-midi.
7: Bon après-midi Andy, bon après-midi à toute l'équipe de Radio One et bon après-midi à tous. Merci d'écouter la radio et l'infotrafic. Donc comme vous le dites, les conditions de circulation à cette heure-ci, comme information à retenir, Canfoucrou, direction sud, n'est actuellement un camion d'essence apparemment en panne. Problème mécanique apparemment, et ça commence à ralentir sérieusement la circulation vers le sud. La police bien sûr sur place pour aider à faire le nécessaire pour enlever le camion au plus vite. Donc à la sortie de la capitale, direction sud, nous gagnons un ralentissement et temps d'arrêt comme d'habitude. De côté dans la ménagerie, nous gagnons un accident, un ralentissement également sur l'autoroute de Paille, à réduit Tribeca, Eben, Trianon et Phoenix pour un véhicule qui peut diriger vers le nord. À partir pour lui, un ralentissement et temps d'arrêt comme d'habitude à Corgo, Rougepoix, Richter, Calbassé, Beauplan. Pour les autres régions, c'est comme à l'accoutumée, vous passez un petit message Donc, c'est un communiqué de presse émis le 15 juillet 2026. L'eau construction Bandrin, le long de la rue Raoul Rivette à Port-Louis. Reprend travaux pour débuter à la croisée de la rue Orléans jusqu'à la croisée avec la rue Jenner à Port-Louis. Donc, pendant ce même travail-là, nous avertit le public qui, en général, qui la rue Raoul Rivette pour fermer au trafic routier du 20 juillet au 1er février 2028. Donc, du 20 juillet 2026 au 1er février 2028. Et bien, évidemment, le trafic sera redirigé vers la rue adjacente pour le bon déroulement des travaux. Ban panneau approprié déjà sur place pour guide ban automobiliste et nous demande cet exercice de la précaution quand ce pays passe tout près et plus important par où vite quand ce fin arrive par là-bas. Concernant la situation d'ensemble, nous ban la route, ban ralentissement étant d'arrêt, lit comme à l'accoutumée, nous demande cet exercice beaucoup de prudence et n'a assez de pluie qui finit tomber tout récemment et la chaussée, les pierres glissantes, garde cette distance de sécurité et nous souhaitons à tout une très bonne route et une très bonne soirée. À la prochaine.
2: Merci beaucoup, Sergent-Éric Audi, pour ces précisions. Et s'il y a quoi que ce soit sur les routes, n'hésitez pas à nous le dire. Que ce soit sur notre standard au 210 89 10, si vous pouvez appeler, évidemment, ou encore via notre plateforme WhatsApp au 58 53 77 21.
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2: Avec le gris qui domine cet après-midi, des averses à prévoir principalement à l'ouest, au sud et le plateau central. Des averses modérées par moment pour les températures 22-23 sur les hauts, 25-26 en moyenne sur les régions côtières. Ces averses persisteront même dans la soirée, mais il fera bon ensuite durant la nuit et demain matin. Bonne nouvelle. En revanche, la minimale en soirée et la nuit entre 15 et 17 degrés sur le plateau central jusqu'à 21 degrés sur les régions côtières. Ça souffle du secteur ouest. À environ 20 km/h, quelques pointes de 50 km/h sous les averses. Une mer agitée au-delà des récifs avec des vagues de 2 mètres. Des houles du sud sont attendues à partir de ce soir. Marée haute demain vers 3h09, marée basse vers 21h55 et demain 9h56. Le coucher du soleil pour 17h47.
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2: Et en cette nouvelle heure de votre drive, à savoir que d'ici quelques minutes, on joue avec Farmland. 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Voici John Mayer.

0: 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Parce que vous finissez, elle voit, tout ça là, c'est une occasion, fini prendre de Trams, de Trams, de la carte. John Mayer, oh là, mais c'est trop bien. C'est Marley qui nous a rejoint à la réalisation. Le temps que Prashant et Manish prennent un bon café avec ce temps-là. Oh là là, mais là, ça se gâte. Voilà, oh pas possible. Vraiment, juste en rentrant à la maison, quoi, à la sortie des bureaux. Oh là là, pas possible. Pesso, tu travailles, tout ça là, Pesso, tu nous finis faire un usif. Il nous gagne les temps comme ça. Il nous connaît, il a beaucoup de travail dans le bureau qui pas trouve même les temps des hauts, les temps capables de rentrer dans le soleil, grand matin, et tempéré sur outil comme ça. Oh là là! Bah oui, des averses. Nous, on le voit bien à travers la baie vitrée du studio. On vous voit rentrer, on vous voit même dans les bus, dans le tram aussi, dans la voiture. Eh, hey, salut! Ça va? Correct, c'est aillé. Ouais, eh, hey, ouais. Non, c'était un super, bah, c'est un petit peu un moment qu'on dit avec son parapluie. Vous êtes dans le drive, merci d'être avec nous. Il y a Tire Express Limited qui vous offre votre Free Wheel Alignment ce vendredi. Nous avons nos sélectionnés de cette semaine. Lundi, c'était Yelena. Mardi, Yash qui te peut dire à nous même. D'ailleurs, Morley qui lui même link m'a dit, il dit bien, bizarre fait un check-up avec ce transport. Et ça passe aussi par les pneus. Ce serait pas mal. Mercredi, c'était Michel. Jeudi, Jennifer. Et vendredi, bah oui, c'était il y a quelques minutes avec Désiré. Morley, infini, prend l'eau papier, tout ça là, fait ce tirage de sort. Et on va laisser évidemment sonner à l'antenne qui va repartir avec sa Free Wheel Alignment là, ça vendredi là avec nous, Ban Partenaire, Tire Express Limited, la Rizos Guiber, Floréal, bien sûr, bah oui, l'état de vos pneus tout le temps, vous êtes checké. Oui, bonjour, vous êtes dans le drive, c'est Andy sur Radio One qui est avec nous. Vous vous prénommez comment?
1: Jennifer,
0: vous avez joué avec nous hier, c'est ça?
1: Oui.
0: Avec Tire Express Limited. À oui. Savoir, il y a oui. 30 secondes, Molly, Fintia ou non, Osso, et vous êtes notre grande gagnante de ce vendredi, Jennifer.
1: Merci beaucoup.
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1: Oui, merci beaucoup.
0: Et profitez bien. Ouais, je vais dire où tu dors, pâtisserie, là, non, c'est ça?
1: Oui, oui.
0: Eh, hey, mais tu peux faire un macaron, tout ça, là.
1: Oui.
0: Bon, une bonne pâtisserie, qu'un bon café bien rentré, ça l'est. La côte ici, la pluie est tombée là?
1: Une calmée pour le moment. Là,
0: ah, une calmée. Ou quatre bonnes, c'est ça?
1: Oui, quatre bonnes.
0: Une calmée, côte nous.
1: Mais ouais,
0: c'est les averses. Bah, ouais, c'est ce temps de vendredi, Jennifer. Ça fait nous bien plaisir. 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Profitez-en, évidemment. Bah, bravo et courage pour le boulot.
1: Merci beaucoup.
0: Merci d'avoir été avec nous, surtout Jennifer avec Tire Express Limited, notre partenaire qui vous accompagne d'ailleurs dans le drive. 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Et c'est justement à gagner à chaque fois. Et qu'est-ce que l'on fait pour la semaine prochaine? Bon, c'est pas gagné là. Capable vrai temps entier la semaine prochaine parce qu'il nous réoffre azot and free wheel alignment. 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Sur Radio One.
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0: Revis Stimson, la nouveauté de ce vendredi avec Too Late, c'est dans le drive.
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0: 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Morley qui a repris la réalisation, qui est avec nous au 210-89-10. Kaïla, bon après-midi.
2: Bon après-midi.
0: Kaïla, vous êtes de Rosil, c'est ça hein?
2: Oui.
0: On va faire un point météo dans la région. Rosil, les temps qu'on a été.
2: Gros la pluie.
0: Ah oui.
2: Oui.
0: Ouais, pareil. C'est la même chose, en fait, que tenu ici dans pour lui. Mais je vous dis, dans le studio. Non. Dans pour lui, plutôt pas facile. Ça vendredi là. Surtout, comme on dit, veille de week-end. Quand elle a fait dans la vie, là. Pétravaille, Pémanzoli.
2: À l'école.
0: Ça veut dire qu'on osait, là. Si je comprends bien. C'est vacances à Poitiers, cette semaine là, en fait. C'est ça.
2: Oui.
0: Oui, donc ouais, avec Mathieu, avant l'examen de Solène fini, et là c'est congé, puis reprend en août.
2: Oui, le 17.
0: Ah, mais vous avez profité, bah oui, c'est quelques jours, quasiment un mois même. Kaïla avec Formlaine, le challenge de ce vendredi. 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Selon le casting de Morley, qui m'a dit, moi, hey, Kaïla, là, dans même Spotton, Manieline fait ça, qui m'a dit, il a refait la réclame, là. 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
0: 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Hein. 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
0: Enjoy. Passez un bon week-end, et Manzoli, comment dire. On est à quel niveau, là? Comment dire, dans l'étude, là, comment dire. NPMP, Manzoli. Ouais, ça même. C'est ça. L'OSX, c'est ça? Hein, grade 2. Ouais, c'est vrai.
2: Oui.
0: Mais mon père a dit, c'était grade 2, grade 13, les chiffres, etc. C'est pas facile. Mais Manzoli, Kaïla, et bon courage surtout. Bonnes vacances tout d'abord pour ces semaines qui viennent. Et Manzoli, dans Band Letit. Là, Kaïla, merci d'être avec nous et bonne dégustation. Surtout avec Formlaine. C'est cool, Kaïla, profitez de votre vendredi. Formlaine, para sa tête, m'a dit, nous refile, nous Band K2. Et l'on revient dès lundi dans votre drive.
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0: 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Les infos à venir.
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14: Édition de ce vendredi après-midi, Radio 1, 16h30. Rebecca François Bonker, bonsoir.
15: Bonsoir Andy, bonsoir à tous.
14: Les titres qui font l'actualité.
15: Les syndicats interpellent les députés sur la réforme de la pension. La plateforme commun syndicale tente de conscientiser les parlementaires pour soutenir ces revendications. Coopération États-Unis-Maurice, la future ambassade américaine à Moka témoigne d'une relation historique et solide nous permettant d'envisager l'avenir sereine selon Daram Gokul. Énième descente des habitants de Saint-Hubert dans la rue pour dénoncer la crise du transport en l'absence de solutions durables. La NLTA se défend en affirmant n'avoir reçu aucune plainte récemment. Semences de pommes de terre de l'AMB, les planteurs émettent des doutes quant à la qualité après l'épisode de soft rot de l'année dernière. Et sur le plan international, 2 morts en France après un violent orage. 16 départements restent en alerte jaune ce vendredi. Les syndicats s'attellent à peaufiner une lettre qui sera envoyée aux députés juste avant la présentation du Finance Bill 2026-2027 la semaine prochaine. Jane Ragout de la plateforme commun syndicale explique que face à l'entêtement du gouvernement pour aller de l'avant avec la réforme des pensions, les députés doivent saisir l'impact d'un tel projet sur la vie des Mauriciens. D'ajouter qu'ils doivent être à l'écoute de ces milliers de personnes qui sont descendues dans la rue samedi dernier. Jane Ragout au micro de Vijayana Yassami.
16: Nous ne sommes pas un étranger parlementaire qui actuellement fait 20 fois dans différents lignes. Il y a 5 pages. Ben, nous sommes un historique. Dès que nous sommes sortis, je suis dépêché. Nous montons juste que nous sommes dépêché. Et que nous avons quitté la pension universelle sans discrimination des arrêtés. Nous avons travaillé une lettre. Un 5 pages et analyse Banshee et travail de Banshee, ce n'est pas évident. Mais quand nous sommes adressés à un parlementaire, nous pouvons aboutir à la presse. Après, je vais vous dire ça. Vous trouvez la partie de l'étudiant quand même bougé par rapport à quand on est lecture, etc.
15: Et la future ambassade des États-Unis à Maurice symbolise la solidité des relations historiques entre les deux pays malgré les turbulences géopolitiques mondiales. Déclaration du président de la République, Daram Gokul, lors de sa visite du chantier de construction à Moka ce vendredi. Daram Gokul a salué une coopération bilatérale qui s'étend à plusieurs secteurs et qui est appelée à se renforcer davantage. Prévu pour être achevé en décembre 2027, le chantier mobilise actuellement quelques 550 travailleurs, dont de nombreux Mauriciens avec une importante participation féminine dans les domaines de l'ingénierie. Les propos du président de la République au micro de Vince Bryan.
3: Malgré qu'il y ait une turbulence de temps en temps, ce bâtiment-là, le projet qui peut réaliser, qui pour un an, une vision de plus de 100 ans. Ça, il est démontré que nos relations avec l'Amérique sont stables, sont sustainable, sont un symbole de confiance. Surtout avec l'accord qui a signé récemment et le Africa-US Business Summit qui peut venir. Tout ça, il est démontré que nos relations avec les États-Unis, c'est une relation historique et pour continuer à consolider, nous capables d'envisager l'avenir avec sérénité.
15: Également dans l'actualité, après avoir eu recours à des marches pacifiques, des manifestations et même des grèves de la faim au fil des années, les habitants de Saint-Hubert estiment que leurs multiples contestations ne sont pas prises en considération. Ce matin encore, ils étaient mobilisés devant le Parlement pour dénoncer une crise du transport qui perdure depuis près de 10 ans. Sur les 18 lignes officiellement enregistrées, seules 2 à 3 seraient réellement opérationnelles. Élèves en retard, travailleurs pénalisés et patients contraints d'attendre plusieurs heures aux arrêts d'autobus. Les conséquences se font sentir au quotidien. Le conseiller de village Nitinjia réclame des menaces urgentes. Au cas contraire, les habitants menacent de faire une nouvelle grève de la faim. Des propos recueillis par Anouchka Bogalou-Santek.
17: Nous pénachons. Si nous n'avons aucune amélioration, moi, je dis 100% définitivement par quoi. Même le 75%, si peine en août 2026, ça veut dire le 16 et 17 août, nous n'avons pas pénachons. Moi, personnellement, je voudrais rendre une grève de la faim pour force le gouvernement. Moi, je ne suis pas perdu parce que pour moi, il y a un risque pour moi, pour ma famille, pour la santé, qui déjà affecté moi avec mon première grève de la faim. Mais si nous restons tranquilles, nous restons tranquilles, mon équipe pour rester tranquille. Mais la NLDA pour continuer à rester dormi, pour faire sous d'oreille, pas d'opérateur pour faire ce qu'ils ont envie, la pluie et le beau temps, là que ça va souffrir, c'est tout ça, mon étudiant là, c'est tout ça, mon grand gymnase.
15: Et le senior road traffic inspector de la NLTA, Pazani Gunden, dément les propos formulés par Nitinjia, réagissant à la manifestation organisée ce matin devant l'hôtel du gouvernement où le conseiller du village a fait ressortir que malgré les différentes plaintes, aucune action n'a été entreprise par l'organisme. L'officier du ministère du transport affirme que la NLTA n'a reçu aucune réclamation en lien avec le transport en commun dans cette région, d'ajouter que la dernière plainte date de mars 2026. Pazani Gunden au micro d'Anouchka Bogalou-Santek.
18: Nous voulons dire que Métifine établit un lien de communication entre l'inspectorat et M. Nitinjia. Nous voulons dire qu'à aucun moment, en mars 2026 jusqu'à maintenant, M. Dia pas une fine report, aucune complainte, même sur le terrain, au téléphone ou au bureau. Et nous, à la NTA, nous pas une fine recevoir aucune complainte qui peut nous venir qui dit à nous service pas correct. Et aussi, maintenant, si je suis plateforme, tous les jours, nous allons officier vérifier si on a un nouveau complaint. Nous n'avons pas et non aucune complaint pour la route 87.
15: Après une lettre envoyée au bureau du Premier ministre en juin dernier concernant l'avenir des casinos de Maurice, une récente tentative pour l'ouverture d'un dialogue initié par la Casino Employees Union serait restée sans suite. Diane Morgan, président du syndicat, se demande comment on prétend que les finances sont dans le rouge alors que la direction propose des promotions. D'ajouter que la privatisation des casinos de Maurice a été annoncée sans que les représentants des employés ne soient consultés, ce qui est une entorse des relations industrielles en vigueur et participe à l'inquiétude des travailleurs dont l'avenir reste flou. Jayan Morgan au micro de Vijayana Yassami.
19: Je n'ai pas répondu nettement, mais je n'ai pas répondu. J'ai demandé, je n'ai pas besoin aucune nouvelle concernant la privatisation. Et deuxième affaire, qui la chasse, on peut dégénérer au casino. Et je n'ai pas besoin d'en rien. Je n'ai aucun investissement. Et troisièmement, nous peut dire qui comme quoi, est-ce qu'il y a un gain d'intérêt, qui n'a pas gain d'intérêt, qui peut arriver à la situation. Et d'autre part, là, je peux donner une seule, je peux dire la situation au rouge, je ne peux pas faire aller, etc. Mais seulement, je peux donner une promotion. Un petit copain et a des notices vacantes qui nous sont utiles pour inviter Van Dimon, pour inviter Van Staffseuse, postuler, et bien tout ce qui n'est pas productif.
15: Dans l'autre partie de l'actualité, l'Agricultural Marketing Board a de nouveau baissé le prix des semences pour les pommes de terre, l'ail, l'oignon ainsi que les haricots. La subvention aussi sur les semences de pommes de terre passe ainsi de 50% à 75% de plus après l'épisode de Soft Rot en 2025 qui a causé des pertes à considérables planteurs. Une compensation de 85 000 roupies par arpent a été décidée. En parallèle, le prix du kilo de semences de pommes de terre passe de 80 roupies à 20 roupies. Si cette baisse du prix des semences a été annoncée dans le dernier budget afin d'encourager l'autosuffisance. Les planteurs s'interrogent, quelles garanties ont-ils que ces semences, bien que moins chères, soient en bon état? Farad Jogan, porte-parole des planteurs de pommes de terre de la région sud, déplore ce manque de garanties, des propos recueillis par Shri Asanasi.
19: Je ne peux pas déjà pas arriver. Ça coûte d'avoir le pensé, manger top semences, jolie semences. Pas être un cas de planter, mais les planter qui ou tout ça, problème là. Pour moi, je déjà au pénin, ce faute de la semence. Je vais d'accord. Mais là, la rue qu'a rendu, là, là, où tout, ça va pied là, comment c'est? Aujourd'hui, où tout dé, l'endemain, là, où aller, où tout 10, l'endemain, là, où aller, où tout 24 carreaux, une fini. Là, dans une semaine, où tout 75%, qu'à part 100% de fini.
15: Pour Craig Biary, également planteur de pommes de terre, cette baisse des prix était essentielle pour préserver la marge bénéficiaire. Écoutez.
20: Plantation profitaine, plantation à risque. Alors, là, normalement, comme on annonce ça, et là, on commence à remarquer, moi, personnellement, que la graine commence à vendre et planter, elle recommence à planter. Parce que, dans coup de production, nous disons, reste dans sa base pour nous faire un profit. Sinon, là, on rentre dans le profit et le profit baisse beaucoup.
15: Et météo, après une matinée marquée par des averses dans plusieurs régions de l'île, notamment dans l'ouest et sur le plateau central, les conditions atmosphériques devraient s'améliorer ce soir. Ces précipitations sont liées à des nuages actifs et évoluant dans un flux d'air humide selon la station météorologique de Vakwa. Les précisions de la prévisionniste Yoshrina Emamali au micro de Nicoletta Estasi Sandian.
21: Tout ce matin, il y a un nuage associé à une instabilité qui est sortie depuis l'ouest, qui fait une occasion assez gros la pluie. Pour le moment, dans 27 endroits, tels que Quatre-Bornes, 28,4 mm, Vakwa, 28 mm. Il va toujours atteindre la pluie à l'ouest et le plateau central. Il va atteindre l'amélioration graduelle dans la soirée. Le temps durant la nuit et demain matin, il va pas passer en veille de forte pluie, parce qu'il n'y a pas une bande à la pluie qui satisfait le critère de 25 mm dans 30 minutes. Et de côté, les temps pour samedi et dimanche, nous avons une minute de temps assez clément.
15: 16h40, la suite de ce journal après la pub.
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1: Une autre de l'Union africaine sont sur la Grande Île pour une mission conjointe. L'objectif est de faire le point sur le processus de refondation. Ces deux organisations évaluent le changement à l'œuvre et attendent des garanties démocratiques. Et en France, de violents orages ont éclaté dans la nuit de jeudi à vendredi, tuant une femme lors de la chute d'un arbre en Haute-Vienne et un homme dans un incendie provoqué par la foudre en Isère. Météo France a levé ce matin l'alerte orage orange aux orages qui concernait 30 départements la veille, mais plus de la moitié de la France reste en alerte jaune en raison du risque de fortes pluies et d'éclairs. L'épisode orageux qualifié de virulent par Météo France a provoqué de nombreux dégâts en raison de pluies de gros grêlons et lors du bref passage hier soir d'une mini-tornade très localisée au nord de Saint-Étienne qui a renversé deux camions. Voilà la fin de ce journal. Merci de l'avoir suivi. À venir le journal des sports.
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5: Bon directeur, bon après-midi.
6: Bon après-midi Andy, bon après-midi à tous.
5: Le handisport mauricien à l'honneur à Glasgow avec l'entraîneur Jean-Marie Bergiratti à la tête d'un camp d'entraînement international.
6: Effectivement, Jean-Marie Bergiratti dirigera les séances d'entraînement du programme GAPS. Ce projet sportif international a pour but d'aider les athlètes handicapés et leur entraîneur à progresser sur marge des Jeux du Commonwealth de Glasgow. L'entraîneur national handisport mauricien se dit très fier de cette reconnaissance internationale. Nous l'écoutons.
7: Je tiens à dire que c'est moi qui suis lead coach et pour mon athlétisme. Donc c'est une fierté qui me donne le GAPS et international, moi comme lead coach. Et voilà, c'est un honneur quoi. C'est plus une préparation finale pour la compétition.
8: En fait, nous avons fait un camp d'entraînement à Glasgow avec Cédric Bernard, Noémie Alphonse, Anaïs Angeline et Loïc, le coach aussi avec moi. Nous avons un programme de GAPS, l'Afrique et GAVE Adjust Prepare Sustain. Et ça depuis 4 ans, 5 ans, nous là donc. Et Océanie, et même l'Europe, dans le tout plus jeune là-bas, dans Glasgow avant, et pour travailler un peu l'eau, récupération. Hein.
5: Athlétisme, un nouveau record personnel pour Yash Bonomaliram.
6: Oui, belle performance du demi-fondeur mauricien Yash Bonomaliram. Lors du meeting Arcobaleno en Italie, il a bouclé le 800 mètres en 1 minute 53 secondes et 94 centièmes. Un chrono qui lui permet d'améliorer son record personnel d'une seconde et de passer pour la première fois sous la barre des 1 minute 54. Une progression remarquable pour l'athlète mauricien, toujours junior, première année.
5: Et cyclisme, plusieurs Mauriciens en action à l'international ce week-end.
6: Oui, en France, Lucie Lagès participera à deux épreuves UCI de catégorie 1.1, la Périgord Ladies ce samedi et la Picto en Nouvelle-Aquitaine dimanche. Au Portugal, les juniors Juliano Andria Namampi et Henri Harel disputent la 36e grande Premio Domino, une course nationale qui a débuté hier et prendra fin ce dimanche. En Afrique du Sud, William Piat assurera au départ de l'Amachova Classic ce dimanche. Enfin en France, Hanson Matombé, Teroa Célestin, Jérémy Raboud et Yami Lui prendront part à une course open à Abarets demain. Une nouvelle occasion pour les Mauriciens de se mesurer à la concurrence internationale.
5: Et des nouvelles du Tour de France cycliste.
6: Oui, ce vendredi après-midi, le peloton dispute la 13e étape entre Dole et Belfast sur 205,8 km, soit la plus longue de cette grande boucle 2026. Le départ a été donné à 15h20, heure mauricienne, et l'arrivée est attendue vers 19h40.

0: 45. Hier, le Belge Tim Merlier a remporté au sprint la 12e étape du Tour de France à Chalon-sur-Saône, signant son 3e succès sur cette édition. Au classement général, Tadej Pogacar conserve solidement le maillot jaune avec plus de 3 minutes d'avance sur Jonas Vingegaard.
1: Mercato, Arsenal rêve toujours de Julian Alvarez.
0: Oui, Arsenal poursuit ses efforts pour recruter l'Argentin Julian Alvarez. Selon la presse britannique, les Gunners envisageraient d'inclure l'attaquant suédois Victor Gyökeres dans une opération avec l'Atlético Madrid. En parallèle, le club londonien suit également Morgan Rogers d'Aston Villa et Eli Junior Kroupi de Bournemouth.
1: Et Marcus Rashford dans l'incertitude.
0: L'avenir de Marcus Rashford reste flou. La clause libératoire de 40 millions de livres fixée par Manchester United a expiré le 15 juillet. Après un prêt au FC Barcelone, l'attaquant anglais devrait revenir chez les Red Devils, même si un transfert reste envisageable en cas d'offre importante.
1: Et nous parlons de Liverpool. Iraola lance sa préparation.
0: Le nouvel entraîneur de Liverpool, Andoni Iraola, a dirigé ses premières séances de préparation estivale. Le technicien espagnol s'est dit satisfait de l'état de forme de ses joueurs et impatient de mettre en place ses principes de jeu avant le retour des internationaux engagés à la Coupe du Monde.
1: Dans quel état ? Nous verrons bien.
0: Exact.
1: Parce qu'il y a quand même l'hécatombe de blessés des joueurs qui ont disputé la Coupe du Monde. Peut-être que Liverpool est assez épargné, je pense.
2: Ben, je sais pas parce que au niveau de l'équipe d'Angleterre, il n'y a pas beaucoup. Ouais. Mais dans les autres équipes, il y avait quand même
1: international, ouais.
2: Mais il sera quand même représenté à la finale avec Alexis Sanchez.
1: Oui, c'est vrai. Ouais,
2: voilà. Liverpool est très, très bien parti. Donc. Oui. Même Manchester United avec Lisandro.
1: Oui, avec Lisandro Martinez, c'est vrai.
2: Il y a beaucoup des joueurs anglais, ouais. En tout cas, dans cette équipe d'Argentine.
1: On pense, bien sûr, au club, bien sûr, avec, évidemment, Enzo Fernandez.
2: Etc. Voilà.
1: Bon, on aurait pu parler
2: Emiliano,
1: de là aussi, mais bon, lui, finalement, il est parti au Real.
2: Non, mais il y a beaucoup. Hein. Il y a Enzo, comme vous l'avez dit, Emiliano, Alexis, Lisandro. Voilà. Donc, il y a pas mal de joueurs anglais, argentins dans la première ligue.
1: Il ne sera pas dans la cage, mais David Raya également.
2: Ah, malheureusement pour lui.
1: Espagnol, bien sûr, mais.
2: Le meilleur gardien qui est deuxième.
1: Finalement.
2: Super simple.
1: Imaginez, le meilleur gardien de première ligue et le gardien d'Arsenal n'est que deuxième dans la sélection espagnole.
2: Comme quoi, la concurrence est rude, hein.
1: Ouais, à la Rora. L'occasion d'en reparler d'ici une dizaine de minutes. Merci, Fabien.
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1: N'est pas terrible, on en parlait tout à l'heure. On revient sur les minimales qui seront entre 15 et 17 degrés sur le plateau central et entre 19 et 21 degrés sur les régions côtières avec des périodes nuageuses à prévoir, des averses à l'ouest, au sud ainsi que le plateau central, même sur le nord-ouest.
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1: 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Cette semaine, c'est le Loto Plus qui bat un record avec le plus gros jackpot de son histoire depuis son lancement en octobre 2023. De quoi rêver un peu tout en gardant à l'esprit que le jeu reste un divertissement.
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0: Certes, les joueurs des Free Lions avec leurs supporters chantaient Wonderwall à chaque victoire. Bah, finalement, bah, Don't Look Back in Anger, dédicace aux fans de l'équipe d'Angleterre de football. Du football, nous passons à la Formule 1 avec le Grand Prix de Belgique ce week-end. Les premières séances d'essai sur le circuit de Spa-Francorchamps, dominé par Max Verstappen devant les Ferrari d'Hamilton et Leclerc. L'autre Red Bull, d'Isaac Hadjar, quatrième pour le moment. Oscar Piastri, la Mercedes de Kimi Antonelli ou encore George Russell aux places 6 et 7, Lando Norris entre les deux pour la première séance d'essai. Cette deuxième séance à suivre vers 19h. Ça, c'est pour le Grand Prix de Belgique. 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
0: Bon après-midi, Jocelyn, à la maison tranquille, on est au boulot, comment ça se passe ce vendredi?
1: Je viens d'entrer.
0: On vient juste de rentrer, on a évité ce mauvais temps?
1: Pardon?
0: Il évite ça mauvais, les temps là, soit?
1: Ah oui.
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0: 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Donc, qui l'endroit?
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1: 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Le soleil fait son apparition.
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0: dit, je me pose quand même une question, c'est-à-dire qu'il y aura le Super Halftime Show dimanche soir à New York. Est-ce que ce sera la vraie Shakira là pour la finale? On n'a toujours pas eu la réponse par rapport à la cérémonie d'ouverture. Hein.
1: Mais par contre, la vraie Shakira était dans le stade pendant le match France-Espagne.
0: Ah d'accord.
1: Mais...
0: Non, on nous connaît vraiment même ça. Non, c'était pas.
1: Apparemment, c'était elle.
0: C'était pas son sosie.
1: Je sais pas si c'est elle qui a porté la poisse. Elle
0: était là. Oh là, bah oui, peut-être.
1: Ouais. Autant vouloir dire donc quand on verra voir la sosie. Ouais.
0: Nous verrons bien pour cette mi-temps. Mais nous revenons bien sûr, Fabien, à deux jours de la grande finale de la Coupe du Monde entre l'Espagne et l'Argentine. Les analyses et les pronostics, alors là, se multiplient.
1: Oui, on dit qui de mieux qu'un Argentin passionné pour évoquer ce choc au sommet, consultant vedette de Bein Sports et fervent supporter de l'Albicéleste, Omar Da Fonseca se projette sur cette finale de rêve entre les champions du monde argentins et les champion d'Europe espagnol. Écoutons son regard sur cette finale très attendue.
2: J'ai toujours dit que pour moi l'Espagne c'est le football. Quand on disait tout à l'heure la conquête, alors que les Espagnols ils jouent toujours pour être supérieurs, ils jouent pour avancer. On aura ça, ce duel encore une fois. On a vu la photo de Messi quand Lamine il avait 6 mois. Messi il a été chez lui, donc il a la photo en étant Lamine bébé. La vie elle est faite, voilà des histoires. Donc ils vont se rencontrer. Lamine Yamal il a dit que c'était le meilleur joueur et qu'il voulait jouer un jour contre lui. Voilà, il va le faire. Donc que vive le football. J'espère que ce match là ça soit encore une fois une manière de véhiculer le spectacle des points de vue techniques et des points de vue générosité vers l'avant.
0: Les champions du monde 2026 auront droit à une récompense inédite.
1: Oui, et la FIFA a annoncé une grande première pour la finale entre l'Espagne et l'Argentine. En plus du trophée et des médailles, les champions du monde recevront une bague commémorative inspirée des traditions sportives nord-américaines. 30 exemplaires personnalisés seront remis aux joueurs et au staff de l'équipe victorieuse. L'instance du football mondial envisage aussi la possibilité d'allonger exceptionnellement la mi-temps de la finale de la Coupe du Monde. Au lieu des 15 minutes habituelles, la pause pourrait durer entre 20 et 30 minutes afin de permettre la tenue d'un spectacle de plus grande envergure. La FIFA a également désigné le Slovène Slavko Vincic pour arbitrer la finale de la Coupe du Monde entre l'Argentine et l'Espagne dimanche. Le match pour la 3e place entre la France et l'Angleterre sera dirigé par le Vénézuélien Jesús Valenzuela, assisté de Jorge Urrego et Tulio Moreno.
0: Et Enzo Fernandez au cœur d'une polémique.
1: Après la qualification de l'Argentine pour la finale du mondial, Enzo Fernandez a tenté de défendre son épouse Valentina Fernandez, critiquée dans son pays après des déclarations sur le respect du pays d'accueil. Les propos du milieu de terrain de Chelsea ont toutefois suscité de nouvelles réactions en Argentine. Dans le même temps, la FIFA a ouvert une procédure après l'apparition d'une banderole à caractère politique brandie par plusieurs joueurs argentins après la demi-finale contre l'Angleterre.
0: Et la qualité de l'air inquiète avant la finale.
1: Oui, on dit après, donc à 2 jours de cette finale à New York, la FIFA surveille de près la qualité de l'air, fortement dégradée par les fumées des incendies qui touchent le Canada. Selon plusieurs relevés, l'indice de pollution a atteint des niveaux préoccupants dans certaines zones de New York et du New Jersey. Pour l'heure, aucun report n'est envisagé, mais de fortes pluies attendues demain pourraient améliorer la situation avant le grand rendez-vous de dimanche.
0: Et la petite finale demain entre la France et l'Angleterre ne fait pas l'unanimité. Tiens.
1: Oui, à la veille du match pour la 3e place entre la France et l'Angleterre, le consultant de RMC Daniel Riolo a vivement critiqué le maintien de cette rencontre. L'éditorialiste de l'Afterfoot estime que cette petite finale n'a plus réellement d'intérêt sportif et s'interroge sur la volonté de la FIFA de conserver ce rendez-vous au programme. Nous écoutons un extrait de son intervention.
3: On fera pas non plus semblant de s'intéresser à ce match. Il n'a aucune valeur. Il faut rappeler qu'historiquement, c'est parce que ça devait donner une médaille de bronze. C'était pour les JO. Au JO, je crois.
4: Ouais, c'est ça.
3: Qui était lié à ça.
4: Ouais, là, il n'y a même pas de médaille de bronze. Donc,
3: mais on s'en fout. Voilà, il n'y a pas de médaille de bronze. En fait,
4: mais d'ailleurs, la seule
3: ce
4: fois où il était bon,
3: n'a aucun intérêt.
4: Tourelle, où il était bon, c'est hier quand il a parlé de ça, Julien. Il a dit, j'ai pas envie de la jouer. Mes joueurs n'ont pas envie de la jouer. Ouais. Les Français n'ont pas envie de la jouer. Et on va quand même devoir jouer.
3: Mais jamais personne n'a eu envie de jouer ce match, en vrai. Je ne sais pas pourquoi il ne se décide pas à l'enlever.
1: Et malgré la déception de l'élimination en demi-finale face à l'Espagne, Didier Deschamps reste concentré sur le match pour la troisième place. Le sélectionneur français a refusé d'accorder une soirée libre à ses joueurs, déterminé à conclure son mandat sur une bonne note positive. Nous écoutons Didier Deschamps.
5: Dans les vestiaires, je le comprends, l'ambition était là, il y a un groupe de compétiteurs, donc de s'arrêter, ça fait mal. Après, le plus important, c'est ce que j'ai dit avant, sur le fait ce qu'on n'a pas bien fait. Maintenant, je ne vais pas rentrer, voilà, à la limite, je vous pose une question. Le quatrième et le cinquième étaient top niveau, parce que j'ai pu discuter, ils voient la même chose que moi. Maintenant, je vous demande et je ne vais pas y répondre moi. Et je ne veux pas passer pour une pleureuse parce qu'on a perdu, mais est-ce que l'arbitre de ce soir avait le niveau pour arbitrer une demi-finale de Coupe du monde? Répondez-y si vous voulez, moi je ne vais pas y répondre.
1: Et Ryan Cherki promet un retour plus fort. Oui, justement à la veille du match pour la troisième place entre l'Angleterre, Ryan Cherki est revenu sur la déroute des Bleus face à l'Espagne. Le milieu offensif de Manchester City a reconnu que la déception est encore présente, tout en assurant que l'équipe de France continuera à se battre. Nous écoutons Ryan Cherki.
6: En avion, direction Miami, pour le match de la troisième place. C'est dur, hein. Comme je l'ai toujours dit, on n'abandonnera jamais. On se battra tout le temps pour la patrie, pour les amis, pour la famille, pour ceux qui viennent d'en haut, pour ceux qui viennent d'en bas. On a quitté l'hôtel de Boston, c'était incroyable. Il y a toutes les personnes qui ont travaillé pour nous durant cette période. Ils ont été extraordinaires. Malheureusement, on n'a pas pu leur faire vivre ce qu'on avait envie de vivre plus profondément, mais n'oubliez jamais, on reviendra et on reviendra plus fort. Et on reviendra surtout pour réunir tout le monde derrière le coq. Pendant la Coupe du Monde, on a senti que toute la France était solidaire et ça, c'est incroyable.
1: Et voilà, on dit autant pour les dernières nouvelles concernant la Coupe du Monde. Justement, donc je vous retrouve tout à l'heure.
0: Oui, bien sûr.
1: À 18h30 pour l'émission Sports One spéciale Coupe du Monde. Nous aurons plusieurs intervenants pour nous en parler de cette édition 2026 et notamment cette grande finale entre l'Argentine et l'Espagne. Donc nous aurons notamment Daniel Ramsamy, Colin Bell, Tony François, Rajen Dourasamy, Yash Virana et bien sûr notre chroniqueur Thomas Empeigne.
0: Nous avons hâte pour ce rendez-vous, déjà d'en parler, essayer d'analyser, de faire un bilan même de cette Coupe du Monde 2026. Ben, à tout à l'heure.
1: Au plaisir, on dira tout à l'heure.
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1: Mais quand vous êtes de retour en studio avec le FMI qui presse Maurice de renforcer ses équilibres financiers.
2: Dans son dernier rapport au titre de l'article 4, le Fonds monétaire international estime que l'économie mauricienne demeure résiliente, mais fait face à d'importants défis. L'institution prévoit un ralentissement de la croissance à 2,8% en 2026, après 3,2% en 2025, dans un contexte marqué par des pressions inflationnistes et un environnement international incertain. Le FMI s'inquiète particulièrement du niveau de la dette publique qui atteint 86% du PIB et recommande une consolidation budgétaire accrue. L'institution appelle également à accélérer les réformes visant à améliorer la productivité, la compétitivité, la digitalisation et la résilience économique du pays. Et sur le plan international, l'Union européenne propose d'assouplir la tarification du carbone pour les industriels jusqu'en 2038. La réforme du marché du carbone proposé par la Commission européenne permettrait aux industriels de bénéficier plus longtemps de quotas carbone gratuits. Pour montrer que ses ambitions climatiques demeurent, l'Union européenne a aussi présenté un objectif d'électrification à 46% de sa consommation finale d'énergie en 2040. La Commission européenne a proposé ce vendredi d'assouplir son marché des quotas d'émissions carbone pour les entreprises piliers de la politique environnementale de l'Union européenne au cœur d'une bataille féroce entre État, industriels et ONG. Voilà la fin de ce journal de l'économie. Merci de l'avoir suivi. La suite est toujours avec Andy.
1: Merci Rebecca. Prochain rendez-vous avec l'actualité, ce sera à 18h.
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1: D'œil sur la météo, surtout pour ce soir, avec des températures entre 15 et 17 degrés sur le plateau central, entre 19 et 21 sur les régions côtières. À noter que des périodes nuageuses sont prévues dans la soirée, avec quelques averses à l'ouest, au sud et le plateau central. Le temps devrait s'améliorer graduellement durant la nuit et demain matin, il fera beau. D'autres nuages quand même qui vont arriver du sud-ouest occasionneront quelques averses au cours de ce samedi, principalement au sud et sur les hauteurs, et le temps ailleurs sera mi-couvert. Pour les maximales de demain, légèrement supérieures à la moyenne de saison, jusqu'à 26 degrés sur le plateau central, entre 27 et 29 sur les régions côtières. Le vent soufflera du secteur ouest à environ 15-20 km/h. Une mer agitée au-delà des récifs avec des houles du sud de 2 mètres. Marée haute demain 3h09 et 16h13. Marée basse vers 21h55. Et demain 9h56. Le lever du soleil pour 6h45.
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0: de votre programme télé en ce vendredi, l'acteur Fabrice Luchini, un archéologue sur les traces de Khéops, et puis à découvrir The Running Man, adapté du roman de Stephen King. Le film d'aventure, Le secret de Khéops. L'histoire ici d'un archéologue, un peu excentrique quand même sur les bords. Lui, c'est Christian, interprété par Fabrice Luchini. Il est convaincu en fait que le trésor du pharaon Khéops a été volé par Napoléon lors de sa campagne d'Égypte et qu'il est parti caché du côté de Paris. Fabrice Luchini, dans le rôle de cet archéologue, pas comme les autres, il va se lancer dans cette incroyable quête à travers les rues de la capitale. Également à ses côtés, Julia Piaton, Le secret de Khéops, sur OCS dès 20h20. Aussi au programme, je vous invite à découvrir The Running Man. Voilà un film de science-fiction adapté d'un roman de Stephen King. On suit un homme désespéré qui, pour sauver sa famille et payer les soins de sa fille malade, accepte de participer à un jeu télévisé mortel. Cette émission appelée The Running Man, le principe est impitoyable. C'est-à-dire le candidat, soit le runner en question, a 30 jours pour échapper à travers le pays à des tueurs professionnels surentraînés qui plus est, on les appelle les Hunters. S'il survit, il remporte une immense fortune, estimée même à $1 milliard. Mais si les chasseurs le rattrapent, il est exécuté en direct sous les yeux d'un public captivé. The Running Man avec Glenn Powell, également Josh Brolin, à découvrir sur Canal+ à partir de 20h. Excellente soirée télé à vous tous et surtout, bon film. La suite, c'est Andy avec vous, c'est vendredi. Moi, j'aurai l'immense plaisir de vous retrouver ce soir, 20h, 23h pour votre Black Friday. À tantôt tout le monde. Bisous.
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3: Nous sommes passés de ce tunnel d'infos et qu'est-ce qu'on se retrouve bien pour ce Drive. On est en week-end, ben oui, on est bien, surtout ce vendredi 17 juillet, certes, oui, milieu de mois, mais qu'est-ce qu'on est bien, oui, après la pluie. Ne vient pas le beau temps, mais vient la nuit, parce qu'il fait déjà très sombre à Port-Louis. Il y a quelques rayons, genre les derniers rayons même de soleil de ce vendredi. Ça fait du bien, on prend. 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Nos sélectionnés, ben oui, Sunil, Miguel, Didier, Edley, les gars, vous êtes à 3 là, il a Molé, il a Maniche et il a Brachante également. Le tirage au sort, on va laisser sonner pour l'anecdote de la semaine dernière, les gars, on est tombé sur quelqu'un qui n'avait même pas joué. Et à ce qu'il paraît, ouais, c'était fou. Vraiment, c'était pas terrible. On a déjà quelqu'un, ça n'a même pas sonné. Vous êtes dans le Drive sur Radio 1 qui est avec nous ?
4: C'est Didier.
3: Alors, Didier, vous connaissez Unzué avec Ginza Motors ce lundi ?
4: Ouais, ouais.
3: Et vous êtes notre grand gagnant, Didier, bravo ! Oh, yeah. 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Bravo Didier.
4: Merci.
3: Didier, comment dire, vous donne un rush là, qui est arrivé?
4: Non.
3: Eh. Mais vous partez à Tansa Cola, comment dire? Mais Cola est arrivé, justement. Ouais. Didier, avant évidemment de vous souhaiter un bon week-end, il y a ce challenge, comment dire, que tu vous as fait sa jingle Ginza Motors là pour nous, comment dire, Ginza Motors first in second hand, comment dire, Didier, c'est vous la star de ce vendredi. 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
3: Tendez là, Didier, soit nous faisons remettre-les un coup de bout là.
4: Vous entendez,
3: ça veut dire, allez. ND3. Non, hein, JP sauf ceux-là, voir, mais entre temps. Alors, Didier.
4: Oui.
3: ND3, let's go.
4: Jit Zaboto,
3: first in second hand. Préfère en quoi,
4: Jit Zaboto,
3: first in second hand. Ah, bravo, Didier. Bon, vous êtes notre grand gagnant ce vendredi avec notre partenaire. Un très bon week-end, Didier, fan de football ou pas trop?
4: Ouais.
3: Ouais, pour check ça, des matchs qui restaient pour World Cup là, soit une celle-là.
4: Donc, c'est chelé.
3: Ah, tous les deux. Ben oui, en plus c'est le week-end, quoi. Ben ouais, dans la nuit de samedi à dimanche, France-Angleterre. Et la grande finale, Espagne-Argentine. Un petit pronostic pour sa grande finale?
4: Je suis content d'Espagne gagner.
3: Je suis content, on m'a dit, l'Espagne gagner une deuxième étoile après 2010, évidemment. Ben oui, on espère, Didier, ben on verra bien. 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Et nous, on revient, bien sûr, la semaine prochaine avec Ginza Motors.
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3: Votre drive qui revient dès lundi. Les gars, on doit se préparer pour ce week-end parce qu'il y a Poitiers, elle a dit, m'a dit, du bon infini, nous pas pris un trop bel rôle. Nous vous avons trouvé l'autre l'occupation. Évidemment, l'occupation là, ce sont vos cadeaux qui reviennent surtout dans le drive, de passer quand même de bons moments ensemble dès 15h chaque lundi. Je vous souhaite un très bon week-end. Les gars, Prachanté Maniche le week-end, dominé par le football ou le désaffaire? Je sais pas. Shopping avec vos chéris ou pas? Shopping le matin et ouais, tous les deux, mais faire la pantase. Surtout, c'est ça, c'est ce qui est cool. Moleli, ouais, apparemment fête lui. Apparemment, c'est la fête ce week-end. Il est pas très football, mais il prévoit une victoire de l'Argentine. Ouais. C'est le seul gars qui me l'a dit. Hein. Moleli, c'est comme Saman Djiboun qui découvrait le football. C'était la finale Coupe du Monde là. Tout ça, attend là, Iban Ghost Football dit tout. Il arrive, le mec, il dit, ouais, l'Argentine, finalement. Ouais, c'est ça, quoi. Il a rien suivi, il arrive à la finale, il dit, ouais, l'Argentine. Il avait prévu une victoire de l'Argentine face à l'Angleterre, aussi. Attention, hein. Le mec, c'est Nostra, quoi. C'est Nostradamus. Fou. Merci d'avoir été avec nous. Surtout, ben oui, votre drive qui revient dès la semaine prochaine pour ceux qui ont joué, certes, qui sont passés à côté ou qui n'ont pas été sélectionnés. Vous êtes capable, Révini, hein. Vous êtes Révin Zoué avec nous dès la semaine prochaine parce qu'il y a d'autres cadeaux encore. Les gars, il y a une demoiselle là sur le parking de United Docks. Elle a le maillot argentin. N'est-ce pas là un signe, quoi? Et c'est trop stylé. En plus, c'est trop stylé. Elle a une veste également, ben oui, aux couleurs de l'albi céleste. Oh là là, malheureusement, même au Pessignali. Hey, hola. Hola, je sais pas parler. Ouais, c'est ça, je parle pas espagnol. Mais c'est trop stylé. N'est-ce pas là un signe? Pour ce dimanche, ça c'est cool. Allez, bon week-end. Nous, on se retrouve à 18h15. On va parler de course, 10e journée à venir, et surtout, on va essayer de revenir sur cette Coupe du Monde 2026 à partir de 18h30 avec Fabien Hector et ses invités. Salut les gars.

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1: 17h30.
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1: Température fraîche de saison pour ce soir entre 15 et 17 degrés si vous êtes sur le plateau central. Ailleurs, il fera entre 19 et 21 degrés.
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6: Au sommaire de cette 762e édition de Dimanche Culture, la dernière, Pierre Bertinotti, le grand maître du Grand Orient de France. Jean-Marie Richard pour la Journée internationale de Nelson Mandela. Anita Bacha pour son livre pour enfants The Adventures of Alicia Parker. Et Alain Janot pour évoquer la carrière de Sir Edgar Laurent. Bonne écoute et bon dimanche.
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0: Info, Rebecca François-Boncœur, vous nous parlez de la réforme de la pension.
1: La plateforme commun syndicale tente d'obtenir le soutien des parlementaires dans ses revendications quant à la réforme de la pension. Une lettre de 5 pages destinée aux députés est en préparation. Coopération États-Unis-Maurice, la future ambassade américaine à Moka témoigne d'une relation historique et solide, nous permettant d'envisager l'avenir sereinement, selon Daram Gokul. Protection des données, la moitié des entreprises qui collectent et gèrent les données de leurs employés ne sont toujours pas enregistrées auprès du Data Protection Office. La date limite est étendue à janvier 2027. Énième descente des habitants de Saint-Hubert dans la rue pour dénoncer la crise du transport en l'absence de solutions durables. La NLTA se défend en affirmant n'avoir reçu aucune plainte récemment. Semences de pommes de terre de l'AMB, les planteurs émettent des doutes quant à la qualité après l'épisode de soft rot de l'année dernière. Et à l'étranger, l'Ouganda annonce ne compter plus aucun cas actif d'Ebola. Les syndicats s'attellent à peaufiner une lettre qui sera envoyée aux députés juste avant la présentation du Finance Bill 2026-2027 la semaine prochaine. Jane Ragou de la plateforme commun syndicale explique que face à l'entêtement du gouvernement pour aller de l'avant avec la réforme des pensions, les députés doivent saisir l'impact d'un tel projet sur la vie des Mauriciens. D'ajouter qu'ils doivent être à l'écoute de ces milliers de personnes qui sont descendues dans la rue samedi dernier. Jane Ragou au micro de Vigilance.
2: Nous ne sommes pas adressés à un parlementaire. Si actuellement, c'est 20 fois dans différents domaines. Il y a une cinq phases. Nous avons un historique. Dès que nous sommes sortis, je peux dire que nous sommes montrés que nous sommes. Et que nous avons quitté la pension universelle sans discrimination vis-à-vis des arrêtés. C'est une cinq phases et analyse de chiffres et travail de chiffres. Ce n'est pas évident. Mais quand nous sommes adressés à un parlementaire, nous pouvons.
1: Et la future ambassade des États-Unis à Maurice symbolise la solidité des relations historiques entre les deux pays malgré les turbulences géopolitiques mondiales. Déclaration du président de la République Daram Gokul lors de sa visite du chantier de construction à Moka ce vendredi. Daram Gokul a salué une coopération bilatérale qui s'étend à plusieurs secteurs et qui est appelée à se renforcer davantage. Prévu pour être achevé en décembre 2027, le chantier mobilise actuellement quelques 550 travailleurs dont de nombreux Mauriciens avec une importante participation féminine dans les domaines de l'ingénierie. Les propos du président de la République recueillis par Vince Bryan.
3: Malgré qu'il y ait une turbulence de temps en temps, ce bâtiment-là, le projet qui peut réaliser, qui pour un an, une vision de plus de 100 ans. Ça, il est démontré que nos relations avec l'Amérique sont stables, sont sustainable, sont un symbole de confiance. Surtout avec l'accord qui a signé récemment et le Africa-US Business Summit qui est venu. Tout ça, il est démontré que nos relations avec les États-Unis, c'est une relation historique et pour continuer consolider, capable d'envisager l'avenir avec sérénité.
1: Les autorités veulent rendre l'utilisation des données personnelles des Mauriciens plus fiable et uniforme. À cet effet, il est désormais obligatoire pour les entreprises de s'enregistrer auprès du Data Protection Office. Or, la moitié des entreprises mauriciennes ne se sont toujours pas pliées à cette exigence. Par conséquent, la date limite pour cet enregistrement a été repoussée à janvier 2027. Le ministre des TIC, Avinash Ramtohel, rappelle les nouvelles dispositions liées à la protection des données approuvées par le gouvernement et appelle les entreprises concernées à s'y conformer sans tarder. À noter qu'un défaut d'enregistrement est passible d'une amende pouvant atteindre 200 000 roupies et d'une peine d'emprisonnement ne dépassant pas 5 ans. Avinash Ramtohel au micro de Nicoletta Estasi-Sandian.
4: Ça veut dire que toute entreprise bien capable d'opérer nos données d'une façon standard qui est définie par ISO. Quand nous faisons ça, pas seulement nous pouvons être capables de permettre d'amener une technologie, une nouvelle technologie pour capable de gérer une information, mais nous pouvons aussi augmenter la capacité et les compétences de Bandibou qui peut gérer une information là. Et en ce faisant, nous pouvons amener plus beaucoup confiance dans tout le système digital. Et il y a un rôle dans toute une entreprise qui appelle le Data Protection Officer. Une régulation que nous mettons en place qui maintenant oblige le Data Protection Officer à un certain niveau de compétences.
1: Après avoir eu recours à des marches pacifiques et des manifestations et même des grèves de la faim au fil des années, les habitants de Saint-Hubert estiment que leurs multiples contestations ne sont pas prises en considération. Ce matin encore, ils étaient mobilisés devant le Parlement pour dénoncer une crise du transport qui perdure depuis près de 10 ans. Sur les 18 lignes officiellement enregistrées, seules 2 à 3 seraient réellement opérationnelles. Élèves en retard, travailleurs pénalisés et patients contraints d'attendre plusieurs heures aux arrêts d'autobus, les conséquences se font sentir au quotidien. Le conseiller de village Nitinjia réclame des mesures urgentes. Au cas contraire, les habitants menacent de faire une nouvelle grève de la faim. Des propos recueillis par Anouchka Begalusantuk.
5: Vous pénachoir. Si nous vendons aucune amélioration, vous avez 100% définitivement pas quoi, non? Même le 75%, si peine en août 2026, ça veut dire le 16 et le 17 août, nous pas pénachoir. Moi, personnellement, je voudrais rendre une grève de la faim. Pour cause, le gouvernement, moi, c'est déjà perdu parce que pour moi, il y a un risque pour moi, pour mon famille, pour la santé, qui déjà, il est déjà affecté moi avec mon première grève de la faim. Mais si nous restons tranquilles, nous restons tranquilles, mon équipe pour rester tranquille, mais la NLTA pour continuer à rester dormi, pour faire sous d'oreille, mon opérateur pour faire ce qu'ils ont envie, la pluie et le beau temps, là que ça va souffrir, c'est tout ça, mon étudiant là, c'est tout ça, mon grand immunité.
1: Le senior traffic inspecteur de la NLTA, Pazani Gunden, dément les propos formulés par Nitinjia, réagissant à la manifestation organisée ce matin devant l'hôtel du gouvernement où le conseiller du village a fait ressortir que malgré les différentes plaintes, aucune action n'a été entreprise par l'organisme. L'officier du ministère du Transport affirme que la NLTA n'a reçu aucune récente réclamation en lien avec le transport en commun dans cette région. D'ajouter que la dernière plainte date de mars 2026. Pazani Gunden au micro, Odanushka Begalusantuk.
6: Les DIAO qui notifient établit une ligne de communication entre l'inspectorat et M. Nitinjia. Les DIAO qui à aucun moment, en mars 2026 jusqu'à maintenant, M. Dia pas de fin report, aucune complainte, même sur le terrain, au téléphone ou au bureau. Et nous, à la NTA, nous pas de fin recevoir aucune complainte, tout aucun venu qui dit à nous service. Pas correct. Et aussi, maintenant, c'est sur plateforme. Et puis, les jours, nous allons officier vérifier si on a un nouveau complainte. Nous n'avons pas et non, aucune complainte sur la route 87.
1: Après une lettre envoyée au bureau du Premier ministre en juin concernant l'avenir des casinos de Maurice, une récente tentative pour l'ouverture d'un dialogue initié par la Casino Employees Union est restée sans suite. Jayan Mogan, président du syndicat, se demande comment on prétend que les finances sont dans le rouge alors que la direction propose des promotions. D'ajouter que la privatisation des casinos de Maurice a été annoncée sans que les représentants des employés ne soient consultés, ce qui est une entorse des relations industrielles en vigueur et participe à l'inquiétude des travailleurs dont l'avenir reste flou. Jayan Mogan en parle au micro de Vijayan Ayasami.
7: Ben, c'est là, récemment, même, mais je pas répondre. J'ai demandé, nous pas besoin aucune nouvelle concernant la privatisation. Et deuxième affaire, qui, la situation peut dégénérer au casino, et je pas besoin d'en rien. Il n'y a aucun investissement. Et troisièmement, nous peut dire qui, comme quoi, est-ce qu'il finit à acquérir, qui pas gagner à acquérir, qui peut arriver. La situation et d'autre part, là, je peux donner seul, je peux dire situation au rouge, je peux faire parler, etc. Mais seulement, je peux donner une promotion un petit copain et a des seules notices vacantes qui nous sont utiles pour un vivant du monde, c'est pour un vivant staff, c'est postuler et bien pour ce qui n'est pas productif.
1: Parlons agriculture à présent. L'Agricultural Marketing Board a de nouveau baissé le prix des semences pour les pommes de terre, l'ail et l'oignon ainsi que les haricots. La subvention sur les semences de pommes de terre passe ainsi de 50% à 75%. De plus, après l'épisode de Soft Rot en 2025 qui a causé des pertes considérables aux planteurs, une compensation de 85 000 roupies par arpent a été décidée. En parallèle, le prix du kilo de semences de pommes de terre passe de 80 roupies à 20 roupies. Si cette baisse du prix des semences a été annoncée dans le dernier budget afin d'encourager l'autosuffisance, les planteurs s'interrogent. Quelles garanties ont-ils que ces semences, bien que moins chères, soient en bon état? Farah Djougan, porte-parole des planteurs de pommes de terre de la région sud, déplore ce manque de garanties. Il est au micro de Shri Asanasi.
7: Je ne peux pas déjà pour pas arriver. Ça coûte d'avoir le pensé manger des top semences, jolies semences. Pas être un cas planté, mais les plantés qui ou tout ça, problème là. Pour moi, je déjà au pénin, sauf faute de la semence. Mais d'accord. Mais là, la rue qui a rendu, là, là, autour, ça va le pied là, comment c'est? Aujourd'hui, vous tout dé, lundi, mais là, vous allez, vous tout 10, lundi, mais là, vous allez, vous tout 24 carreaux, fini. Là, dans une semaine, vous tout 75%, qu'à part 100% de fini.
1: Et après une matinée marquée par des averses dans plusieurs régions de l'île, notamment dans l'ouest et sur le plateau central, les conditions atmosphériques devraient s'améliorer ce soir. Ces précipitations sont liées à des nuages actifs évoluant dans un flux d'air humide. Selon la station météorologique de Vakwa, les précisions de la prévisionniste Yoshrina Emamali au micro de Nicoletta Estasi-Sandian.
8: Tout ce matin, le gain nuage associé à une instabilité qui sortit de ville ouest qui occasionne assez gros la pluie. Pour le moment, dans 27 endroits, tels que Quatre-Bornes, 28,4 mm, Vakwa, une gain 28 mm. Il va toujours atteindre la pluie à l'ouest et le plateau central, mais atteindre l'amélioration graduelle dans la soirée. Le temps durant la nuit et demain matin, le pan passe en veille de forte pluie, parce qu'il n'y a pas de gain à la pluie qui satisfait le critère de 25 mm dans 30 minutes. Et de côté, les temps pour samedi et dimanche, nous regardons des temps assez cléments.
1: 18h11, place à présent à l'actualité internationale. L'Ouganda ne compte plus aucun malade contaminé par le virus Ebola. Le dernier patient recensé étant sorti guéri de l'hôpital hier. Le pays doit désormais attendre 42 jours sans nouveau cas pour être déclaré débarrassé du virus, ont annoncé les autorités. L'Ouganda a enregistré 20 cas confirmés d'Ebola, dont 15 venaient de la RDC et 2 décès confirmés. Il s'agit d'un taux de mortalité de 10%, soit le taux le plus bas. La RDC, foyer de l'épidémie, a de son côté jusqu'ici confirmé plus de 2100 contaminations, dont 828 morts. Mais l'OMS a averti que l'ampleur réelle de l'épidémie pourrait être de 2 à 4 fois supérieure, soulignant que le virus se propage plus rapidement que jamais dans l'histoire. Voilà la fin de ce journal. Merci de l'avoir suivi. La suite, c'est avec Andy.
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0: les bienvenus Sports One, bien sûr, pour cette 10e journée de course. Évidemment, mais nous rebaptisons dit Sports One, quoi, je le connais. Bien sûr, Pena Tufto, parce qu'il y a une mélange sport hippique et le sport, évidemment, du ballon rond, parce que c'est la Coupe du Monde qui domine les débats, du moins pour un dernier week-end. Après, nous, capables, reprendre régulièrement. Mais c'est avec, bien sûr, très grand plaisir que nous vous retrouvons là pour cette nouvelle émission, pour analyser surtout cette 10e journée de course avec les bonnes nouvelles, le retour surtout de Grant Van Niekerk ou encore de Raymond Danielson, de quoi chasser les doutes pour certains. C'est vrai que et là c'est Ajibun qui peut dire aussi Kotsa Banzo qui est là finale, mais finalement ils sont encore là, bien sûr, et c'est avec un très très grand plaisir que l'on vous retrouve là pour analyser cette journée. Émission est courtée, bien sûr, par rapport au football. Surtout avec la grande finale Espagne-Argentine. Ça fait mal un peu de le dire, surtout si vous êtes fan des Bleus ou encore fan des Free Lions, les gars. Mais bon, c'est pas grave. Il y aura toujours ce match pour se rattraper. Le match comptant pour la troisième place. Donc nous verrons bien encore comment ça va se passer. Merci de nous suivre d'ailleurs sur nos pages, que ce soit sur la page Facebook de l'émission, la page YouTube également, interagir aussi sur notre TikTok. Plaisir de vous retrouver, les gars, après évidemment une belle journée de course la semaine dernière, marquée bien sûr par la chute de Radio Rouen. J'espère quand même qu'il va bien le gars. Salut, merci d'être avec nous. On va aller très vite, hein. On le rappelle encore, on rentre même dans le vif du sujet avec le championnat des 3 ans pour ce samedi, avec pas mal évidemment d'infos concernant les épreuves. On pense à Value Plus MTC Sofomo Challenge Cup, qui est cette 6e épreuve avec 5 partants: Zakatou, Exalted Love, Blackjack, Randall, The Centurion ou encore Boomtown. 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Félicitations à Warren Zulu la semaine dernière, 102 points quand même sur ses pronostics, et une nouvelle semaine de pronostics à venir et dès présent aussi. 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Nous saluons Zut, évidemment, Zut le TikTok avec nous pour quelques minutes, c'est nous pas Kapav trop rentre dans mon analyse des courses, parce qu'ils disent après, mais pour l'équipe footballée qui peut débarquer et qui peut mettre nous des hauts dans le studio là, parce que c'est pour cause finale, Coupe du Monde. 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Nous rentrons dans le vif du sujet avec sa 6e course là, avec MTC, The Value Plus MTC Sofomo Challenge Cup pour band 3 ans. Donc, ça coursier. Et vous portez 58 kilos. Nous saluons évidemment nos bons camarades, Tarshil Varun, Krishnen également. Ou encore The Lion King, qui finit zone nous. Bon, pas The Free Lions, mais The Lion King. Ça, c'est cool. Merci que vous êtes payés. Suivez-nous, l'on nous passe TikTok. Dans sa les courses là, les gars, pour sa 3 ans là, nous pouvons bien vite, comme vous le connaissez, nous sélections, nous pouvons accorder dans le meilleur sens à The Centurion, bien sûr, le coursier de l'écurie Gajador, et aussi le fait qu'il y a un certain Raymond Danielson qui de retour dans l'écurie. Donc nous pouvons accorder à The Centurion une meilleure chance devant le numéro 3, Blackjack Randall, qui parle des sévaux, nous, l'inresse quand même, l'eau banzeux, il est coursier qui très courageux. Blackjack Randall le 3. Ensuite, nous vous place quand même dans sa lécousse. Là, faut pas n'oublier cette Exalted Love et le numéro 1, Zakatou. Donc, dans la lécousse, là, le 4, Vincent Cheyenne, le 3, Blackjack Randall, Exalted Love, le numéro 2, ainsi que le numéro 1, Zakatou, la cote des pas autant. Zakatou, 430 et la place, vous me trouvez 500 roupies. Exalted Love est à 750, Blackjack Randall, 330, Vincent Cheyenne, c'est le favori autour de 200, 250 roupies ou encore Boomtown, Lilian, gros outside. La première épreuve, les gars, The Expertise Place, The Expertise Plate and Benchmark 36 au 1500 mètres. Un peu de voir, comment dire, nous peut retrouver 10, 4, 5 coursiers, nous connais, semaine dernière, tiens, 4 coursiers dans premier course, les temps archicoulés, retirés. Voilà, là, c'était quelque chose. Bon, on espérait quand même qu'il paye d'autres, pas pour une bande retrait, comme la semaine dernière. All About Love, My Hawk Angel, Kenford Club, Dalmeny Factor. Nous poils pour le numéro 4, Dalmeny Factor, qui s'est bien galopé la dernière fois. C'est vrai qu'il y en a une grosse prise de pari, il y en a beaucoup joué. Des Alolosa, Dalmeny Factor. Là, mais c'est pas première raison, c'est pas raison principale qui nous fait la ligue, m'a dit nous gagnons. Lili, encore mieux. Qui se premier sorti, l'étoile est finie troisième. Derrière, nous pouvons mettre le numéro 2, My Hawk Angel, qui peut essayer de faire un bon trait dans sa lécousse là. Le 3, Kenford Club, et numéro 1, All About Love. Donc, nous pouvons accorder une très bonne chance au 4, Dalmeny Factor, dans la première épreuve, qui cotait quand même à 310, 320, côté 7, un bookmaker. My Hawk Angel, qui lit les favoris, mais nous pensons qu'il dans le manufacteur à part un Edge, l'Oli, l'Osa Poco, avec sa B36 là. Kenford Club, le 3, 350, All About Love, Rest and Outside. Dans deuxième course, N Benchmark 31, l'au 1500 mètres. Nous pouvons accorder la meilleure chance au numéro 2, New World, même si la vacante aussi reste loin de la victoire, mais New World, nous pensons qu'il encore une masse de progression et lit assez supérieur par rapport à Lava County dans sa lécousse là. Donc le numéro 2, Lava County pour la deuxième place. Devant lui, nous pouvons mettre New World pour une troisième victoire consécutive. Ah oui, New World pour le poteau en premier. En troisième place, nous pouvons mettre Haiki et Vodepa Inyo. Également le 3, nous mettre un outsider en Zuberi. Haiki est à 1100 roupies New World. Ouais, déjà, moi, ce qui descend roupies l'eau 150 et la place. Zuberi à 3500 pour inclure Doman Exotic Bets, comme on dit, à la vacante à 550. Backpacker le 5. Est à 7000 roupies. Dans troisième course, mon pensée, les plus compliqués pour trouver deuxième, troisième, quatrième, qui premier c'est val. Parce que quand on en vraiment, l'IP affronte un lot de coursiers qui pannent démontrer belles affaires. Du moins cette année. Par rapport à cette valeur, par rapport à distance qu'ils ont fait, par rapport à l'accélération qu'ils ont donné, il y en a beaucoup qui m'arrivent la ligne droite, qui restent dans cette action. Donc, Corn en Vonne, champ libre, 1365 mètres, c'est nous gagnons pour nous dans Turf Talk. Vraiment le numéro 1, nous vous place le numéro 3, Jet Blackfire, nous attendent, qui, comment dire, les galopent un peu mieux, comme Dwight Eisenhower, aussi le numéro 2, côté Selvom Moutien, et nous pouvons mettre le numéro 4, Midnight Flyer, Cornhoven à 160 roupies, Dwight Eisenhower à 850, Jet Blackfire à 500, Midnight Flyer à 700, Cape Canary à 2000, et le 6, William Blake, est un outside. Quatrième course, c'est un benchmark 31, avec 1365 mètres à pas courir, avec 8 portants. Alors là, pour nous avons hésité entre 7 et 8, Aiko et Ibele, je suis bien content sur les courses, ça coursier Ibele là, les pays retrouvent quand même cette fois-ci Ryan Curatolo sur le dos, ça coursier de l'écurie Vincent Allette là, qui prouve en fait sous progression de la dernière fois, sa numéro 8 là, face à numéro 7, Aiko. Donc, nous, pour place, Ibele, c'est un outsider. The type, comment dire, demande nous, me trouver le band commentaire, qui est outsider, nous, et là, ben, nous, pour mettre le numéro 8, Ibele, le 8, devant le 7, Aiko. Nous, pour mettre Not in Doubt, toujours vaillant, évidemment, mais là, de penser, peut-être, les points un peu plus difficiles, pour lui, ainsi que le 3, Aidita Rotray, la tension à ce finish, sa numéro 3, là, Aidita Rotrail. Donc, dans les courses là, Babylon est à 1150, Cool Cat est à Extreme Outside, ouais, 9000, Aita Otrello 800, Nupadji. Pourtant, ouais, c'était pas mal, c'est qu'il fait la dernière fois, mais là, délaissé complètement, Siayano est à 1100, Netindar 2000, Aiko Lee est à 170 roupies, Ibele à 550, donc, nous pouvons aller nous outsiders, bien sûr. 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Et nous, pour cause, cinquième course, nous revini. Dans 30 secondes.
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0: 18h31.
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5: On va aller très vite parce qu'après on va parler de football. Summer Snow, il reste bien régulier dans les fonds. Nous fait Adeline, nous gagnons. En fait, Summer Snow, le conseiller de l'écurie Fukun. Après Lee, nous vous place Comedy Club. Pas si mal. T'es bien compote, Lee, d'ailleurs, un certain Salt and Pepper. View of the World, bon, envie de trouver Lee galopé. Il y en a quand même un bon potentiel. View of the World, pour démolle au 1500. Là, mon tout, vous êtes dans le mesa, voyez, oui, c'est bien, moi, démarrer l'au 1500, pas terrible. Mais c'est pour ça qu'il m'a mis Lee. Troisième dans sa cinquième course là, et ensuite moi vous mettre quand même Sidence dans mon ban sélection, et évidemment Summer Snow qui est le grand favori de cette cinquième course, l'eau 1500 mètres, 125 roupies l'eau SMS Morias, quand même c'est fou. Au parc l'eau 900, Sidence 4000, View of the World 600, Comedy Club est à 650. La septième course là, nous pécosen c'est un Avanamoun, c'est un des bandes coursiers qui nous donne du fil à retordre à N. Cumbreviera. 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Là, c'est vrai qu'il y a un PSV quand même, l'Overgreking. Attention à ce numéro 3. Mais, PSO, Avalamoun, voilà. Pour moi, c'est bit dans septième course. Là, Avalamoun, vraiment, lui-même mieux dans ce lapo. Donc, c'est un des bandes quand même, dès sa dixième zone, il est là. D'ailleurs, nous pouvons accorder bande place à Vegre King, Zumi également, et pour vous mettre quatrième, Just For. 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Oui, les points de jolie opposition, mais quand on guette aussi Avanamoun, c'est qui, l'inatan, vous pensez, ce l'entourage, in spot, en fait, ça, septième course, là. Avanamoun, à 190 roupies, capable, Galia, Peplis, demain, peut-être, 110, 120 roupies. Just Voit est à 3000, et VS Light, Extreme Outsider. Enfin, la dernière épreuve, il y en a 8 pour autant. Quasi Faux Show, Captain Bombshell, Unzen, Captain Lannister, Boundless Energy, Bless My Puff, Royal Wolf, et Better Than the Rest. Évidemment, nous vous laisse, ça, l'énergie sans frontières, là, débordée, des mains dans Champ de Mos, nous pas pouvoir le compte, bien sûr, Boundless Energy, ça coursier, l'écurie Fukun, là, vraiment, vraiment très bon, Boundless Energy, qui semble s'améliorer à chaque séance, aussi, donc, nous peut attendre, qui fait un zoli les courses, des mains, donc, le numéro 5, Boundless Energy, le 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Unzen pour la troisième place et finalement ouais, moi bien content aussi. Royal Wolf, non dans ça l'épreuve là, bon dernier course bien ignoré, mais si ça va vite, en fait, attention à Royal Wolf qui est capable et n'a un bon finish. Mais mon gagnant reste le numéro 5, Boundless Energy, qui est à 130 roupies. Unzen est à 17 contre 1. Captain Lannister à 7 contre 1 pour Iman Kusigman Kose, parce qu'il est resté Barn Outsider. Royal Wolf, Lilo 10-11 contre 10. Better Van Der Rest à considérer également. Hein, si Altiti devant Captain Lannister, serait, il peut avoir ce bonne chance dans les places également, ce numéro 8. Lui qui est coté à 2000 roupies. Pour moi, mon banker, les gars, m'ont pas pouffé à trop compliqué. 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Même si The Grey King, P. Menarsli, m'ont pu mettre Havana Moon pour mon vainqueur, aussi dans sa zone-là. Également, ouais, Summer Snow, pour mon ban gagnant. Mais il y en a un outsider qui m'ont capable de tirer, c'est dans quatrième course. Même si Aiko semble redoutable, vraiment, bien content, quatrième course, numéro 8, Ibélé, à 5, 6, containe. Donc, les gars, m'ont laissé place, bien sûr, à nos ban experts dans football. Pour eux de causer, ils vont arriver d'ici 2 minutes. Plus d'infos et ban analyse poussée dans nos ban tips dès demain matin vers 7h30, 8h30, l'Oro Radio, 11h45, ou encore l'Oro site Racing Orax, l'Oro site collateralformguide.com avec nos ban 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Salut les gars.
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18h45 sur Radio One, mesdames et messieurs, bonsoir et bienvenue à toutes et à tous dans l'émission Sports One spéciale Coupe du Monde. Et c'est déjà l'heure du dernier rendez-vous consacré à cette Coupe du Monde 2026, une édition historique, spectaculaire et riche en émotions qui s'apprête à livrer son verdict dimanche pour la grande finale. Pendant plus d'un mois, la planète football a vibré au rythme des exploits, des surprises, des déceptions et des moments de grâce. Des grandes nations ont confirmé leur statut, d'autres ont créé la sensation, des héros sont nés, des records sont tombés, des matchs resteront gravés dans nos mémoires. Aujourd'hui, nous sommes à deux jours seulement d'une finale de rêve entre l'Espagne, championne du monde en titre, et l'Argentine, championne d'Amérique du Sud. Deux écoles de football, deux identités fortes, deux parcours remarquables qui convergent vers le sommet du football mondial. Au cours de notre dernière émission spéciale, nous reviendrons sur les grands moments de cette Coupe du Monde, les performances qui ont marqué le tournoi, les révélations, les déceptions, mais aussi les enjeux de cette finale qui s'annonce passionnante. Ensemble, nous allons revivre les temps forts de ce mondial 2026 et nous projeter vers le dernier acte d'une compétition qui aura tenu toutes ses promesses. Nous aurons plusieurs intervenants au cours de cette émission, notamment Colin Bell, Tony François, Yash Virana, Rajan Dorasamy et bien sûr Thomas Empeigne, entre autres. Et bien sûr, nous avons avec nous sur le plateau le co-sélectionneur national de Maurice, Daniel Ramsamy, qui nous

0: accompagné depuis le début de cette aventure. Daniel Ramsamy, bonsoir.
1: Bonsoir, ça va.
0: Quelle position?
1: Ouais, top.
0: En tout cas, merci beaucoup encore une fois de rejoindre nous justement dans nos émissions spéciales Coupe du Monde. Daniel, comment toi tu vives justement ça N moins de compétition là, Daniel?
1: Super, top. Marie, grand plaisir pour un passionné de football. Et nous, comment nous sommes causés, capable de dire ouais, t'es monté dans le match. Bon, on arrive là, nous sommes un peu fatigués, mais seulement nous capable de dire qu'il nous gagne une jolie Coupe du Monde. Beaucoup bonne surprise, ouais, mais beaucoup de révélations, comment te dire.
0: Oui.
1: Mais tiens, une jolie Coupe du Monde qui nous apprécie comme bonne passionnée de football.
0: Ouais. Et pour toi, qui moment fort, qui ne manque toi dans sa Coupe du Monde, l'équipe, un joueur, un moment particulier qui reste gravé dans ton mémoire là, à chaud.
1: Ouais, au fait, me rappelle mon premier passage ici.
0: Ouais.
1: Me tigue à l'occasion cause beaucoup l'équipe. Bon, tout va une grande équipe, mais me disais toi, ça arrivait un moment où me disais hey, mais l'Argentine reste l'Argentine,
0: ouais.
1: Messi reste Messi.
0: Ouais.
1: Mais pour moi, pour le moment fort qui est là, c'est beaucoup ça, ma difficulté qui sort l'équipe là. À chaque fois, il y entamé et à chaque fois, il retourne. Pour moi, comme un coach football, me trouvais qu'il y a quelque chose de plus à part, on dirait, le côté technique, tactique et tout. Pour moi, l'équipe d'Argentine a montré, il y a beaucoup de moments faux pour moi qui en dirait qu'à partir de leçon.
0: C'est l'équipe qui manque sa Coupe du Monde là, nous capable de dire ça comme ça?
1: En fait, pour moi, chaque dimanche, il y a une différente orientation.
0: Oui.
1: Et il y a un dimanche qui, quand je t'apprécie une équipe par rapport à ce côté offensif, défensif, ou l'esprit d'équipe, il y en a beaucoup. Mais pour moi, l'Argentine, on dirait une tape, on dirait un coup de cœur.
0: Mais en gros, en général, hein, nous reste toujours la généralité avant qu'il nous guette un peu en détail. Est-ce qu'il y a un cas dire qui sa Coupe du Monde là, l'île capable d'être plus imprévisible de ce année à l'année, ou bien il garde toujours cet aspect Coupe du Monde, comment tout bannent les autres éditions?
1: Non, le côté imprévisible, ouais, il adore beaucoup bon match.
0: Ouais.
1: Comment nous dire, sa version du Coupe du Monde là, il y en a beaucoup nouveau la loi en termes FIFA et arbitrage. Mm-hmm. Dans quel sens? Parce qu'avec ma recherche, nous trouvons que FIFA, on dirait libéré plus de jeux. Ça veut dire quand il a perdu les temps, blessures. Et au niveau VAR, etc. Bon, parce que j'ai amené ça à un nouveau la loi là pour y en a plus de jeux, plus de buts, etc. Ce qui nous trouvait. Et mon équipe, bon, parce que j'ai commencé, c'est vrai, c'était chaud, mais maintenant, mon équipe, bon, parce que j'ai commencé, elle comprend et commence à entraîner par rapport à ça, mon nouveau loi. Alors, ouais, me trouvais qui, Coupe du Monde là,
0: est-ce qu'il, par rapport à sa forme à 48, l'équipe là, est-ce qu'il il a son raison d'être finalement, ou sinon, il pas de servir en grand chose finalement, selon vous?
1: Enfin, beaucoup d'immunes, bon, c'est vrai qu'il comment dire, un business. Il a ce côté business, il a ce côté, organisation et tout. Mais, comme nous, dans Maurice, nous disait, mais plus n'a plus beaucoup l'équipe de Coupe du Monde.
0: Ouais.
1: Plus nous n'a plus sens. Mais vous pensez, il y a beaucoup l'équipe comme ça. Il y a beaucoup de pays comme ça. Ça veut dire plus, cette limite. En fait, c'est plus de travail pour le football. Parce que la passion du football là, nous connaissons qu'une population qui est derrière un pays, hein, quand football, il a ça. Alors ça, le fait qu'il me donne sens, plus beaucoup d'équipes pour moi, me dire ouais.
0: C'est vrai qu'il y en a beaucoup de choses à aspect financier, donc qui ramène des bannes gros revenus, surtout à la FIFA. Mais est-ce qu'il finalement au niveau football, est-ce qu'il nous gagne le niveau qu'il nous utilise, ou sinon ça diminue le niveau nous, quoi, parce qu'il nous dit Coupe du Monde, c'est quand même la crème de ma sélection qui est venue. Mais est-ce qu'avec 48 équipes, le niveau ne reste là, ou sinon il baisse? Comment?
1: Moi, me trouver le niveau il restait, parce que si de bouger bien, Panina, l'équipe, que t'en dirais, il fait une grosse différence. Me penser seulement l'Allemagne qui gagne un 7-0.
0: Ouais.
1: Mais après, tout le monde, l'équipe, il travaille, il vient, dans ma qualité, dans ma atout qui se tient, dans CIV, atout qui se tient là. Mais quand phase finale, on dirait dans ma éliminatoire 16e et tout, l'une trouvait qu'il m'a un match équilibré. Ouais. Pareil que moi, ma continent africain, européen et tout, mais vous trouvez qu'il nivelait, ça veut dire football là, ligne là, hein.
0: Ligne là. Ouais. Super. Ouais. Est-ce qu'il, d'après vous, est-ce qu'il tient un tournant majeur dans, durant le tournoi, ou un match qui véritablement change un peu hiérarchie mondiale?
1: Et, en fait, il y en a peut-être un favori, la France, qui tient la France par, par rapport à ce, ce tournoi qu'il fait, on dirait, il commence extra bien. Ouais. Et, on dirait tournant, là, c'est qui, la France, mais on dirait comme au guide, ben, commenté, hein. J'ai choqué des autres matchs, d'autres même, mais c'est bon, ça tourne, là, c'est qui, on dirait, c'est une guerre d'affaires, l'Espagne. L'affaire, l'Espagne. Je me rappelle encore, mais tu viens là, mais tu dis qu'il tient une mi-temps, ça veut dire, tu as encore la phase éliminatoire, tu tiens une mi-temps, qui me dit tout, l'Espagne jouer, ça veut dire, Lamine Yamal, on dirait, tu es réveillé, et, là, là, nous, trouve, ça vrai l'Espagne, là. Mais bon, passé, ça aussi, un coup de choc, on dirait, pour la France, mais enfin mais pas toute l'équipe qui garde une ça l'équipe la France a une choc mais ça veut dire pour
0: c'est-à-dire moi tout là l'in arrive en demi c'est demi finale qui tourne là l'arrivée
1: tout non là l'in arrive en demi finale par rapport parce que tout du monde
0: la France surtout la France surtout aussi monde. C'est vrai qu'il y a beaucoup du monde qui veut trouver la France une finie gagne une coupe du monde
1: ouais, ouais, ça,
0: et là zone tombe le zone noire quelque part là finalement
1: si, c'est ça on dirait avant match avant semi-finale avant finale
0: c'est vrai.
1: Football pas fini hein. Sinon, nous, je peux prendre un couple, là, nous, je peux donner toute l'équipe, on dirait, dans meilleur pas au coup, nous donne toi, ou ça nous donne l'autre, etc. Ça veut dire, football, là, les jouer, le terrain football, là. Tout le temps, éliminer 50-50, mais, c'est un stop surprenant pour beaucoup de personnes, mais l'Espagne montrait qu'il, ouais, ici, il y a une grande équipe.
0: Mais voilà, justement, est-ce que l'Espagne et l'Argentine, ils méritent pleinement cette place dans sa finale, là, Daniel?
1: Ouais, parce que maintenant, tenez, le football, il vit beaucoup le côté data, le man data, mais si nous trouvons ça quatre, l'équipe qui mine le semi-finale, maintenant, de l'équipe au final, les troisième, quatrième place, c'est ben quatre premiers du classement FIFA. C'est-à-dire, pas parce que je menti, là. Ça veut dire, pour moi, ça, quatre l'équipe là, pendant, ça, deux dernières années là, c'est eux qui ne peuvent faire le mieux. Je mérite, pour moi, tu mérites cette place là. Et, bon, parce que ça, l'Argentine et l'Espagne là, c'est vraiment deux meilleures équipes qui parlent au final.
0: Et est-ce qu'il, d'après vous, ma décision arbitrale, tient à la hauteur, ou sinon, ça, l'in a une répercussion dans sa compétition-là, dans le général, nous, comme pas dire, pas si c'est l'Argentine, mais généralement.
1: Ouais, non, généralement, ça veut dire, ça dépend comment nous guetli. Si nous guetli, on dit comment une pote, ils ont rendu, nous, l'équipe, une PAD. Là, où ça, comme, ben, l'entraîneur, qui, quand je gagne, tout va bien, et quand, je PAD, là, je te mets, Tolo,
0: l'orbite.
1: Ok. Bon, pas dire qui panne, là, man, erreur. Bon. C'est ça. Donc, qui langue qui nous guette-li? Bon, moi, guette-li en tant qu'un technicien. À dire, moi, pas là pour qu'un équipe. Quand il a man erreur là, il a une procession. C'est vrai qu'il est capable de finir disqualifié, là. Mais ça, tout le temps, tu existais, hein.
0: Ouais.
1: Tout le temps, tu existais, hein. Les contrats, ils partent d'un avant, partent d'un non, et boule, tape l'eau, la ligne, puis j'ai une rentrée, etc. Mais tout, c'est
0: mais,
1: ça.
0: Mais justement, fait, mais ouais. À celle-là, avec la VAR, nous supposer capable d'être plus concret, non, n'est-ce pas, par rapport à une décision arbitrale, mais finalement, on va trop lire.
1: Non, mais à partir de ça, là, ça veut dire, pour qu'on t'y améliorer, pour qu'on t'y adapter. Si il y en a pour faire changement, si il y en a une erreur aussi, nous sommes capables d'avoir amélioré. Mais nous condamner, nous, parce que nous, fallait pas nous bandir moun qui, on dirait pas habitué avec les, technologie, qui, parce que ça m'a nouveau de loi, voir, etc., là. Les pouvins, là, pour ma génération future, ça.
0: Ouais.
1: Allez, il y a rien déroulé, il y a un manquement, etc. FIFA et...
0: Mais même avec bande technologie, finalement, il n'y a pas de servir à grand chose, parce que même dans le ballon, tu mets un capteur, supposément, qui peut gagner plus précision, on va dire, millimètre près, mais là aussi, finalement.
1: Non, c'est ça que je me dis, si nous guettons comme bande supporter, là, nous disons, nous, l'équipe, il est battu, comme ça, là, nous trouvons ça grandi, là. Mais sinon, nous attendons bande vrai rapport de man lobby, de man, du FIFA, etc. Mm-hmm. C'est vrai, même si il y a un grand erreur, là.
0: Ouais.
1: Et nous, parce qu'il y a un grand erreur, parce que nous déçus, telle équipe, pas là, telle déçus, pas là. C'est les ondits pour le moment, là. C'est qu'ils nous trouvaient, là. Mm-hmm. Mais c'est moi, ils prennent un rapport concret, dans le sens que, qui degré, on dirait, erreur, là, tu étais? Comment nous sommes capables de corriger ou ça capable d'améliorer? Moi, mon pensée, du coup encore de mieux en mieux.
0: D'accord. Ouais. Donc Coach Mediano, quatre premiers qui en demi-finale, les quatre premiers sur le classement FIFA. Oui, effectivement. Mais d'après où est-ce qu'il y a une l'équipe qui et un regret en particulier qui l'illustre pas dire oui, l'illustre qu'à fond pas aussi dans quatre premiers. Là, ce qui d'après où il y a une l'équipe qui nourrit des regrets.
1: Non, ça dit deuxièmement pas dans sa carte l'équipe là.
0: Pas dans sa carte. Ouais. Mais, bien
1: non,
0: sûr.
1: Définitivement, pour une beaucoup l'équipe. On dirait qu'il sort pour un petit détail.
0: Ouais.
1: Right? Il y en a beaucoup, ça. On est en Norvège. On est dans même un pays africain là. On est dans l'Égypte, on est dans le Maroc. Mm-hmm. Il montrait, ouais. Parce que, ouais, pays, l'Égypte, Maroc. Mais toujours, tu es dans sa main grande, l'équipe, européenne là, hein. Ça veut dire, vous pensez, maintenant, je te sens complexe. Nous pas qu'à dire qu'il y a tel continent, tel pays et tout. Et, plus ou moins, toute l'équipe, pour que j'ai une amende sur regret, parce que c'est une game, on dirait, c'est une éliminée par un petit détail.
0: Par un petit détail, c'est vrai, c'est vrai. Et justement, Beko, dans un pays africain, donc, nous, tout, quand même, une prestation, nous, quand même, exceptionnelle de un pays africain, notamment, nous, quand même, Maroc, même s'il ne passe à côté de ce match contre la France, nous, quand même, l'Égypte aussi, qui ne fait un très bon match contre l'Argentine, et surtout le Cap-Vert, donc, finalement, l'Afrique, il joue ce rôle, comme un bizarre, d'après où, dans sa Coupe du Monde, là?
1: Bien sûr. Ils jouent ce rôle, ça allait jusqu'à la fin, même si c'est dans un match qu'ils ont gagné battu, mais c'est une grande suspense jusqu'à la dernière ligne. C'est une, pareil, comme on disait, Cap Verde.
0: Un petit regret, ouais, justement, en Afrique.
1: Sûrement, c'est que pas Cap Verde, c'est qui me Cap Verde, même l'Égypte. Performance qu'ils ont donné contre l'Argentine.
0: Ouais. Ouais,
1: quand nous doit Lionel Messi, il gagne sans et quand, Cap Verde, tu peux mener, ce goal qui peut pas tu boules. Mais ça montre que l'équipe là, vous pensez, ça m'a joué là, je dis, mais maintenant, l'Argentine, là, au final. Mais tu es capable, vous êtes aussi, hein. Mm. Tu es capable, vous êtes, mais c'est ça, l'île au détail. Mais, comment nous dire, et c'est même qui fait beauté football, ça. Ça tient, un gagné, un perdu, un petit manquement. Parce que maintenant, je pourrais le travail pour gagner ce qui est bizarre.
0: Voilà, donc nous manque une pause. Après, nous continuons nos débats avec Daniel Ramsamy. Et bien sûr, nous mènerons les autres intervenants dans sa émission Sports One et spéciale Coupe du Monde.
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1: Les nuages associés à une ligne d'instabilité venant du secteur ouest influencent le temps local. Des périodes nuageuses dans la soirée avec quelques averses principalement à l'ouest, au sud et le plateau central. Le temps s'améliorera graduellement durant la nuit. La température minimale sera entre 15 et 17 degrés sur le plateau central et entre 19 et 21 degrés sur les régions côtières. Beau temps tôt demain matin, d'autres nuages venant du sud-ouest occasionneront quelques averses au cours de la journée, principalement au sud et sur les hauteurs, mi-couvert ailleurs. La maximale sera légèrement supérieure à la moyenne saisonnière et sera entre 24 et 26 degrés sur le plateau central et entre 27 et 29 degrés sur les régions côtières. Le vent soufflera de l'ouest à environ 15 km/h, une mer agitée au-delà des récifs avec des houles du sud de 2 mètres, marée haute demain 3h09 et 16h13, marée basse vers 21h55 et demain 9h56, le lever du soleil à 6h45. 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Décès de Madame Denise Falzara. Décès de Madame Denise Falzara, née Ormougam, âgée de 89 ans, aussi connue sous le nom de Magam. Le convoi mortuaire sortira de son domicile au D18, résidence Vétiver Gros Caillou, à 10h demain, pour se rendre au cimetière de Saint-Georges à Petite-Rivière. Décès de Madame Marie-Jeanne Bernadette Éléonore. Décès de Madame Marie-Jeanne Bernadette Éléonore, âgée de 105 ans, aussi connue sous le nom de Dette Vedette. Le convoi mortuaire sortira du domicile de sa sœur, Madame Germaine Marius, à chemin à la gare Rosebelle, demain à 10h, pour se rendre à l'église de la Sainte Famille et de là au cimetière de Saint-Pierre-Eslien. Décès de Monsieur Anton Bicot. Décès de Monsieur Anton Bicot, âgé de 60 ans, aussi connu sous le nom de Tony. Le convoi mortuaire sortira de la chapelle ardente d'Eli Hansons à Route Royale Beaubassin à 10h demain pour se rendre au cimetière de Trois-Mamelles. Décès de Pulmat Mokun. Décès de Pulmat Mokun, âgé de 82 ans, aussi connu sous le nom de Bidwanti. Le convoi mortuaire sortira de son domicile à Siven Chinian Road, Goodlands, demain à 10h30 pour se rendre au crématorium de Bois Rouge. Radio One présente ses sincères condoléances aux familles endeuillées.
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2: Encore une fois, moi je vous souhaite la bienvenue sur Radio One pour émission Sports One et spéciale Coupe du Monde. Andy, déjà la dernière édition après N-2 compétitions. Andy, comment t'as tenu ça, Andy? On connaît, toi aussi. Mais quand même, nous, donne-toi la parole aussi, vous, dis-nous comment t'as tenu ça en deux mots.
3: Non, quand c'est annoncé ce football, nous vivons très bien.
2: Ouais.
3: En fait, le spectacle était au rendez-vous. Ça fait une fait à nous plaisir. Trouve une petite nation résister aux grandes nations. Ça fait une fait à nous bien plaisir. Nous pas pour Révine, sur le corps arbitral, non. Nous pour explorer terrain football. Là, ça 11 contre 11. Là, nous finissons bien vibrer.
2: Ouais.
3: Ça a été une jolie fête pour le football également. Nous en a hâte dans 4 ans.
2: Ouais.
3: Mais pensez qu'ils continuent nos américains, là, fin. Qu'on organise ça, football wise.
2: Nous parlons de manier les oui. Ça nous parle.
3: On est au stade, on vit en rodé.
2: Exact.
3: Football wise, define une jolie compétition que nous peut trouver qui football peut faire encore des plus fans à travers le monde. Que Andy Mungi, mais pas tu peux get football, il commence get football, pas Ndomi non plus. Donc ça, les jolies, ça a été un très beau spectacle au fait pour le football même. Et nous, on a hâte déjà. Enfin, nous, Mauriciens, c'est ouais, Coupe du Monde, Euro, Coupe du Monde. Ça que des ans, nous, on a une grande compétition. Donc, nous, des AP pros, et nous, à 2028 pour un Euro qui peut dans 5 pays, à la fois Royaume-Uni et qui Irlande. Et nous, on a hâte, retrouve, ben, pays européens qui raté un peu cette Coupe du Monde, nous capables de dire. Certes, la sélection allemande n'était pas au top dans la Coupe du Monde là, mais rendez-vous dans 2 ans.
2: Ouais.
3: Avec un nouveau sélectionneur qui peut venir. Un Italien qui, sans doute, et nous espérer qu'ils soient capables là même, également. Nous
2: pas de résident de Coupe du Monde, mais au moins ils prendront l'Euro.
3: Ben oui, parce que déjà, l'Euro pouvait être.
2: Voilà.
3: Ce sera 32 équipes au lieu de 24.
2: Ouais.
3: Côte, nous pouvons trouver aussi que l'équipe d'Angleterre et même un pays du Royaume-Uni pouvait passer pour qualification. Parce que comme il y a 5 pays qui pourront gagner ce rôle-là, donc c'est sûr que vous n'aurez pas ce rôle-là. Donc il y a pas mal de reconstructions qui nous peut trouver dans l'espace des ans, nous. Capable les sportifs, les restes continents, pas pour trop suivre quoi sa compétition euro là, mais l'époux des Ennes, ici, l'équipe de France même, avec un Zinedine Zidane qui nous capable de retrouver.
2: Ouais, c'est vrai.
3: Donc, Zetine fait nous vibrer dans sa Coupe du Monde là, ça m'a le pays là. Et même pour Banfan, nous fait un message à Banfan, nous fait content. Qu'ils aient l'équipe, ils ne fait azut vibrer. C'est déçu, pour certains, parce que, évidemment, nous pourrions venir là par rapport aux Bleus, ou même aux Free Lions, d'autres nations, le Brésil. Mais content que ça mène l'équipe là, fin de nzut, mène l'émotion dans sa Coupe du Monde. Là, c'est ça qui plie un peu autant.
2: Super, merci beaucoup. Merci beaucoup, Andy. Et là, bien sûr, donc là, nous commençons à prendre les autres intervenants. Nous avons avec nous au téléphone notre chère et unique Colline Bell. Bonsoir, Colline.
4: Bonsoir, Fabien. Bonsoir à tous. Bonsoir, Andy. Bonsoir à tous.
2: Ça va, c'est correct?
4: Ça va, tranquille, ça va.
2: Voilà, merci beaucoup en tout cas, Colline, tu accompagnes-nous justement toi aussi durant tout ce mois de la Coupe du Monde. Et Janou, toi, Colline, comment toi tu vis en général d'abord?
4: Bon, pour moi, c'est mon vie très très bien. Bon, pas de réussir tout match, mais quand même, une fin de devoir le lendemain. Et qu'on gagne si les temps, révision de Manmasla, réguette de Manmasla. Bon, il est vrai qu'il nous pas guetti, j'en l'ai, ben, spectateur. Bon, en tant que coach, moi guetti d'un autre œil. Évidemment, prendre beaucoup le côté tactique, le côté technique, un peu analyse des matchs aussi. Bon, c'est un vraiment un très très grand moment. C'est tout. Il arrive chaque 4 ans.
2: Oui.
4: Il n'y a pas un événement tous les années quand nous guettons une équipe comme ça jouer. bon, tu as beaucoup de surprises, tu as beaucoup de surprises, oui, tu as bon, tu as beaucoup de records qui me tombaient aussi.
2: Oui.
4: Bon, voilà, mon vie, passionnément, mon vie, ça, avec beaucoup de joie, voilà, c'est la fête du football, et moi, mon bien régalé en tous les cas.
2: Donc, nous finissons maintenant aux portes de la finale, une grande finale peut-être à nous entre l'Espagne et l'Argentine. Est-ce qui, d'après toi, nous capable de dire, c'est effectivement les deux meilleures équipes qui n'arrivent en finale?
4: Bon, deux meilleures équipes, il y a pas difficile, vous dire, mais quand même.
2: Qui fait beaucoup, ça, qui fait, hein?
4: Ouais, tu n'as beaucoup de grandes équipes. Bon, beaucoup de l'Angleterre qui fait éliminer le demi, beaucoup de l'équipe de France qui, pour moi, il fait un parcours extraordinaire. Je pensais qu'il vraiment l'IPN adversaire dans sa Coupe du Monde là. Mais il tombe le plus fort que lui. C'est un contre l'Espagne qui déjà finaliste demain. Pour moi, l'équipe d'Espagne, il monte en puissance.
2: Oui.
4: Et de match en match, il prouvait que voilà, l'Espagne est toujours là, malgré on commence au début du tournoi, l'INAPE au ralenti, mais quand il termine très très fort. Beaucoup l'équipe d'Angleterre, encore une fois, il déchire par rapport à sa performance. Et bon, c'est une bonne génération, c'est une génération dorée, nous capable de dire. Que tu es capable d'aller jusqu'au bout, pourquoi pas remporter la Coupe du Monde aussi, mais là nous trouvons le demi. On n'est pas qu'à dire qu'on est un plus fort que lui, mais l'Argentine, c'est une équipe qui, pour moi, c'est une équipe emmenée par Lionel Messi. Nous entendons beaucoup de polémiques, beaucoup d'histoires qui vont pour Evino là, mais quand même, l'Angleterre peut être côté de l'équipe d'Argentine qui est aussi dans sa compétition-là, il peut défendre ce titre jusqu'au bout. Même jusqu'au final, il a ce compte en main pour capable réaliser le doublé. Et bon, pour moi, c'est un beaucoup bon. Je ne me déchire par rapport à l'équipe africaine aussi. Pour certaines équipes, bon, une avant-nation, il progressait, vraiment une progressait comme le Cap-Vert, beaucoup le Congo, la RDC. Bon, il y a beaucoup d'équipes, Côte d'Ivoire, Sénégal, m'en habitué. Je pensais que c'était plus loin que ça. Bon, le Maroc aussi, il n'est pas démérité. Pour moi, il joue un joli football. L'Égypte, avec Mohamed Salah, lui aussi, il fait une très bonne Coupe du Monde.
2: Oui.
4: Et je pensais que voilà, l'équipe africaine, je pensais dans les années à venir, je pensais qu'au moins arrive le demi-finale, ce qu'il nous souhaitait. Bon, le Cap-Vert, un petit poussé de sa Coupe du Monde là qui nous fait nous rêver, qui nous fait trouver qu'il même un petit pays avec un petit habitant. Un football, bon, on est capable de dire qu'il est pas connu à travers le monde. C'est une équipe qui nous fait nous vibrer. Nous trouvons beaucoup de choses. Nous découvrons le Cap-Vert, nous découvrons ce bon joueur, ce bon talent qui est là. Mais bon, on est capable de dire qu'il, voilà, en fait, la finale, c'est entre l'Argentine et l'Espagne. Bon, peut-être sa meilleure équipe qui pratique un bon football, ce bon dernier match qu'ils ont joué. Bon, l'Argentine est un peu chanceux. Un peu emmené par Lionel Messi qui nous déjà connaît, qui a ce apothéose, à ce ban dernière année qu'il peut jouer. Et voilà, l'Espagne, pour moi, l'Espagne, il fait peur. Dès qu'il bat la France, il montrait que voilà, l'Espagne est toujours là. L'Espagne a une maîtrise parfaite du football. C'est une équipe très très fort et collectivement, pas individuel comme certaines équipes, comme les équipes de France, mais l'Espagne, pour moi, il mérite sa place en finale.
2: D'accord. Donc, restez avec nous, Colline. Là, nous pour accueillir justement le intervenant qui est avec nous, Lisiano. Il est un peu à la bourse, sur batterie pour vous être l'écho. Donc, accueillir avec nous Tony François. Bonsoir, Tony.
5: Bonsoir, Fabien.
2: Ça va correct? T'es bien? Merci beaucoup, donc, de nous accepter, justement, pour faire une petite intervention par rapport à la Coupe du Monde. Donc là, Tony François, donc, nous finis déjà, arrive à la finale, à deux jours de sa grande finale là, l'Espagne contre l'Argentine. Est-ce qu'il ça l'affiche là, fais-toi rêver, Tony François?
5: Bon, pas vraiment, mais quand même, il s'est paraît que c'était des meilleures équipes, pour être en finale, mais comment le dire, le football, souvent, j'aime beaucoup le bon petit détail et me trouver qu'il n'y a certaines équipes pas de profiter, mais quand même, c'est la raison, c'est l'élimine d'autres, mais c'est l'élimine sur l'équipe là. Peut-être pas les meilleures équipes ici qui sont en finale, mais quand même, de tu parais d'être les meilleures, mais quand même, c'est là un bon match quand une certaine équipe pas de croix dans le sens et et aussi pas de respecter les consignes pour capable d'avoir des résultats de ça et aussi après bon nous sommes des équipes qui vraiment vraiment c'est que ça des deux matchs d'Argentine qui au début pas si tellement en très grande forme
2: oui
5: je sais pas c'est des pour éliminer mais voilà hein, ils ont montré qu'ils sont en finale mmh. Et même du côté d'Espagne aussi pareil c'était pas la grande équipe mais quand même et ils sont en finale.
2: Voilà. Mais qui la fausse, ça l'équipe espagnole a dégagé, surtout si nous guettons ce match le plus abouti contre la France, par exemple, qui point fausse à l'équipe espagnole, hein, aujourd'hui?
5: Bon, l'équipe d'Espagne, c'est le jeu collectif avec ce dépasse, hein, ce de conservation, et voilà, c'est ça qui c'est arrivé en finale, c'est tout contre la France, et c'est une équipe à France qui est vraiment, faut pas qu'on est crispé, une raison d'un côté, une équipe à me trouver, et de l'autre côté, peut-être aussi, choix des joueurs, moi, mon pensée, mal faire pour aborder sa marche, ça, parce que, quand dans un match, nous connaissons contre qui nous faisait, contre qui adversaire nous faisait, et mm-hmm. nous connaissons qui se mis au terrain, espagnol, extrêmement faux, mm-hmm. et mon pensée, c'est un manager qui est vraiment capable de tenir ça des milliers de terrains la France. Mmh.
2: Colline, toujours avec nous?
6: Oui, en place.
2: Donc, Colline, Tony Pediaki, le choix de l'entraîneur de la France, Inzwe Kondli, par rapport à cette demi-finale, est-ce qu'il vous partage le même avis?
6: Bon, peut-être bien, ouais, comme Anthony dit, déjà qu'on a la fausse, l'Espagne, l'équipe d'Espagne, c'est un jeu basé sur le collectif, mm-hmm. et du côté, avec ce jeu de conservation, c'est une équipe qui maîtrise parfaitement ce sujet. Bon, l'équipe de France, me pensait, c'est un peu trop, moi, nous dire, trop lose dans ce face au jeu, ce face au lit bloqué. Mais bon, nous connaissons la fausse équipe d'Espagne, c'est tout sur le milieu de terrain, Rodri qui ne retrouve la forme, mm-hmm. et, voilà, Ruiz qui lui aussi retrouve la forme petit à petit. Mais moi, mon pensée, le terrain français, il n'est mangé par l'équipe espagnole. Mais bon, nous connaissons la qualité de l'équipe de France aussi, il jouait beaucoup le bas d'individualité.
2: Ouais.
6: C'est pas capable de trouver la solution. Nous cause Mbappé, nous cause Dembélé. Et moi, mon pensée, Mbappé, c'est un joueur qui joue dans le championnat espagnol. Bah, mm-hmm. Il connaît très très bien la façon de jouer, c'est pas un déni d'espace. Et mon pensée, c'est ça qui me fait la différence. Bon, et puis, bon, maîtrise, le côté maîtrise, ben, l'espagnol fait ça très très bien. C'est une des bandes d'équipe qui, me trouve leurs antimifi, fait ça très très bien. Et mm-hmm. Moi, mon pensée, c'est une équipe, dès qu'il maîtrise le ballon, dès qu'il sort de leur hier, ils jouent un jeu collectif et c'est une équipe très très forte. Surtout les costauds défensivement, c'est une équipe qui encaisse beaucoup de buts aussi. Surtout mmh. à l'image de ce gardien qui me fait un très très grand match. Je crois jusqu'ici, il a un but encaissé.
2: Oui.
6: Et voilà,
2: oui,
6: c'est
2: oui.
6: ça qui fait lier un peu sur la force. Mmh. La confiance aussi.
2: Avec le recul, pour toi, Tony, est-ce qu'avec après analyse, est-ce que si le choix de l'entraîner était différent, tu peux gagner un résultat différent pour la France dans sa demi-finale, surtout, Tony?
5: Oui, ma pensée, moi, bon, moi, moi, j'ai dit en tant que monsieur, maintenant, en tant que coach,
2: oui.
5: j'ai parlé d'un match qui nous a accepté, nous capables d'être un star dans l'équipe. Si nous pas pour capable de servir dans ce match-là, nous avons qu'à comprendre, mm-hmm. et nous capables de servir d'une autre façon, ou après, mm-hmm. on est, mais quand même, notre ligne, c'est au niveau pour faire un choix de joueur, ouais.
2: Oui.
5: Moi, tout ça, moi, ouais. Mm-hmm. Tout ça, carrément. Et comme je disais, il y a terrain, pas si tellement. Mais la France, au début, même, il y a un petit problème. Mais quand même, il ne pas se trouver le fait qu'il est capable de venir sur un adversaire. Mais quand il y a un adversaire assez costaud.
2: Qui ce problème, c'était, Tony? Qui problème la France, là, depuis les débuts, vous pouvez dire?
5: Milieu terrain, c'est milieu terrain défensif. Et aussi, bon, et devant le match, quand au lycée, tu fais bien en numéro 10.
2: Oui.
5: C'est bien. Mais ce qui est bien au Real, au Bayern, quand ils jouent,
2: ouais.
5: j'ai d'un côté droit.
2: Ouais.
5: Beaucoup plus ça va.
2: Mm-hmm.
5: Mais quand même, moi, pour moi, Dembélé n'a pas mérité de jouer dans ça. Que j'ai un match capable, il a quand même mis trois goals contre La Norvège, mon
2: pensée, ouais. Oui, Norvège.
5: Et bon, après ça, il n'y a pas de faire un grand match. Hein. Il n'y a pas un bon Coupe du Monde, il n'y a pas de faire. Il n'y a pas un grand Coupe du Monde. Le gagner par rapport à sa performance dans plusieurs matchs de lui-même. Je savais contre la Norvège qui m'a donné une fois trois goals dans 15-20 minutes. Mais après, bon, pas plus que ça. Hein.
2: Bon, finalement, au niveau des positionnements, des gens, une mal calcule ce coup finalement.
5: Oui, contre l'Espagne, oui, pour moi, oui. Faut penser des 6e et 3 milieu de terrain bien défensif dans les capables de servir. Manu Koné, Rabiot avec, bon, pas qu'on est, Warren Emery,
2: Emery.
5: Ou Kanté, bon, pas qu'on est, mais quand même, on peut mettre Chouaméni avec, aussi, Manu Koné, mon pensée, moi. Mais, poser avec un Olivier qui se trouvait en demi-finale, pas capable. Il n'est pas capable même de prendre le dessus au milieu de terrain.
2: Au milieu de terrain.
5: Techniquement, il n'est pas capable. Ouais.
2: Mm-hmm. Mais s'il y a une équipe pas capable, justement, Colin, tu es d'accord avec moi, qui ça montrait quelque part qui l'Espagne est incapable de déjouer justement les pronostics, donc, à déjouer les plans de l'équipe de France pour y passer.
6: Oui, quand nous n'êtes pas au cours de l'équipe de France, depuis le début de sa Coupe du Monde-là, nous trouvons qu'il écrase tout le saut passage.
2: Oui.
6: Bon, il n'y a pas une vraie test. Ce vrai test, c'était contre l'Espagne. Il montrait contre l'Espagne, nous trouvons seulement de faiblesse. Il y a beaucoup de faiblesse, comme Anthony dit, en ce billet de terrain, il n'a le choix. Bon, il n'a pas de jeu avec N'Golo Kanté, il n'y a pas de début du tout, même pas une minute dans sa... de sa tournoi-là. Vous pensez qu'il n'a le choix, c'est un jeu frais, qu'il est capable. Et apporte sur plus, apporte sur l'expérience. Mais bon, il n'y a pas de service avant de jouer là. Mais quand même, vous pensez que l'Espagne est dominant. C'est une équipe qui ne maîtrise pas parfaitement ce sujet. Mm-hmm. Profite de la faiblesse l'adversaire, l'équipe de France. Bon, que ce soit en défense aussi, pas oublier qu'il ne perd pas Saliba en cours de match sur blessure. Mais ça aussi, déjoue un peu ce plan.
2: Mm-hmm. Et si moi écoute les commentaires de Fonseca, l'entraîneur de La Fuente, l'équipe de La Fuente, il dit comme ça, qui c'est l'équipe, c'est le collectif qui gagne contre ban individualité. Vous êtes d'accord avec ça, commentaire là?
6: Ben oui, pourquoi pas. C'est une défense nous connaît beaucoup sur ban individualité. Comment il y a Michael Olivier, Dembélé. Et même Mbappé, c'est un joueur qui individuellement est très très fort, surtout le manuel Ngonten. Mm-hmm. Et nous trouvons que l'équipe d'Espagne, surtout défensivement, ce bloc défensif, il peut jouer très très bien.
2: Oui.
6: Donc, c'est un seul but de ce tournoi-là. Ça montre sur la force, ça montre la confiance.
2: Oui.
6: Voilà, à un moment, je pense qu'il profite de ce collectif. Et un collectif, pas par hasard, c'est un collectif qui bien huilé, c'est un collectif qui est impressionnant quand nous le dit côté défensivement, même offensivement. Il n'y a pas un but pas tenté, mais quand nous était osé Basal, c'est pas un attaquant, un vrai attaquant, mais c'est un milieu de terrain qui joue chez les côtés, tantôt les joue à l'intérieur, c'est un défense aussi. Mais je pensais qu'il s'en fait un peu sur la fausse. Mais de la fin, il a raison pour dire que voilà, le collectif est une primaire au niveau de l'individualité.
2: Mais toujours est-il, si nous comprenons, Tony, donc quand même l'Espagne, on mentionne Oyarzabal, il y a aussi Rodri qui est exceptionnel, et surtout me trouve aussi un jeune de 19 ans, un arrière qui quand même, c'est mon conseiller comme une bonne révélation de sa Coupe du Monde là, Pau Kobazi, quand même qui lance dans le grand bain, et Charnier central 19 ans, il fait preuve d'une calme, d'une qualité de passe quand même exceptionnel. Ou d'accord avec ça, Tony?
5: Oui, bien sûr. Bon, il fait allô?
2: Allô?
5: Allô?
2: Yes, Tony, redis-moi. Nous avons un petit souci. Tony?
5: Allô? Oui.
2: Oui, t'as qu'à causer, t'as consigné. Non, PSG Tony, on a. Allez.
5: Barcelone qui nous fait extrêmement bien dans ce championnat, les jeunes. Mais c'est trouvé, il a une certaine maturité.
2: Non, un petit souci au téléphone. Donc, nous avons un petit souci au téléphone, Daniel. Donc, dis-nous un petit peu, donc, comment je peux causer. Quand même, c'est vrai que l'Espagne a un collectif impressionnant, mais quand même, il y a une individualité aussi qui peut sortir du lot, notamment, comment dire, Koba aussi, 19 ans, Rodri, le maître à jouer. Donc, quand même, il possède une individualité qui fait sur la fosse.
7: Non, c'est vrai, parce que, l'Espagne.
2: Oui.
7: C'est pas l'eau, ça marche, ça, qui est collectif, lui. C'est-à-dire, tout cela, ligue, tout ce même club, depuis beaucoup d'années, qui, sur l'équipe, je développe un jeu intelligent, je joue collectif.
2: Oui. Oui. Nous faisons un petit topage, après nous retourner.
7: Ok.
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3: 19h30.
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2: Mesdames et messieurs, donc émission spéciale Sports One, Coupe du Monde, dernière émission à deux jours donc de cette grande finale Espagne-Argentine. Mesdames et messieurs, donc plutôt nous tiennent Tony François et Colin Bell, donc nous finissons malheureusement, la communication fait défaut, donc nous ne payons. Merci beaucoup messieurs, donc Colin Bell et surtout Tony François qui nous gagne le plaisir qu'un autre analyse par rapport à sa Coupe du Monde en général et surtout l'équipe d'Espagne et l'équipe d'Argentine. Donc messieurs, donc là nous au téléphone avec nous Rajen Dorasamy. Bonsoir Rajen. Est-ce que Nuna Rajen est toujours là? Et Nuna également Yash Virana. Yash, bonsoir.
3: Bonsoir Fabien, bonsoir les auditeurs de Radio One.
2: Ça va, correct. Merci beaucoup aussi Yash, grand passionné. Nous rappelle qu'Yash Liti, également capitaine de la sélection de Maurice. Donc Yash, un très grand talent. Et Yash qui me rappelle que nous sommes ensemble à l'école aussi. Yash, quelle position ça va?
3: Ça va Fabien.
2: Et correct. Et oui. Comment toi tu vives sa Coupe du Monde là Yash?
3: Enfin, c'était une Coupe du Monde que je m'en pensais. Si pour un passionné de foot, c'était très bien parce que le niveau est élevé. Avec beaucoup d'équipes qui nous bien préparées, nous sentis le niveau qui peut rapprocher
2: oui.
3: entre les grandes et les petits, les entre guillemets petites équipes.
2: Qui bâtit l'équipe qui ne fait toi plus de plaisir à regarder, Yas?
3: Enfin, le chouchou de tout mon pensée, Cap Verde, qui est vraiment impressionnant, une pousse d'Argentine à une prolongation. Je pensais qu'il passe vraiment très près à l'exploit.
2: Vous pensez l'itina matière pour capable créer l'exploit encore ou bien quand même il fait pas beaucoup assez impressionnant pour ce niveau?
3: Bien sûr, avec tout nous connaît maintenant la Cap Verde avec ce nombre d'habitants et tout, mais il est vraiment impressionnant ça qu'il vient de faire.
2: Et nous l'avons également au téléphone, reste avec nous Yash, nous pour accueillir aussi Rajen Dorasamy. Bonsoir Rajen.
4: Bonsoir Hector.
2: Qui n'a arrivé à nous sauver Rajen?
4: Non, on va nous sauver.
2: Donc Rajen qui nous plie bien présente, Rajen, ancien DTN, ancien sélectionneur de Maurice, un grand savant en tout cas du football en général. Rajen, donc là ça y est, une finale arrive à la porte de sa finale là Rajen, l'Argentine contre l'Espagne. Et Janou, est-ce que selon toi c'est deux meilleures équipes qui méritent cette place dans la finale?
4: Ben écoutez, si je t'ai mis le final, vous pensez c'est deux équipes qui sont plus réalistes hein, pendant sa compétition là.
2: Oui. Hein.
4: Et beaucoup ça que l'équipe finit dans ce côté sur la force et sur faiblesse.
2: Oui.
4: Beaucoup un petit peu pour tout bande l'équipe qui finit jouer pour la Coupe du Monde.
2: Oui.
4: Mais vous pensez que c'est bande l'équipe qui finit préparer aux autres le mieux.
2: Oui.
4: Et voilà, donc pour le résultat quand il est arrivé.
2: Oui.
4: Et tout du monde, tu peux penser que la France, c'est...
2: Aussi, tu peux mis
4: par rapport à ce bonne qualité de joueur, par rapport à ce bonne performance, ce palmarès pendant ces quelques années.
2: Oui.
4: Mais malheureusement que le football, il y a beaucoup d'enseignements qui nous faisaient tirer. Hein.
2: Oui.
4: Tout match pas joué pareil. Et nous faisaient essayer de faire ça ben l'équipe a comment évolué et très très content qu'il monte l'Espagne pour la finale de la Coupe du Monde 2026.
2: Mais justement, Radjen, toi qui comprends le football, qui enseigne le football, qui vive le football, quel enseignement nous capables tirer après ça, une mois compétition, hein, quand nous trouve l'Espagne et l'Argentine dans sa finale là. Quel enseignement nous capables tirer?
4: Écoutez, conclusion. La Coupe du Monde est n'importe certain l'enseignement, oui. Hein, qui nous bisait tirer nous en tant que bon entraîneur. Mais première affaire qui m'a pensé qui tout bon entraîneur bisait capable. Qui bien guetté, ils m'ont pensé, c'était ce qu'ils ont bien capable de retrouver.
2: Ouais.
4: C'est l'équipe, c'est la transition qui maintenant, une vine une zone fatale. La transition.
2: Ouais.
4: C'est-à-dire qu'il ben, l'équipe qui est capable de récupérer rapidement le ballon.
2: Ouais.
4: Et attaquer dans quelques secondes. C'est ça, ben, l'équipe-là qui gagne meilleur résultat. C'est-à-dire qu'il nous fait ben, contre-attaque rapide. Plus souvent, chez ben, passe. En possession, ok.
2: Oui.
4: Alors nous trouvons que la transition offensive-défensive est bien un facteur de performance pour l'équipe qui n'arrive à un certain niveau de la compétition.
2: Oui.
4: Deuxième affaire qui m'ont trouvé aussi, c'est l'intensité physique. L'intensité physique, le rythme très élevé pendant 90 minutes de football, vous pensez que ça fin donne beaucoup enseignement surtout à nos bonnes futures équipes bonnes joueurs surtout qui maintenant le à travers le pressing collectif
2: oui.
4: Il est désormais essentiel. Alors il est très important que la préparation physique aussi et nous devons prendre en considération surtout en ce qui concerne le football de haut niveau.
2: Et pour toi Yash, tu es toujours avec nous?
4: Oui.
2: D'accord. Et Janou, est-ce qu'au niveau au individuel, ça aussi, il est pesé dans sa Coupe du Monde là, parce qu'il est quand même, nous trouve quand même un superbe joueur qui nous fait une prestation quand même, individuellement parlant, qui de haut niveau. Donc là, nous trouve comment, par exemple, même Rodri, Jude Bellingham, Michael Olisée, Lionel Messi même, Kylian Mbappé, Harry Kane, Oyarzabal. Donc il y a plusieurs une panoplie de joueurs quand même qui individuellement ils marquent sa Coupe du Monde là.
3: Bien sûr Fabien. Et ça va jouer là déjà si tu es dans l'équipe c'est Banna même qui fait la différence.
2: Oui.
3: Mais comment la question que tu me poses Raden, quelle différence qui trouvait de la Coupe du Monde là?
2: Oui.
3: Et nous avons une individualité comme la France, ça, mais à la fin, ça qui le football reste un jeu collectif. À la fin, ça qui fait la différence, c'est le collectif.
2: Oui.
3: Et je pense qu'il y a le match l'Angleterre ou la France.
2: Oui.
3: Je pense que c'est collectivement qu'ils ont failli. C'est pourquoi je n'ai pas de finale. Je trouve dès l'équipe qui est vraiment si convaincante collectivement, l'Espagne et l'Argentine avec ce green tack, moi nous dire, les Sud-Américains, ce force de caractère, c'est ça qui nous fait qui je trouve être la finale aujourd'hui.
2: Et justement, quand on peut cause l'Angleterre, donc tout à l'heure, l'année finie cause la France, l'Angleterre aussi, nous capable de dire, est-ce qu'il, d'après vous, passe à côté de ce match en demi-finale, surtout contre ça, l'Argentine, même si je peux gagner jusqu'à la 86e minute? Toujours avec nous, Yash?
3: Oui.
2: Ah, oui.
3: Et oui, l'Angleterre, tu es tombé dans les sentiments comme si du déjà vu. Même il change le coach aussi, mais cette fois-ci, il paraît que les décisions prises, c'est bien sûr après le match qui nous capable de dire ça, les décisions prises pendant le match pour le coach, il panne bénéficie à l'équipe. N'empêche que c'est les joueurs qui sur le terrain après le premier but qu'on trouve être reculé.
2: Oui.
3: Et c'est banal aussi, peut-être une la peur, peut-être une barrière psychologique, pas connais, mais vraiment qui décevante ça l'Angleterre après le but de Gordon.
2: Radjen aussi partage le même avis, donc Yash peut dire

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1: Qui la gentille fin met en place.
2: Oui.
1: Et à travers un bloc compact.
2: Oui.
1: Permutation et souvent des fois nous trouvons un band pressing coordonné qui le devine faire. Et il se retrouve ça avec l'Espagne.
2: Oui.
1: L'Espagne quand il jouait ce match contre la France.
2: Oui.
1: Nous trouvons comment l'Espagne qui illustre parfaitement cette approche grâce à une maîtrise ballon et sur l'organisation défensive.
2: Oui.
1: Et c'est ça qui fait un petit peu la force un petit peu de l'Argentine contre l'Angleterre. Et malgré qui l'Argentine type PNT.
2: Oui.
1: Mais nous faisons retrouver qui avec sa la force qu'ils ont là, sa collectivité qu'ils ont là.
2: Oui.
1: Et ça fait une repose un petit peu, surtout aussi, ben, jeu d'expérience, vous êtes énorme, Lionel Messi, etc.
2: Oui.
1: Mais voilà, vous êtes une faire la différence.
2: Mm-hmm.
1: Donc, qui la tactique, collective, il joue un rôle très, très important dans sa mondiale-là.
2: Oui.
1: Et moi, je crois qu'il, ben, l'équipe qui peut jouer collectivement bien, qu'il se soit au point de vue offensif, défensif.
2: Oui.
1: Pour la finale, c'est l'équipe qui peut gagner le trophée.
2: Et justement, donc nous partir ici, malheureusement, nous avons dit Colline avec Tony avant qu'il nous pose la question par rapport à la finale. Rajen, et Janou, qui s'en a bank pour sa finale là. L'Espagne ou l'Argentine?
1: Non, get ça. Et l'Espagne n'a sur la force, comme l'Argentine, c'est pareil. Hein.
2: Ouais.
1: L'Espagne n'a sur la force et c'est dans notre faiblesse.
2: Mm-hmm.
1: Mais, vous pensez qui, les points finales qui pour bien, c'est-à-dire qui vous trouve un très bon match.
2: Oui.
1: Parce qu'il y a de l'équipe qui, je pense, arrive là par hasard.
2: Oui.
1: Parce qu'ils ont, si ils ont fait une très bonne performance, surtout avec un match assez difficile.
2: Oui.
1: Mais, vous pensez qui, nous vous trouve, nous, avec deux styles différents, de l'équipe
2: oui.
1: Qui est dans un style différent, avec une organisation différente,
2: oui.
1: et surtout avec Banjoer, dans l'équipe qui peut jouer, me penser que l'équipe d'Espagne, qui possède un jeu collectif avec Banjoer qui de renom.
2: Oui.
1: Et nous attendons avec un match assez équilibré hein, dans l'ensemble.
2: Et au niveau des scores, est-ce qu'il y a pour aventure ou pour Jensko de sa finale-là?
1: Il peut paraître, parce qu'il ne peut pas croire que l'Espagne peut jouer pareil comme elle joue contre la France, même l'équipe argentine,
2: ça peut
1: étudier le jeu des autres adversaires.
2: Oui.
1: Mais c'est qui m'a rassuré ou qui nous retrouve devant une finale qui peut bien disputer.
2: Oui.
1: Surtout avec la qualité du jeu de l'Espagne.
2: Oui.
1: Et surtout avec l'esprit d'équipe qui l'équipe argentine qui peut démontrer nous de match en match.
2: Oui.
1: Et me penser qu'il nous pour gagner un très bon final.
2: Très bon final. En tout cas, merci beaucoup, Rajen. Et Yash, toujours la même?
3: Oui, toujours.
2: Voilà, donc Janou, pour toi, Yash, dans sa finale Argentine-Espagne-là, qui s'en a le favori, et d'après toi, qui s'en a tout un favori, en tout cas?
3: Bien sûr, moi rejoins Rajen dans tout ça qu'il dit, mais au-delà de ça, moi pensais ça qui pouvait la bataille au milieu. Il pouvait y avoir le dernier mot pour le match. Nous trouvons Rodri qui peut jouer son meilleur football. Une saison, il n'a pas vraiment joué à City, mais il peut jouer son meilleur football de la saison.
2: Oui.
3: Et avec Ruiz et Olmo qui, contre la France, ont démontré de quoi être capable.
2: Mm-hmm.
3: En face, maintenant, à l'Argentine, avec ce pressing agressif, haute intensité,
2: on va espérer
3: deux matchs qu'il ne fait à prolongation, pas pour peser maintenant. Mais quand nous sommes sur la force mentale, trois matchs, l'in revient au score, l'in gagne.
2: Oui.
3: Cap Vert, Égypte et aussi l'Angleterre.
2: Oui.
3: On pensait des points de match vraiment passionnant et plus peine à droit à l'erreur.
2: Mm-hmm. Mais qui s'en te donne gagnant au final, Yash?

0: l'Espagne n'a que Sencel pendant le tournoi. Mais moi, une fan d'Argentine.
1: Ah ouais?
0: Je suis content d'Argentine, oui. Ah. Argentine.
1: En tout cas, merci beaucoup, Garche. Merci beaucoup pour ton intervention. Donc, merci, nous apprécier. Et surtout, donc, nous pour attendre toi, nous demandons les autres prochaines émissions à l'avenir. Merci beaucoup, Garche. Bon final. Et voilà, donc, merci beaucoup à Yash et Rajen. En tout cas, donc, là, nous avons également avec nous au téléphone, Andy Moon qui accompagne nous également, durant tout ce mois, nous consultant de foot, Thomas Ampin. Bonsoir, Thomas.
2: Bonsoir, Fabien. Bonsoir, Rajen. Bonsoir, Yash. Bonsoir à tous nos auditeurs. Comment ça va?
1: Ça va très bien. Donc, là, Thomas, déjà, la grande finale est devant nous. L'Espagne et Argentine. Et pour toi, comment te trouves, justement, ça, l'affiche-là, Thomas? Est-ce que ça fait, mon content, Takin Twain, Sigit Beki, vous fait, c'est comme ça. Est-ce que ça fait toi rêver? C'est une finale de rêve dans sa Coupe du Monde, là, l'Espagne, Argentine.
2: Définitivement, mon besoin d'y aller définitivement, au vu de la régularité de l'Espagne de cette Coupe du Monde là.
1: Oui.
2: Il mérite sa place en finale, il moche sa compétition là et la manière qu'il écrase l'équipe de France en demi-finale, démontré qu'il, encore une fois, moi tu dis en début de Coupe du Monde, oui. Avant même qu'il ait commencé, que l'Espagne c'est une équipe qui pas travesti sa philosophie de jeu.
1: Oui.
2: Qui a une philosophie, un collectif qui est très très fort. C'est une équipe. C'est une équipe qui techniquement, tactiquement, collectivement, impressionnante. Donc, il mérite sa place à 100%. Et puis, nous parlions des affaires qui m'ont habitué à dire régulièrement. Le football, qu'est-ce que c'est? Le football, c'est des émotions avant toute chose.
1: Oui.
2: Et s'il y a bien une équipe qui me procure beaucoup, beaucoup, beaucoup d'émotions.
1: Oui.
2: Lors de sa Coupe du Monde-là, c'est l'Argentine. C'est l'Argentine. Pan remontada, longueur de temps qu'ils ont fait, encore une fois, contre l'Angleterre en demi-finale. Pourquoi pas un match qui nous guettait de l'Argentine, du moins l'Oban phase éliminatoire, hein,
1: ouais.
2: qui nous pas gagne de frisson et l'émotion extraordinaire, que ce soit contre le Cap-Vert, que ce soit contre l'Égypte, que ce soit contre la Suisse, contre l'Angleterre.
1: Ouais.
2: À chaque fois, nous gagne une émotion, c'est-à-dire assez forte. Et quand on me fait un erreur, on reconnaît le lien, hein, sans aucun problème, me dit. Au début de Coupe du Monde, qui me tient à l'Argentine là comme le flop de la Coupe du Monde et Lionel Messi comme probablement aussi le dernier tour de danse, mais un flop. Forcé de constater qu'il me fait une marie rire parce que Lionel Messi, du haut de ses 39 ans, la qualité qu'il y en a encore physiquement, il impressionne moi techniquement, on n'a pas découvert à jouer là.
1: Oui.
2: Mais physiquement, c'est incroyable.
1: Et surtout, il n'est pas manqué contre l'Angleterre, mais il fait des passes décisives qui amènent sa dégoule là.
2: Avec une facilité déconcertante, avec une qualité technique incroyable. Tu connais, franchement, tu disais, moi, tu pensais 39 ans, je vais là, fini. Ok, la technique sans le physique qui te bouffait. Ben, il est déjà après demi-finale. Ça fait plus qu'un an qu'il est préparé pour sa Coupe du Monde là, en top forme physique. Ça se voit, ça se sent. Techniquement, il est toujours aussi fort.
1: Oui.
2: Peut-être la vitesse d'exécution n'est plus la même dans son plan de mouvement, dans son plan de déplacement.
1: Oui.
2: Mais c'est le propre des grands joueurs de se réinventer,
1: Mais justement, Thomas, donc là, le fait que Topekos Messi nous fait une petite comparaison rapide avec l'autre personne qui nous pétane également, qui pourquoi pas fait, qui type du moins, peut envie justement faire la différence, pareil qu'un Messi, Cristiano Ronaldo. Mais finalement, si tu compares les deux, comment tu expliques justement sa déroute de Cristiano Ronaldo en comparaison qui Messi, comment toi de toi-même tu peux dire au départ tu parti pas tant qu'il est pour réussir une Coupe du Monde pareil, mais finalement il démentit tout man point contre lui, il sorti, il arrive au final alors qu'il l'autre côté Cristiano Ronaldo il passe à côté complètement de ce Coupe du Monde. Comment tu expliques ça toi?
2: Bon, pensez comment peut-être un grand joueur, je te connais avant Zut.
1: Ouais.
2: Je te connais avant Zut. M'a fait un petit parallèle assez rapide, parce qu'il m'a connu, il a beaucoup de temps, mais quand tu regardes Cristiano Ronaldo, ce début de carrière, il tient un ailier très explosif, très technique, très dribbleur, du côté de Manchester United. Percussion, and so on. Quand il arrive du côté du Real Madrid, Mourinho, il ne replace comme numéro 9. Et depuis ça, il reste numéro 9. Quand il est à la Juventus, il reste en pointe, attaquant de pointe. Quand il est allé du côté de Al-Nassr, si on peut dire une bêtise.
1: Manchester aussi, entre guillemets, dans ce petit parenthèse, ici, il est en 9. Après, en Arabie Saoudite, effectivement, il est en 9, ouais.
2: Exactement, numéro 9. Mm-hmm. Ça fait plusieurs saisons qu'il stick toute sa position là.
1: Oui.
2: Mais s'il a une liberté totale de se balader sur le terrain, c'est un électron libre.
1: Oui.
2: C'est un électron libre. Mais quand on guette la carrière de Lionel Messi, c'est pareil. Il commence loin de côté. Il est repositionné en numéro 10.
1: Mm-hmm.
2: Zoho dit, mais quoi, c'est le dernier numéro 10 qui existait, Lionel Messi. Très clairement. Mm-hmm. Il a la liberté. Il n'est plus à sa accélération, sa coup de rein là, comment nous dire.
1: Oui.
2: Mais il réussit pas sur l'intelligence de jeu, sur lecture du jeu et sur technique au-delà de la moyenne, bien au-delà de la moyenne, réadapter-lui. Et c'est ça toute l'intelligence de Messi. Moi, bon, c'est ça qui fait sur la fausse comparaison avec Cristiano Ronaldo, la capacité à dézoner, à être libre sur le terrain et donner sur l'équipe dans le match à n'importe quel moment, c'est qu'ils ont fait bizarre. Un côté libre dans droite, un côté libre dans gauche, un milieu au milieu de terrain, il dézone, il revient, il y aller. Toujours sur la même cadence, hein. C'est pas une boucle qui pouvait faire 10, 15 kilomètres par match.
1: Oui.
2: C'est pas ça qui a été joué là, non? L'icône préserve-lui, l'icône gère sur physique, et sur la fausse, comme on dit, toi, vous pensez qu'il comprend? On est bien dans sa vitesse d'exécution là, on est bien dans sa capacité physique là.
1: Oui. Ok.
2: Moi, pour préserver mon effort, moi, pour préserver mon coéquipier pour faire mon effort là pour moi, mais seulement, capable de pouvoir accélérer 4, 5, 6 fois dans le match, mais ça 4, 5, 6 fois qu'il m'a décidé pour accélérer, c'est pour faire une différence. C'est pour être décisif. Et c'est là toute la capacité, mon pensée et l'intelligence qu'il Lionel Messi a et qui fait la différence. Alors, la Coupe du Monde là, en comparaison avec Cristiano Ronaldo.
1: Dernière question, Thomas, la finale pour toi, qui s'en a Topetro gagné et qui fait l'humilité de gagner?
2: Bon, mon directeur, malheureusement, l'Espagne pour gagner.
1: Malheureusement, qui fait?
2: Parce qu'il ne m'a pas supporté du tout.
1: Ah ouais?
2: Et plus particulièrement, Enzuer, qui déjà moti pas loin de haïr, mobilisant dire. Et là, en plus, les Real Madrid avec Mourinho, il vous vient encore plus détestable.
1: Ouais.
2: C'est Enzuer qui m'appelle la tête mope. Moi, coucou, est là.
1: En tout cas, c'est merci beaucoup Thomas, merci d'avoir été des nôtres justement durant tout ce mois-là et nous apprécier ta franchise, ton côté humour surtout et surtout la façon. Merci beaucoup et bonne finale. Hein, excusez-moi.
2: Surtout, ne faites pas oublier, c'est que du football, c'est que du plaisir.
1: Exactement.
2: Et voilà, mais mon pouce à toi. Juste pour finir, réponse à mon pensée, l'Espagne pour gagner, mais Moliquier malgré tout. Pour l'Argentine, pour mettre Messi comme le meilleur joueur incontesté et incontestable de tous les temps. C'est l'équipe qui ne donne plus beaucoup l'émotion dans la Coupe du Monde là.
1: Oui, c'est vrai.
2: Et bien qu'ils ont battu la France en finale au dernier Coupe du Monde, mais pas avoir de qu'un ranquier.
1: Oui.
2: Mais ça va être un match, pour moi, ça va être une pour la guerre. Dès l'équipe avec une grinta extraordinaire, dès l'équipe très très combative, les pauvres vraiment mènent la guerre de chaque instant ce match là et on a vraiment hâte de trouver.
1: Super, merci beaucoup Thomas, au plaisir. Merci. Donc bonne finale dimanche et surtout bonne petite finale demain. Voilà donc le mot de la fin pour Daniel finalement. Donc là nous arrive dernier lire et pour toi la finale qui les représentait pour toi cette belle équipe là et rapidement Daniel.
3: Très rapidement, oui, pour moi c'est vraiment ça de plus grand l'équipe qui est jeune et finale là il méritait on dirait être de un grand envergure.
1: Oui.
3: Et sinon pour moi tout pareil comment tout mal intervenant on dit là pour 50-50 pour coup l'Espagne avec Lamine Yamal et tout ce bon joueur Rodri qui nous retrouvait costaud et l'Argentine Messi bien sûr. Et moi, pour dire qui on dirait ça vient l'Argentine. Moi, on va aller de côté l'Argentine pour l'effet qui Messi vraiment il a dans tout ça l'équipe là. L'exemple qu'il me donne toi, ça veut dire tous jouer dans l'Argentine, mais pas tous Messi. Ça communion qui est là avec tous ces joueurs pour venir pour protéger ou ça pour continuer manifester. Bon, l'Argentine, ça on dirait de trouver qui le peuple là, il est là pour lui. C'est-à-dire, je l'ai même ni connu, quand il rate ce pénalty, il baisse sa tête, il revient après pour faire ce l'équipe gagner. Et, vous pensez, un joueur de ça à l'envergure, là, une Coupe du Monde par assez pour lui. C'est-à-dire, donc, pour moi, peuvent donner l'Argentine.
1: Gagner. Ouais. En tout cas, merci beaucoup à tous nos bons intervenants aussi. Merci à Daniel, merci à toute l'équipe, merci à Andy et à tout le monde qui justement fait cette émission-là, vient un succès. En tout cas, bon final, mesdames et messieurs, nous autres rendez-vous. Donc la finale, je vous rappelle, à 23h dimanche 19 juillet, l'Espagne, Argentine. Youhou! Johanna, Miss Lou est dans la place pour Black Friday. Bonne soirée à tous, bon final et ciao ciao.
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0: parti pour votre Black Friday. Merci de votre fidélité. 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Et c'est parti pour ce Flash Info avec vous ce soir. Rebecca François Boncœur, bonsoir.
1: Bonsoir Miss Lou, bonsoir à tous. Les autorités veulent rendre l'utilisation des données personnelles des Mauriciens plus fiable et uniforme. À cet effet, il est désormais obligatoire pour les entreprises de s'enregistrer auprès du Data Protection Office. Or, la moitié des entreprises mauriciennes ne se sont toujours pas pliées à cette exigence. Par conséquent, la date limite pour cet enregistrement a été repoussée à janvier 2027. Le ministre des TIC, Avinash Ramtohol, rappelle les nouvelles dispositions liées à la protection des données approuvées par le gouvernement et appelle les entreprises concernées à s'y conformer sans tarder. À noter qu'un défaut d'enregistrement est passible d'une amende pouvant atteindre 200 000 roupies et d'une peine d'emprisonnement ne dépassant pas 5 ans. La Casino Employees Union s'insurge contre le manque de communication avec les autorités. Après une lettre envoyée au bureau du Premier ministre en juin concernant l'avenir des casinos de Maurice, une récente tentative pour l'ouverture d'un dialogue initié par la Casino Employees Union est restée sans suite. Jayane Morgan, président du syndicat, se demande comment on prétend que les finances sont dans le rouge alors que la direction propose des promotions. D'ajouter que la privatisation des casinos de Maurice a été annoncée sans que les représentants des employés ne soient consultés, ce qui est une entorse des relations industrielles en vigueur et participe à l'inquiétude des travailleurs dont l'avenir reste flou. La future ambassade des États-Unis à Maurice symbolise la solidité des relations historiques entre les deux pays malgré les turbulences géopolitiques mondiales. Déclaration du président de la République Daram Gokul lors de sa visite du chantier de construction à Moka ce vendredi. Daram Gokul a salué une coopération bilatérale qui s'étend à plusieurs secteurs et qui est appelée à se renforcer davantage. Prévu pour être achevé en décembre 2027, le chantier mobilise actuellement quelques 550 travailleurs, dont de nombreux Mauriciens avec une importante participation féminine dans les domaines de l'ingénierie. Et à l'étranger, un glissement de terrain dans le sud-est de la Chine a fait au moins 8 morts et 34 disparus, ont annoncé les médias d'État. Selon la chaîne publique CCTV, le glissement de terrain s'est produit ce matin dans le comté de Pengshui à Chongqing, où plus de 800 sauveteurs ont été déployés. Le président chinois Xi Jinping a appelé à mener des recherches approfondies alors que les opérations de sauvetage se poursuivent. Et voilà, fin de ce point info. Merci de l'avoir suivi. La suite, c'est Black Friday avec Miss Lou.
0: Merci beaucoup, Rebecca. Vous revenez tout à l'heure à 21h.
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0: tous, bien le bonsoir tout le monde. Comment ça va là ce soir? Eh ben oui, allez, on s'installe ensemble confortablement avec vous. Vous êtes exactement là où il faut, bien sûr. Bon endroit, bon moment, sur les bonnes fréquences de Radio One. Et un immense merci à vous tous d'être branchés avec nous là ce soir. J'espère que vous, vous allez bien, que vous soyez déjà posés à la maison, tranquille, en mode décompression, yes, ou encore sur les routes du retour. Attention quand même, hein. Chaussée glissante, donc on reste toujours vigilant sur les routes. Allez, détendez-vous, si au moins l'on pouvait gérer les feux là, si vous êtes sur les routes, hein, et ben oui, ça allait être du vert pour tout le monde, mais voilà. On a les yeux sur le coltard, bien évidemment. Ou alors, du collègue, il y en a beaucoup aussi qui travaillent là en ce moment, toute la night, les vrais soldats. Yes, Manzorli, bon courage. Nous, on est ensemble avec vous jusqu'à 23h. Et ce soir, c'est votre Black Friday. On lance aussi hein, les hostilités du week-end. Un week-end, un dernier gros point final pour la Coupe du Monde. Donc, on va en parler hein, tout le week-end, bien sûr, sur Radio One. Donc, que du bon pour vous. Avec attention, Mr. DJ Van on the mix. Oh.
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0: Ah ben voilà, il est tout beau, tout chaud là ce soir et ce jusqu'à 23h. Et moi-même, Miss Lou avec vous on the mic. C'est vrai, pas beau dehors, hein, il pleut de temps à autre. Donc, mais chez nous, ça reste du gros kiff, vous le savez. Et en musique, la partie Afrobeat tout à l'heure. Également notre live TikTok, donc dès 22h. En mode freestyle, urban hits. Ce sera donc à partir de 21h. Et puis, bah écoutez, si vous êtes en cuisine en ce moment, vous êtes déjà à table. Bonne dégustation à vous tous et bon appétit. Pour cette première heure, allez, on va sortir le gros dossier. C'est-à-dire du 100% R&B Juice pour vous sur Radio One. Sortez les juices, sortez les Pepsi, parce qu'il y a encore des Pepsi pour vous là ce soir. Et on va démarrer direct hein, avec, oh là là, lui on l'adore, c'est Mr. Asher pour vous sur Radio One. On commence très très fort, classique absolu de 2004, Confessions number 2. Il a décidé de tout déballer, Asher, et c'est pour vous dans votre Black Friday. Let's go.

Les Confessions de Usher à l'instant pour vous sur Radio 1. Bah comme toujours, hein, c'est vendredi soir, on monte le son, les vibes sont déjà au maximum. Et cependant, les 3 heures qui arrivent, 20h, 23h, comme toujours, votre Black Friday. Merci d'être avec nous ce soir. 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On envoie du bon et du lourd, on enchaîne avec le duo des reines, attention, Eve, Alicia Keys, Gangsta Love pour vous sur Radio 1. Et ça, on adore. Hein. Si vous êtes au volant, oh, allez-y, allez tranquille, on se pose à vos côtés en voiture. DJ Van, Miss Lou avec vous.

évidemment, qu'est-ce qu'on adore ce duo. Donc le flow de Eve, la rappeuse qui se marie parfaitement. Elle a la voix so ultra smooth d'Alicia Keys pour vous dans votre Black Friday là ce soir. Omar arrive avec There's Nothing Like This. On vous cale ce qu'il faut et ben ce sera bien sûr après la courte pause pub. Il est 20h16 et on se dit à tout de suite. Attention, il y aura du bon encore pour vous qui arrive et puis on est bien parti hein, dans votre Black Friday 20h-23h. Merci.

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que je vous disais, ce souvenir 91 à la manière de Omar à l'instant. There's nothing like this là ce soir. Et ben oui, idéal hein, pour ceux qui rentrent peut-être à la maison en ce moment hein, sur les routes, on est tranquille. Et ben oui, comme il se doit, bonne route à vous tous. And get home safe and sound là ce soir. On me signale que du côté de Tribeca, c'est un peu bloqué hein. Oui, parce que il y a le manège, tollé le manège, n'est-ce pas? Et bah écoutez, forcément, il y a monde, donc bon bah Alfenti est tout là dans possession nous. Et de loin quand je regarde ça, quand je regarde les images sur les réseaux, c'est vrai que ça donne envie, mais après mais justement fini viré en fait. Bah oui. Et mais après ça reste une sensation forte bien évidemment, soit du côté de Tribeca. Et merci en tout cas d'être avec nous. On va reprendre en musique. Allez, on va garder cette fraîcheur mid tempo là et la place à la voix. Justement, velours, Derek Bennett sur la reprise Georgie Porgie pour vous sur Radio 1. À ses côtés, la chanteuse Faith Evans. Let's go.

0: Belle reprise, très R&B, R&B Juice pour vous sur Radio 1, Eric Benet and the Faith Evans avec Georgie Porgy pour vous dans votre Black Friday, voilà, dans le flow de Black Friday. Et là, c'est Mr. DJ, hein, Davan, qui s'occupe de tout et de vous, bien sûr. 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Eh ben oui, c'est pour vous ce soir et c'est cadeau, bien sûr, de votre Black Friday, comme toujours, comme chaque vendredi, avec notre partenaire à Pepsi, Thirsty for More, vous le savez, comme toujours. Et ouais, nous mettre les glaces, c'est toujours, hein. Ou alors pas, parce que il fait quand même frisqué, nous laisse idéaux, les glaces, c'est pas lui-même automatiquement, surtout du côté du centre de l'île. Donc merci en tout cas d'être avec nous, profitez-en pour jouer avec notre partenaire Pepsi. Et j'en profite justement pour les coucoudous, j'envoie de gros bisous à Nathalie et Pedro du côté de Vaqua. Bon appétit à moi, hello hello, nous la même, n'est-ce pas les amoureux, toujours fidèles au poste. Moi je vous embrasse très très fort, en vous souhaitant surtout une belle soirée. Et merci, comme toujours, d'être au rendez-vous ce soir dans votre Black Friday. Bisous doux et bisous fous. Bien sûr, les coucous doux aussi, hein. Je les prends via le WhatsApp de Radio 1, le 58 53 77 21. Il y aura du bam bam bam façon B2K pour vous sur Radio 1. On va changer d'ambiance. On va accélérer un peu plus le redeem, bien sûr. Donc moi, je vous dis à tout de suite. Ça arrive après la courte pause pub pour ce banger. Il y aura aussi, il y a du bon qui arrive, hein. Dr. Dre, Snoop Dogg, Still D.R.E., Jennifer Lopez, elle qui nous dit, elle qui nous chante Love Don't Cost a Thing. On vous prépare tout ce qu'il faut et on se dit à tout de suite.
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Still D.R.E. pour vous sur Radio 1, Dr. Dre himself. Et bah oui, Snoop Dogg, hein, le Doc et le Snoop, ça reste le banger pour vous sur Radio 1. Ça démarre toujours avec les quelques notes au piano. Bah voilà. Et puis bah le tour, il est parti, le tour est joué. On reconnaît tous, hein, et cette chanson, l'hymne From the West Coast, et ce par excellence. Merci d'être avec nous ce soir. Je vais me tourner vers le WhatsApp de Radio 1 avec vos coucou doux. Comme toujours, vous êtes là au taquet avec nous, vos proches aussi qui attendent vos messages, donc les proches en milieu carcéral, hein, bien sûr, on le rappelle, toujours branché Radio 1. Vas-y, vas-y, big up DJ Van. Yes, I. Eh ben oui, c'est pour vous là ce soir. Déjà, je vais démarrer avec le message qui nous vient du côté de Canada. C'est Doggy Duck dans la place. Oui, salut Michelou, j'espère que tu vas bien. Oui, très très bien. Dédicace pour ça, mon père est au correct, mon frère, prends soin de toi, Doggy Duck, et pas oublier mon même mémé Michelou. Yes, et puis bah merci d'être avec nous, même du côté de Canada. Hein, nous saute d'îlot comme toujours, nous ensemble avec Zot. Et là, on vous embrasse très très fort. Et puis on me dit salut Michelou, bonsoir, mon frère. Gros coucou, bah justement, le grand Anthony Sam. Yes, courage à lui. Bonne santé également aussi pour Tess, Kenny Biari, pardon, Franck Aubert, Max Meunier, tous les autres de la part de Michael Pierre. Coucou Michael, toujours là, Mopé. Ouais, Mopé dit, toujours Mopé là. Vive l'Argentine! Ah, attention pour Michael Pierre, hein, pour la grande finale prévue ce dimanche. Espagne, Argentine. Ça va être du beau spectacle. J'ai l'impression que ça va être un peu sauvage quand même, hein. Oui, de la part des Argentins. Parce que quand on a vu ce qui s'est passé, c'est un pic, comment dire, brutal, effectivement. Et ben oui, donc sur le terrain. Après, bon, certains diront que c'est de bonne guerre, bien sûr. Mais bon, après, j'espérais pénin, ok. Oh, quatre soucis, une cassis, pas le pied, une cassis, pas là-bas, maillot de dessin. Enfin, bref. Mais il y aura du beau spectacle. Espagne, bien sûr. Argentine, c'est dimanche soir à 23h. Et puis, le retour de la musique. Bah oui, yes, let's go. Jennifer Lopez, elle est au sommet avec ce banger qui date de 2001. Et ouais, ça fait 25 ans là cette année. Love don't cost a thing.

Gomez. Je rappelle, hein, elle est la tête d'affiche du film La dernière comédie romantique Office Romance. C'est disponible sur Netflix depuis maintenant et plusieurs semaines, hein, voire même 2-3 mois. Donc ça cartonne un peu pour la J.Lo. Elle aussi, elle est sur le devant de la scène, surtout la scène Treehouse également, que ce soit aux côtés de grands DJ, à l'instar de David Guetta aussi. Bah oui, très suivi sur les réseaux sociaux. Donc ça, c'était pour la petite parenthèse. Jennifer Lopez, nous on l'adore, hein. Oh là là, mais quelle boule vous êtes. Oh yes, belle ragazza, n'est-ce pas DJ Van? Ouépa, on est d'accord. Yes, et merci d'être avec nous. Il est 20h47, nous marquons une courte pause pub. Et puis bah écoutez, on s'installe en musique avec les Pussycat. Eh bah oui, les Pussycat Dolls. Et Snoopy, il revient bien sûr en mode Buttons pour vous sur Radio 1. Ça va être chaud chaud cram cram, hein. Ouh là là, pour l'ambiance, on vous cale ce qu'il faut. Ça arrive après la pause pub, je le rappelle, avec les Buttons des Pussycat Dolls. À tout de suite.

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0: Jessica Dolls. Eh ben oui, les Buttons pour vous là ce soir. Je rappelle aussi que la chanteuse Nicole Scherzinger, la chanteuse leader de Pussycat Dolls, elle fait partie des artistes annoncés pour participer au grand spectacle de clôture lors de la Coupe du Monde de la FIFA 2026. C'est-à-dire comme un match là pour fini. Voilà, un super big event, parce que le temps de remettre le trophée, les médailles, donc les pleurs, les larmes, les coups de pied par-ci, les autres larmes pas là-bas, enfin bref. Et bon, ça, ce sera après le match, je dis bien. La cérémonie de clôture, il y aura Nicole Scherzinger, il y aura aussi Robbie Williams, oui, lui aussi, il est prévu. Laura Pausini, par exemple, Post Malone également, qui sera au rendez-vous, et même que... Ça a été annoncé aussi, pas trop compris le délire, que l'acteur Tom Cruise est annoncé, ouais, moi je posais les pouces sur un hélicoptère, voilà, vous êtes sur l'écho, vous savez, au MetLife Stadium, soit pour cette finale, toujours pour créer la sensation, Tom Cruise aussi, parce que apparemment, il est supposé faire une apparition surprise. Sauf que le monde est au courant que Tom Cruise sera de la partie. Donc voilà, ça gâche un peu la surprise. Mais après, bon, ça reste Tom Cruise à se demander ce qu'il va nous préparer, bien sûr. Donc ça, c'était pour la petite parenthèse. La cérémonie de clôture ce dimanche après la finale qui opposera Espagne et l'Argentine. Vous imaginez ? C'est fini là pour la Coupe du Monde. Oh là là ! Ouais, ça nous a tenu en haleine pendant pendant 4 semaines, un bon mois. On a vu défiler de très très belles équipes aussi, mais c'est déjà la fin. Ah, ça va nous manquer les matchs de foot aussi là, et bah oui, et parce que c'était the talk of the town, donc d'une manière générale, tout ce qu'on entendait autour de soi. Et quand tu es en messe dans la cuisine, par exemple, pas la suite cause Coupe du Monde. Qui te dit de trouver, qui te lit comme un coup, qui te figuille, qui tape la balle là, qui est arrivé entre Jude Bellingham et Messi, par exemple, lors de la dernière rencontre. Oh là là. Et Jude Bellingham, il est grand. Messi, il a la pointe sur les doigts, montrez-lui, les vertèbres de pointe sur les doigts. Enfin bref, tout ça pour dire que ça fait beaucoup, on a beaucoup partagé. Voilà, qu'avec les passionnés de foot, ou alors ceux qui suivent, par exemple, et l'actualité foot, les highlights. C'est vrai que les matchs ont été quand même, selon les horaires, mais qu'est-ce que c'était? Moi, je trouve que c'était que ça le plus chiant par rapport aux horaires, parce qu'il y avait des matchs qu'on voulait à tout prix regarder. J'ai eu la chance de suivre les matchs aussi pendant le wake-up show entre 6h et 9h. Mais après, bon, regardez celui de dimanche. Aïe, aïe, aïe. Match là, 23h. Vous êtes 23h. Et qu'est-ce que ça va donner? Ça peut finir à 2h du matin. Enfin, ça va finir à 2h du matin. Et ben oui, avec cérémonie de clôture, tout ça là. Nous rappelle les Puena aussi, un mi-temps concert. Donc ça, on aura l'occasion d'en reparler. Il y aura plusieurs artistes annoncés comme Shakira et Burna Boy avec le fameux Day Day. En attendant, nous, on va boucler la première heure, les amis. Ben oui, changement de température, ça vous dit ou pas? Là, on va prendre la direction de la Jamaïque avec la recette magique de Monsieur Sean Paul. Sa chaloupe sévère. Attention, on pose. Sacha à ses côtés. Je suis sûre que ça va être du gros kiff. Et ce, pour tout le monde ce soir. I'm still in love with you. Rappelez-vous de cette chanson. Tout le monde, tu me danses devant miroir, elle est là. Ouais, dans Sarxo, tout ça là. Tout le monde, tout le monde sans exception. On dansait tous devant les miroirs, les amis. Ah là là, on se prenait pour de grands danseurs, mais vraiment. Et je vous laisse écouter ce banger. Souvenir, donc dans le groove R&B et comme on les adore. Et c'est pour vous sur Radio 1. Moi, je vous retrouve de l'autre côté. Pour bien sûr les news avec Rebecca François Boncoeur, et puis on va poursuivre votre Black Friday. On fait ça, on pose ça là, 3 minutes de pur bonheur. Let's go!
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0: et très belle soirée à l'écoute de Radio 1. Merci de votre fidélité. Il est 21h. Rebecca François Boncœur qui nous a rejoint pour ce point info ce soir. Bonsoir Rebecca.
1: Bonsoir Missou, bonsoir à tous. Le Conseil des ministres a promulgué ce vendredi le Educational Control and Use of Personal Mobile Devices on School Premises Regulations 2026. Ce règlement vise à restreindre l'utilisation des appareils mobiles personnels tels que les téléphones portables dans l'enceinte des établissements scolaires. La règle s'applique aux élèves, aux enseignants ainsi qu'au personnel non enseignant. Le Conseil des ministres a également avalisé l'implémentation du Rebound Programme, un projet pilote visant à lutter contre la drogue dans les écoles. 25 collèges sont concernés par ce projet destiné aux élèves de grade 10 et qui sera lancé à partir du mois prochain. Le gouvernement s'est inspiré de la commission d'enquête sur le trafic de drogue de 2018 en adoptant le Rebound Programme. Après avoir eu recours à des marches pacifiques, des manifestations et même des grèves de la faim au fil des années, les habitants de Saint-Hubert estiment que leurs multiples contestations ne sont pas prises en considération. Ce matin encore, ils étaient mobilisés devant le Parlement pour dénoncer une crise du transport qui perdure depuis près de 10 ans. Sur les 18 lignes officiellement enregistrées, seules 2 à 3 seraient réellement opérationnelles. Élèves en retard, travailleurs pénalisés et patients contraints d'attendre plusieurs heures aux arrêts d'autobus. Les conséquences se font sentir au quotidien. Le conseiller de village Nitenjia réclame des mesures urgentes. Au cas contraire, les habitants menacent de faire une nouvelle grève de la faim. Et le senior road traffic inspector de la NLTA, Pazani Gunden, dément les propos formulés par Nitenjia. Réagissant à la manifestation organisée ce matin devant l'hôtel du gouvernement, l'officier du ministère du transport affirme que la NLTA n'a reçu aucune plainte récente en lien avec le transport en commun dans cette région. Et à l'étranger, en France, deux ouvriers d'une société de travaux ont été mis en examen hier et placés sous contrôle judiciaire pour le déclenchement involontaire du premier incendie en forêt de Fontainebleau. Celle-ci, qui est l'une des forêts les plus importantes de la région parisienne, a vu un dixième de sa superficie brûler depuis dimanche. La France fait face aux pires incendies qu'elle ait connus depuis 1945. Déclaré le président Emmanuel Macron. Voilà la fin de ce point info. Merci de l'avoir suivi. La suite, c'est toujours avec Miss Lou.
0: Merci beaucoup, Rebecca. Et vous revenez tout à l'heure à 22h pour le dernier point sur l'actualité.
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0: All Human, c'est bah oui pour la deuxième heure. Ding ding de votre Black Friday là ce soir en folie, hein, comme toujours. On ne lâche rien, on est avec vous. On se colle à vous. Bah oui, on monte encore d'un cran là lors de cette deuxième partie. Et un big up à toute la commu hein, qui nous écoute, qui vient nous rejoindre peut-être. Vous faites rentrer la case, vous êtes fait rentrer dans une auto, vous êtes allé en route pour la case surtout. Ou alors, bah oui, vous bossez là en ce moment. Allez, bon courage à vous tous. Donc si vous sortez du boulot, soufflez. Allez, we drop the pressure comme toujours, la musique prend le contrôle, vous le savez. Pour les couches tard, nous on se retrouve tout à l'heure, hein, donc à partir de 22h sur notre live TikTok comme toujours. Et attention, Mr. DJ, il est au platine là ce soir, c'est lui qui s'occupe de tout. Mr. DJ Van on the mix.
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0: Ah ben voilà, n'est-ce pas qu'il est tout chaud hein, ça on adore. Et ben oui, moi-même Miss Lou avec vous on the mic. 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Et puis bah chez nous, it's a freestyle session. Et bah oui, pas de frontières, pas de règles, bah juste du kiff, du pur kiff même, comme il se doit. Et on se sent bien ensemble avec vous. Et merci de votre fidélité. Il y aura du comme Caroline. Ouais, on va vous caler tout ça. Donc Zao et MC Solar, la belle rencontre. Et puis en deuxième position, Post Malone qui nous dira congratulations. Et bah oui, aux côtés de Quavo pour vous. Donc anime à la réussite, à la positivité et surtout qu'on a réussi la semaine. Ben voilà, donc congratulations to you all. Et puis pour démarrer, on démarre ce freestyle avec une dose massive de style Nika. On la connaît avec le One Track Mind. Et là, ce soir, on avait envie de vous ramener toute la sauce. Ben oui, sauce, c'est le titre et le piment qu'il faut pour lancer cette deuxième heure. Nika, nous, on l'adore. Voici pour vous 2 minutes de pur bonheur. C'est parti.
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Ben oui, qu'est-ce qu'on adore et quelle rencontre! La voix unique de Zao qui croise cette plume légendaire hein, et poétique même de MC Solar à l'instant pour vous sur Radio 1. C'est de l'art, c'est dans votre Black Friday là ce soir et sur Radio 1. Et merci de votre fidélité les amis avant de passer à la courte pause pub. Ouais, paille, écoutez un petit message là. J'envoie de gros bisous. Hein, donc elle nous écoute en ce moment. Et si je me trompe, c'est Alison. Voilà, donc si je me trompe. Hein, en tout cas, on l'embrasse hein, et gros bisous et bisous fous et merci d'être au rendez-vous. Il y a aussi salut Miss Lou, un petit coucou à Christelle qui nous écoute comme d'hab, bisous aussi à vous et merci de rester branchés au Radio 1. Et puis bon, on me dit allez un bisou à mes enfants Hélène et Grégory qui nous écoutent en ce moment de Mary Joyce. Bonnes vacances aussi à tous les enfants. Eh ben ouais, ça va être la galère là hein. Les vacances ont démarré aujourd'hui les amis pour le deuxième trimestre. Même moi je serais en mode supatati. Ben oui, comme toujours dans la place, soit les après-midi, of course. En tout cas, et merci de partager avec nous Mary Joyce. Je vous embrasse. Le retour de la musique. Alors là, c'est une petite nouveauté. On va caler d'abord une courte pause pub et je vous retrouve juste après la pause. À tout de suite.

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amis. Hein, donc, parmi les nouveautés, là, ce soir, Queen Beyoncé is back, les amis. Attention, attention. Un retour quand même inattendu. Hein. 2 ans après quoi, Cowboy Carter, elle a dévoilé donc un titre inédit. Il n'y a pas eu d'annonce, pas de teasing, juste un titre comme ça qu'elle a posé sur les réseaux, sur les plateformes. C'était le 4 juillet, c'était samedi dernier. Non, menti. Samedi d'avant, ben voilà. Et donc soit ce nouveau single qui est apparu sans prévenir. Hein. Le titre c'est Morning Dew. Donc voilà, premier morceau inédit de Beyoncé depuis Cowboy Carter. Je le disais, sorti en 2024 et que surtout à la base en fait. Et cette chanson est sortie en 2013. Mais bon, la chanson n'a pas vraiment circulé sur les plateformes parce que elle l'avait réservée. Puis après, ça a fuité un peu sur TikTok. Du coup, elle s'était dit, bah pourquoi pas, elle va reprendre. Et elle a mis à ses côtés, la production est signée Pharrell Williams, coécrit aussi avec Pharrell Williams. Rien que ça par rapport à cette chanson Morning Dew. Donc de Beyoncé, c'est parmi les nouveautés là ce soir dans votre Black Friday. On balance ce qu'il faut. Let's go, c'est tout en sensualité pour vous sur Radio 1.

je disais, hein, c'est ultra sensuel, c'est truffé d'ailleurs de pas mal de sous-entendus, très très audacieux quand même. Hein. Morning Dew, donk à la Lila de Beyoncé. Musicalement, c'est le grand retour hein, de Beyoncé. En fait, ici, elle chante la routine. En fait, c'est la routine d'un couple qui préfère rester à la maison, par exemple, tranquille, se poser devant des films ou alors avec un bon livre, tout en préservant la petite étincelle, là, vous voyez, l'étincelle intacte d'un couple qui dure, celle d'une relation, surtout très intime. Au petit matin, je vous fais pas un dessin, bien sûr, et ben oui, et sans artifice ni mise en scène spectaculaire, parce que voilà, il y a pas de clip encore officiel. Il y a par contre un lyrics video clip, c'est-à-dire on la voit posée tranquille sur fond et puis bah les paroles qui défilent. En tout cas, c'est bel et bien le retour de la Queen Beyoncé. 2 ans, je le rappelle, après Carbo Carter, elle était aussi hein, avec son mari Jay-Z lors de la tournée de Jay-Z. On a vu les images défiler. Et même Blue Ivy, la petite, hein, soit l'aînée du couple, au piano pour accompagner papa. Ben voilà, les images défilent un peu partout sur les réseaux. Merci d'être avec nous ce soir. Il y a Tyler May, comme toujours. Bon, chez Radio One, salut, salut. Bonsoir, Miss Lou. Dédicace pour Bancam, qui est dans l'université d'Assam. Bébé, Akamoua, Mevin, Kenny, Yannick, Derek, Tess, Franck, Fredo, Patrick Rabat, Jeffrey, Jean-Noël, Manu et Gâteau. De la part de Tyler May, toujours les pépins zot. Et ben oui. Et puis, on me dit aussi, dédicace pour Sam, courage et patience. C'est la parole de Shrinita, qui envoie le message. Et puis bah c'est Madvi qui est avec nous. Oui, bonsoir Madvi, message pour mon gros lolo Julien Ismaël bébé, extra content, me trouve toi Zodi. Oh ben voilà, et merci beaucoup pour ton sourire qui m'apporte la paix intérieure. Tu es un homme fort, bon Dieu donne-toi courage, la force et protège-toi en tout temps. Je t'aime infiniment mon cœur. Et puis bah on en profite aussi, Madvi en profite pour faire un coucou à Mathieu, Darren, Mardi, Jordan, Ashvin, merci de votre soutien. Prends courage, par baisse les bras. Bon déveil aux autres, tous. Stay blessed and positive. Thank you so much. Merci Madvi, on vous embrasse aussi très fort en vous souhaitant beaucoup de courage. On vous envoyait beaucoup de courage et surtout continuellement Zoli. Yes, et nous on est ravis de vous accompagner. Le retour de la musique, c'est la patronne. Attention, elle c'est Aya Nakamura. Elle s'invite dans vos oreilles là, oui, sur Radio One. On se la pose à ses côtés.

0: ça, on adore. C'est Aya Nakamura et la rafleuse à l'instant avec Shakshi Nana. Bah oui, ambiance garantie. Hein. Et ça, on adore pour vous dans votre Black Friday là ce soir. Merci d'être au rendez-vous. Il y a du Joey. C'est Joey, notre ami Joey. Doit être filé. Bah oui, il arrive. Il va nous dire le cash, hein, flow mélodieux, efficace qu'on adore. On va vous caler ça. Et moi, le temps de vous rappeler, ça y est, pouce en bas, pouce down. Comment nous dire? Les inscriptions Pepsi sont faites. Dans quelques instants, on va procéder à notre tirage. Et si ça sonne chez vous, faudra hurler Pepsi. Hein. Attention, on dit ni bonsoir, ni salut, ni coucou, ni hello. Direct, bon Pepsi à la Lila. Comme ça, c'est capable de gagner votre pack cadeau Pepsi là ce soir. Donc je vous souhaite bonne chance tout le monde. Nous marquons une courte pause pub et on se retrouve. Après, Joey doit être filé en mode cash. Il y aura aussi du Wizkid Drake. We're gonna come out, come close, of course. Allez, on va vous caler tout ce qu'il faut. DJ Van dans la place. Moi-même, Islou avec vous jusqu'à 23h.
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0: Everyone, il est 21h30. 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

dans l'ambiance en direct à la manière de Joey Dead filé à l'instant pour vous sur Radio 1. Cash, c'est le lover du game qu'on adore pour vous sur Radio 1 et merci d'être au rendez-vous. Le 58 53 77 21. On me dit bonsoir, bonsoir Michelou. Hello, donc to my love Ash Vinganga. Moi espérer qu'il te bien un mot l'amour, te manque moi chaque jour babe. Mo pe atanjou qui mo pou capable, c'est à toi dans mo les bras et ben oui, mo les cœur bah dis pour toi, pe la personne qui capable prend te place. N'est-ce pas? Ziskala, reste fort et prends soin de toi. Connais qui m'opère atteindre toi avec tout mon amour. Bisous, bisous. Bonne nuit. Bon week-end. Loin des yeux, mais toujours près du cœur. Ta future épouse, Sophie, n'est-ce pas là? Bah oui, le plein d'amour là ce soir. Et puis, bah, j'ai aussi le message hein, de Josiane. Coucou, Josiane. Josiane, du côté de Médine. Elle immédiatement fait frais. Alors, elle écoute Ready One en ce moment, bien sûr. Un petit message pour Nathalie, Jean, Christian, Adriano, Maïva. Sans oublier Jessica, Luciana et Annel. Et Nora, demandée par Josiane du côté de Médine. Coucou, Josiane. Et puis, bah, et bonne soirée. Merci comme toujours de vous brancher Radio 1 ce soir. Allez, et merci encore une fois de votre fidélité les amis. On vous cale d'abord du Wizkid et Drake. Yes, let's come closer, cette connexion Nigeria-Canada. Et on se retrouvera juste après pour le tirage avec Pepsi ce soir. Je rappelle, si ça sonne chez vous, faudra hurler Pepsi pour valider bien sûr votre inscription. Et on se dit à tout de suite.

0: établit cette connexion à Nigeria-Canada. Donc, Wizkid et Drake à l'instant. Et ça, on adore. Il est 21h40. On est parti pour les tirages. Pepsi, là, ce soir. On peut faire un petit jingle? Oui, allez, on va faire ça. Un petit jingle et un petit tapis. On peut faire ça, Mr. DJ? Yes, I. Ready? Let's go.
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0: Ça y est, c'est parti, c'est maintenant le grand tirage. Nous avons tout ce qu'il faut. Et puis, bah écoutez, on va balancer, on va basculer. We're gonna do it, c'est du live, vous le savez, hein, comme toujours sur Radio One dans votre Black Friday. Yes, I. Oui. Et on sélectionne ce qu'il faut. Nous allons appuyer sur Enter dans quelques instants et ça va sonner chez qui là ce soir. Et je rappelle, hein, donc dès que vous commencez à se décrocher comme ça, vous criez Pepsi, le cas par valide the ban inscription. Est-ce que ça sonne? On me fait signe à la régie que oui, et ça arrive. C'est du live, hein. Écoutez, c'est comme ça que ça se passe, bien sûr, et ce, chaque vendredi soir avec notre partenaire Pepsi. On va laisser sonner à l'antenne. Ah là là, mais qu'est-ce qui arrive? Allez, on va refaire. Voilà. Je rappelle que Pepsi vous offre chaque vendredi soir vos deux packs cadeaux contenant les 12 bouteilles 0,5 Pepsi. Ça y est, c'est bon. Ah, ben voilà, ça sonne. Yes, I. Bonsoir, bonsoir.
2: Bonsoir.
0: Bonsoir, qui me parle?
2: Allô, moi c'est Émilie et c'est ma nièce et mon neveu avec moi.
0: Oh, on est en mode babysit?
2: En famille.
0: On va dire.
2: En famille.
0: D'accord, très bien. Émilie, comment ça va?
2: Ça va bien et vous?
0: Ça va, on a passé une bonne journée.
2: Oui, très bien. Je travaille.
0: Ouais.
2: Très bonne journée.
0: Bien, tu travailles dans quel secteur, Émilie?
2: Ça veut dire je travaille comme professeur à l'école Saint-Enfant Jésus, Rosier.
0: Ah bah écoute, les vacances aujourd'hui?
2: Oui, les vacances.
0: Ouais, en plus ça tombe bien, on joue sur Radio One dans Black Friday. Émilie remporte ses 12 bouteilles 0,5 Pepsi. Alors Émilie, c'est pour toi, c'est pour la petite famille, c'est pour les neveux et nièces. Ils s'appellent comment?
2: C'est ma nièce s'appelle Alicia et mon neveu Andrew.
0: Alicia et Andrew, c'est ça?
2: Oui.
0: Bonsoir.
3: Bonsoir.
0: Oh là là, je te dis ça même. Vous avez quel âge, Alicia d'abord?
3: J'ai 12 ans.
0: T'as 12 ans et Andrew?
3: 11 ans.
0: 11. T'es sûr, Andrew? T'as pas l'air d'être sûr, hein? Ah oh là là, je vous taquine, bien sûr. Alors, on a déjà mangiare, on a déjà dîné, on est tranquille?
3: Oui, on va aller se poser un petit peu.
0: Bien sûr, bien sûr, vous avez raison. Les enfants, les vacances?
4: Oui.
0: Oui.
4: Maman, fait un petit coucou.
0: Comment, redis-moi?
4: Ma maman fait un petit coucou.
0: Ta maman s'appelle comment?
4: Astrid.
0: Astrid, elle est là?
4: Non, et ma grand-mère, Yvelette.
0: Astrid et Yvelette, d'accord. Bah, on embrasse grand-mère et maman, d'accord. Mais vous faites bons enfants là, oui.
4: Oui.
0: Oui, d'accord. Oui, parce que sinon Émilie, hein.
2: Non, ma soeur, vous avez pour moi.
0: Exactement. On est d'accord. Émilie, en tout cas, merci d'avoir joué avec nous là ce soir et profitez-en. Et comme c'est les vacances scolaires, tu pourras venir chez Radio One récupérer bien sûr ton joli pack cadeau, soit les 12 bouteilles 0,5 Pepsi. Ça marche?
2: D'accord, merci.
0: Tu pourras même ramener Alicia et Andrew.
2: Allez, d'accord.
0: Ok, allez, good. On fait comme allez, ça merci. Je vous embrasse. Bisous, bisous tout le monde.
2: Bonne soirée.
0: Oui, merci. Et bonnes vacances à vous.
4: Merci.
0: Voilà, bisous doux et bisous fous. Bien sûr, on est ensemble avec vous, la famille Radio One. Ça y est, donc on va quitter du côté de 2000.

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1: On a quoi un peu au menu, Annick, dites-moi?
2: Alors, c'est un poc au riz rouge.
1: Mâche! Oh là là! Un poc au riz rouge.
2: T'as déjà mangé? Non.
1: Non, non, jamais.
2: Ok, ok.
1: Jamais poète-poète, quoi.
2: Ouais, au niveau de Radio 1, un jour.
1: Bah sinon, sinon on peut venir vers vous aussi, Annick.
2: Oui, il n'y a pas de souci.
1: Oui.
2: Most welcome.
1: D'accord, parce que vous êtes aussi dans la restauration.
2: Exactement, oui.
1: Bah profitez-en, dites-nous.
2: Bah, on est situé à Pointe-aux-Sables. Et donc, un petit snack sympa. Donc, je pense que tout le monde me connaît un peu ici. On a fait un tour.
1: Très bien, et votre snack s'appelle?
2: Ça s'appelle Jin Fu.
1: Ah bah très bien. Très bien, ben voilà, le rendez-vous, il est pris. Donc, je passerai moi-même pour venir récupérer, vous en faites pas, parce que celui-là, quand on nous prend comme ça, fallait pas nous prendre, c'est le takeaway, il nous faisait prendre un peu pour la famille, n'est-ce pas?
2: Eh
1: ben oui,
2: raison.
1: Allez, très bien. Annick, alors j'ai entendu, il y a du monde aussi chez vous ce soir, et qui c'est qui a hurlé Pepsi comme ça avec vous, là?
2: Alors déjà, les deux enfants, et après, le petit mari aussi, qui se cache là.
1: Mais pourquoi se cache-t-il?
2: Parce qu'il est timide.
1: Ah là là, mais non, mais c'est pas grave. Les enfants, oui, ils s'appellent comment?
2: Sean et Stan.
1: Ils sont petits, ils ont quel âge?
2: Pas très petits.
1: C'est-à-dire?
2: Hein. 19 et 14.
1: Aïe, ah, ben grand béné ça. Fais ça même là, ça va dans l'assiette là, hein?
2: Oui.
1: Très bien. Obligé. Ah bah oui, obligé justement. On peut avoir les garçons avec nous au téléphone?
2: Bien sûr, ils attendent que ça.
1: Bonsoir les garçons. Alors Sean d'abord peut-être.
3: Bonsoir.
1: Bonsoir, comment tu vas?
3: Ça va et toi?
1: Ça va très bien, maman, belle la voix. Hein. Alors tu vas, t'as passé une bonne journée?
3: Ça va, tranquille.
1: Ça va, tranquille. T'as déjà pris le boulot toi ou alors t'es en mode vacances à partir d'aujourd'hui?
3: En mode vacances.
1: En mode vacances. Ah bah écoute, bon, pas être sac là-bas, là. Après, là, nous reprend. Il avait la rentrée. Hein. Il y a quand même des leçons, là, je suppose.
3: Ouais.
1: Ouais. T'es dans quelle matière, toi?
3: Plus côté technique.
1: Plus côté?
3: Technique.
1: Technique, oui. D'accord, très bien. Bah écoute, on te souhaite tout le bien, tout le meilleur, mais surtout, et passe de très bonnes vacances quand même, d'accord?
3: Merci.
1: Et n'oublie pas de donner un petit coup de main à maman, papa.
3: Bien sûr.
1: Et bah oui. Allez, tu me passes le petit frère, c'est Stan, c'est ça?
3: Oui, c'est ça.
1: Bonsoir Stan.
4: Bonsoir.
1: Comment tu vas?
4: Ça va très bien, vous?
1: Oui, ça va très très bien. Et toi aussi, t'es en mode vacances là à partir d'aujourd'hui?
4: Oui.
1: Ouais, bien. Et donc toi, t'as 14 ans, c'est ça?
4: Oui, exactement.
1: Ok. Et Stan est dans quelle matière, lui, par rapport au cours?
4: Je compose à MCE.
1: Ah, d'accord. Et ben oui. Bon, Manzo, Lila, hein?
4: Oui, oui.
1: Il le faut, d'accord? J'ai entendu un... D'ailleurs, c'est quoi ce... Quand je vous dis qu'on entend tout, on entend tout, vous êtes. Hein. Et attention, c'est qui a fait le 1?
5: C'est moi.
1: Ah, c'est maman. Maman, allez, commande. Eh ben oui. En tout cas, Stan, je t'embrasse très fort. Et puis, ben, je te souhaite aussi de bonnes vacances. C'est aussi important, d'accord?
4: Merci.
1: Trouve un moment pour te poser également comme Sean. Allez, repasse-moi maman si c'est possible. Oui, ben voilà. Ben écoutez, on a fait le tour. Et un petit coucou au petit mari.
2: Bien sûr, le petit mari.
1: Oui, ben on l'embrasse. Hein, et je vous laisse poursuivre votre dîner surtout.
2: Merci beaucoup.
1: Parce qu'ils ont fait une pause là. Oh yo, vous êtes une fini frais là. Désolé. Vous remportez encore une fois, je le rappelle, les 12 bouteilles 0,5 Pepsi, c'est pour vous. Annick, merci. Gros bisous, doux bisous, fou, bonne soirée, bon merci. Week-end.
2: Allez, bon week-end.
1: Bye. Merci, ciao, bye bye, et à bientôt, bien sûr. Donc, bravo à Émilie, déjà, également Annick à l'instant. Oui, la petite famille, vous êtes ensemble avec nous, comme toujours, ça nous touche énormément. Et merci beaucoup de votre fidélité. Nous, on va boucler la boucle, les amis. Arrive pour vous en musique, il y aura du Bruno Mars et Cardi B avec We Gonna Do It.

finesse pour vous, tout en finesse à la Lida. Vous êtes Low Ready One. Et puis, Willy l'Ancien et Soul King qui nous disent cogite. Ouais, ça cogite un peu. Et vous savez quoi? Nous avons même la toute dernière création musicale, Triangle des Bermudes. Vous vous rappelez de charger la Manapédia Nusakola, Mopao Ai. Ouais, allez, on va vous caler tout ce qu'il faut. Il nous prépare que du bon, là, hein, Mr. DJ Van. Et puis, nous, on se retrouve, bien sûr, à 22h pour le point info avec Rebecca François Boncœur, le dernier point sur l'actualité. Je vais vous laisser, je vais laisser l'équipe technique surtout câbler ce qu'il faut par rapport à notre live TikTok et on se retrouve dans quelques instants. Merci à vous tous de votre fidélité. Soyez au rendez-vous vendredi prochain pour, encore une fois, de nouveaux packs cadeaux Pepsi à remporter. Nous serons au rendez-vous, bien sûr, avec vous. On fait ça, on cale la musique, ça arrive après la courte pause pub. À tout de suite.

0: excellente soirée à l'écoute de Ready One. C'est parti pour la dernière heure de votre Black Friday, 22h. Ce dernier point d'ailleurs sur l'actualité ce soir avec vous, Rebecca François Boncœur. Bonsoir.
1: Bonsoir Miss Lou, bonsoir à tous. Le Conseil des ministres a approuvé la promulgation de l'Educational Control and Use of Personal Mobile Devices on School Premises Regulations 2026. Ce règlement vise à restreindre l'utilisation des appareils mobiles personnels tels que les téléphones portables dans l'enceinte des établissements scolaires. La règle s'applique aux élèves, aux enseignants ainsi qu'au personnel non enseignant. Les syndicats s'attellent à peaufiner une lettre qui sera envoyée aux députés juste avant la présentation du Finance Bill 2026-2027 la semaine prochaine. Jane Ragou de la plateforme Commun Syndical explique que face à l'entêtement du gouvernement pour aller de l'avant avec la réforme de la pension, les députés doivent saisir l'impact d'un tel projet sur la vie des Mauriciens. D'ajouter qu'ils doivent être à l'écoute de ces milliers de personnes qui sont descendues dans les rues samedi dernier. Les autorités veulent rendre l'utilisation des données personnelles des Mauriciens plus fiable et uniforme. À cet effet, il est désormais obligatoire pour les entreprises de s'enregistrer auprès du Data Protection Office. Or, la moitié des entreprises mauriciennes ne se sont toujours pas pliées à cette exigence. Par conséquent, la date limite pour cet enregistrement a été repoussée à janvier 2027. Le ministre des TIC, Avinash Ramtohel, rappelle les nouvelles dispositions liées à la protection des données approuvées par le gouvernement et appelle les entreprises concernées à s'y conformer sans tarder. À noter qu'un défaut d'enregistrement est passible d'une amende pouvant atteindre 200 000 roupies et d'une peine d'emprisonnement ne dépassant pas 5 ans. Et à l'étranger, un tremblement de terre de magnitude 7,3 suivi d'une réplique de 5,3 a frappé ce vendredi le sud du Mexique à sa frontière avec le Guatemala sans faire de dégâts majeurs. Selon les premiers rapports, une alerte au tsunami a été déclenchée par l'Agence américaine d'observation océanique et atmosphérique. Voilà la fin de ce dernier point info. Merci de l'avoir suivi. La suite est toujours avec Miss Lou.
0: Merci beaucoup Rebecca. Et écoutez, vous rentrez bien.
1: Oui.
0: Oui, bon week-end à vous.
1: Merci à vous également. Merci, et on se retrouve dimanche.
0: Oui, très bien. Écoutez, nous serons là en mode tati.
1: Exactement.
0: Merci Rebecca, François Boncœur. Et nous, on poursuit votre Black Friday. C'est parti.
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0: Beautiful Humans pour la troisième et dernière partie de votre Black Friday là ce soir. J'espère que vous allez tous très très bien. C'est la dernière ligne droite, hein. Et ben oui, en ce vendredi que nous avons le plaisir de partager avec vous. Bienvenue, bien le bonsoir à nos amis TikTokers. Et ben oui, branchez ce soir le live TikTok. Ça y est, hein, on est parti. Donc, pour les prochaines 56 minutes. Par rapport à, bien sûr, par rapport à Black Friday. Bah oui, oui, comme toujours. On s'installe à vos côtés, peut-être dans le salon, voire déjà au lit, toujours au lit. Aussi, The Big Click and Cut, là, on nous live TikTok. Bah, bienvenue à vous tous. Bonsoir à Ashton. Coucou. Bonsoir, bonsoir. Il y a Hugo. Hello, beautiful humans. Il y a Vincent également, Evelyne, dans la place. Et merci d'être avec nous. Et attention! Mr. DJ Van dans la place. Oh!
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0: Eh ben oui, moi-même Miss Lou avec vous on the mic. Je le disais, hein, je salue nos amis TikTokers en ce moment. Déjà on set, j'espère que vous allez tous très très bien. Madame Edia, coucou DJ Van, yes, hi, bonsoir Samantha. Également Nicole, je vous embrasse. Il y a Roro également, hello, hello. Donc c'est DJ Van, hein, Dark Soul, je crois qu'il bosse ailleurs là aujourd'hui. Apparemment il a pris l'avion, je sais pas s'il est à Maurice ou pas. Mais bon, en tout cas, on bosse, hein, et on fait ce qu'il faut, bien évidemment. Donc bonsoir, un coucou et à tout le monde, et merci d'être au rendez-vous là ce soir. Bah oui, on me dit chin chin, n'est-ce pas? Et alors déjà je commence à dire pas de disque à la demande, les amis, hein. Donc c'est DJ Van qui s'occupe de la musique comme toujours. Thank you so much Hugo, de gros bisous doux et des bisous fous. On va démarrer et on commence dans la vibe façon Johannesburg pour vous sur Radio One, les bases même, on prend ce qu'il faut. Le titre c'est Si comme aussi, and si I'm a piano version pour vous. On balance le son, Mr. DJ. Yes, on fait ça. C'est Ansu Fati pour vous sur Radio One, pour vous souhaiter la bienvenue. Puis on me dit un coucou à mon fils Lennon et à mon mari Alan. C'est la part d'Aurélie pour le big up. Let's go.
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oui, Ansu Fati pour vous sur Ready One. De quoi donner le bon groove, le bon là ce soir. Et bah oui, pour démarrer cette dernière. Mon passant coucou, mon van cam qui est dans l'université. Mon diazout prend courage. C'est la porte de girl là pour le big up. Donc c'est Sophie, hein, précisément. Merci beaucoup, ma Sophie. Je t'embrasse très très fort. Il y a Clé aussi qui est avec nous. Salut. Baby hair. Hola. Qui va nier, baby hair? Ça pousse? Bah oui. Bisous doux et bisous fous, bien sûr. Allez, on vous envoie, on me dit salut Lou et African, of course, et bah oui, c'est Jean-Michel, comme toujours, Lord Panchu, hello, bienvenue, oh thank you so much, bouille du fenouil, allez ça, on adore, de gros bisous doux et des bisous fous à vous tous, One Track Mind, on fait ça, ouais, le retour de Nika pour vous dans votre Black Friday, Zobadabada, l'orgueil est dit, Mr. DJ Van dans la place.

Black Mind hein, de Nika, ça on adore. Eh ben pas bêtisé. Bah oui, pas bêtisé là, attention. On est là pour vous transmettre tout ce qu'il faut. Et bah oui, accueillir aussi ce week-end. Merci d'être avec nous, Skyla. Hello. Il y a Karan également. Thank you so much, beautiful human. C'est merci d'être au rendez-vous. Allez, on arrose les petits cœurs, bien sûr. On vous accompagne où que vous soyez. Nous connaissons, il y en a beaucoup qui travaillent là ce soir toute la night. The Night Shift. Bon courage à vous. Et on vous embrasse. Hello, hello à Alexandre également. Et puis, bonsoir aussi. Et vous avez de ces noms, ces noms de profil. C'est incroyable. Yashni qui me dit bonsoir de la part de Dwayne. Salut Dwayne. Boban Kam qui dit en Grande Rivière Mokous, Kevin Manzoli. C'est la part de Naidu. Pour le big up, il y a Mel. Coucou Mel. J'espère que ça va aussi. Et j'ai pas compris, hein? Alors, les messages défilent, hein, et on va voir ce qu'il faut. En attendant, on vous balance le son. Mr. DJ, c'est le retour de Bracket, hein, qui nous dit perfect. What a perfect night que nous partageons ensemble avec vous. Et, non, allez, nous larguer. Let's go.

0: Pickett à l'instant, c'est perfect pour vous. Et puis bah, on me dit salut, c'est Maïta du côté de Courmandel. Nous connaît qui nous. L'autre côté d'île aussi, il y en a 974 dans la place, Hôtel La Réunion. On espérait les bons ce soir. Et puis bah, vendredi bien par CNET. Merci beaucoup. Oui, toujours en forme, toujours avec vous quand vous êtes là ensemble. Donc merci de votre fidélité. DJ Van, il est dans sa boîte. Hein, et attention, yes, I. Et
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0: Tout beau, tout chaud, et ça on adore. Valérie, bah merci, merci. Je vous embrasse très... Pardon. Je vous embrasse très très fort. 974, les labs, on a fait dire, n'est-ce pas? Ça on adore. C'est Prabhu, salut Prabhu, big fan of DJ Van. Hola, Lila même la zone dit, eh ben oui. Et puis ben, pour mon mari Giovanni, bon anniversaire du côté de Chamarelle. Si j'ai bien vu, Giovanni fête ses 45 ans là, donc vous l'embrasserez de notre part. Et surtout nos meilleurs vœux. Warren aussi, il y a 20-20 dans la place. Eh ben oui, bonsoir de tout. Il y a Anna également qui nous dit hello from UK, hello beautiful humans. À vous tous et merci d'être au rendez-vous. Lavingitis, vous vous rappelez de ça, ce souvenir qu'on adore. Attention, Paris est aussi dans la place. Hein. Big sweet kisses to you, beautiful humans. Allez, trappez pas l'orgue, collez, serrez les dires. Ouh là là, l'orgue, Mr.

Judas, à l'instant, c'est Wiz Boy, et bien sûr Tia pour vous sur Ready One. Donc on fait un coucou là, ce soir à Alexia, elle est sortie première de sa classe, nous annonce maman, et ça on vous fait un super big up, bravo Alexia, toutes nos félicitations, donc bonnes vacances pour ce deuxième trimestre, et puis on garde ce qu'il faut, hein. Tini Ferme, dédicace pour Virginie et Azaya, c'est de la part de Winsley du côté de l'île de la Réunion, là ce soir on me dit allez Spain, of course, ou allez Argentina, c'est comme vous voulez, hein. Voilà, on est tranquille, et coucou à Sandrine aussi, donc G-Hope, du côté de Rodrigue, pour mon beau-frère Nathaniel, Lisette, grosse pensée à toi, c'est de la part de toute la famille, God bless pour le big up là en ce moment, yes, aïe, bravo, bravo, bravo, Alexia, première de sa classe. Bon écoutez, on va continuer sur ce flow, de la douceur, toujours de l'élégance, des voix magnifiques, pour planer un peu, pourquoi pas, vous savez que j'adore cette chanson, c'est Make Me Believe, c'est Rika Sani, et Denzel pour vous sur Ready One, on balance le son. Let's go! Ah là là, ah là là. Coucou à ma femme, la femme de ma vie, que j'aime énormément, du côté de Montroche. C'est la part de Warren. Bisous à Anastasia!

Voilà, yes, ça on adore, hein, Rika Sani et Denzel, Make Me Believe. Thank you so much, beautiful humans, d'être au rendez-vous là ce soir. Hello à Dylan. Bonsoir, bonsoir Dylan, mais ça fait longtemps, je suis ravie de te retrouver aussi. Virginie, donc je sais qu'on nous regarde du côté du Canada, donc de Paris, de l'Angleterre, de l'île de la Réunion. Rodrigue aussi dans la place, donc Captain Ro est avec nous. Et merci beaucoup, donc Zia, oui voilà Zia, du côté de Canada. Et thank you so much, bisous. Bisous doux et bisous fous à vous tous là en ce moment. Oui, envoyez le plus de likes possible ce soir pour DJ Van qui est au rendez-vous donc au platine pour nous égayer. Bah oui, par rapport à cette soirée toute particulière, comme toujours Black Friday. Le plaisir de partager avec vous surtout cette dernière heure de Black Friday en mode live également sur notre TikTok là en ce moment. Alors Dylan est du côté de Phuket. Ma chère, oh ben bien ça, et ben oui, mais écoute, bonnes vacances, ou alors si c'est pour le boulot, bon courage à toi et merci de passer par là. Viens check nous live, comme toujours, ça nous fait immensément plaisir. Et alors pas de disque à la demande, je le rappelle, hein, pour mon cousin Kevin, c'est la part de Camille et Steven, gros big up. Et puis il y a Sébastien également qui nous dit bonsoir, il y a Patrice, Nathalie, chérie qui est avec nous, salut salut. Et merci beaucoup Virginie, c'est très gentil. Allez, on vous envoie un petit Oxlade. On fait ça, on a le temps pour Oxlade? Ouais, let's go Lydia. Ouh là là, cool ça. Qu'est-ce qu'on adore. Alors, gay.

0: ce coulossa, je l'attendais pas venir. Hein. En tout cas, merci beaucoup DJ Van. Et toujours, all the good vibes, ça vous le savez. On me dit bon courage à tous les Mauriciens qui bossent en Italie comme moi. Je vais essayer de retrouver ce message, c'est Nathalie. Bah bon courage Nathalie, gros bisous doux et bisous fous. Et puis il y a ce message aussi qui me dit, alors tu peux scroll tranquille jusqu'à motan coulossa. Bizarre arrêté. Bon courage à toi Miss Lou. Thank you so much. C'est the boring dude. You're not boring dude. No, you're not mate. Come on. Thanks to Mr. DJ Banapedia. Eh ben oui, ça c'est du bon. Hein. On est d'accord. Cool ça. Nous marquons une courte pause pub. On va se poser tranquille. Joey doit être filé. Il arrive en mode Rihanna pour vous. Coucou à mon mari Wesley qui est aussi de la partie. Salut Samantha Pedia. Attention. Allez, on se trouve après la pause pub. À tout de suite.
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0: 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Il est 22h30.
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Vous êtes chaleur, attention, attention, en mode compas, hein. Donc Joey est défilé au son de Rihanna, qui reviendra certainement, je l'espère, hein, tout à l'heure. Et ben oui, donc par rapport à ces surprises musicales que nous propose DJ Van là ce soir. Merci d'être avec nous en ce moment et hello tous les jours, merci beaucoup. Thank you so much Chris dans la place, yes, gros big up. Et merci à vous tous d'être au rendez-vous là ce soir. Salut à mon amour Azaya pour le big up. Bah bonsoir à vous aussi, branché Ready One en ce moment avec nous. Papalam papam. Et puis on me dit content de t'entendre. Bah oui, courage. Thank you so much. C'est Mélissa, hein, du côté de Vaquois. Bisous doux et bisous fou aussi à vous tous là, branché Ready One. Gros bisous à mon chéri Arnaud et à mon fils Kylian. C'est la part de Lindsay, bien sûr. C'est Kaylan, hein, pardon. Donc et puis bah je souhaite un joyeux anniversaire à ma fille Colline qui va fêter son birthday dimanche. Bah vous l'embrasserez de notre part, Daniela. On vous embrasse aussi à mon mari Steven qui nous écoute en ce moment. C'est la part de Mary Joyce. Coucou Steven, à la Lila. Et bon courage à mon mari Alexandre aussi qui travaille. Bah oui, bon courage à vous tous là. Nous connaissons qu'elle a beaucoup qui travaille toute la night, vous autres. Donc Manzoli, à la Lila. Et nous, on est ravis de vous accompagner. Et je suis à la réunion. C'est Savinia pour le big up. Bah bonsoir Savinia. Merci d'être avec nous en ce moment. On va poursuivre, les amis. Bah oui, Tyler Sean Paul. Et ça donne Push to Start. Bah oui. Poussez-vous comment commencer, que je veux dire. Jamel est avec nous. Salut mon Jamel. Bisous doux. Let's go.

Oui, pour vous sur Radio 1, Push to Start. And we started, bien sûr, depuis quoi, 22h pour notre live TikTok. On me dit, je danse avec vous, Joanne du côté de l'Angleterre. Big up, big up, big up, big up. Thank you so much. Gros bisous doux et bisous fous. Et balance le son, Tyler May, bon appétit. Eh ben oui, a Beautiful Humans, of course. Comme toujours, pour mes quatre enfants, Aurore, Noah, Lucas et Jenaël. Bisous de maman. Bisous aussi à maman, hein. Bien évidemment. On me dit bonsoir de Flac. Bonsoir, merci d'être avec nous en ce moment. Je vois, il y a monde sur le parking. Oui, il y a monde sur le parking. Dédicace pour Claudia et Serena. Et Rick qui me dit salut. Et puis bah, dédicace aussi pour mon bof Melvin Belkatachilam. Nous comptons toi fond à la Lila et Manzoli aussi. Gros bisous à mon pépé des pépim. Je vais essayer de récupérer ça à mon cœur. Et l'amour de ma vie, je suppose, c'est Mélina. C'est de Niven pour le big up. Bonsoir des Comores. Salut. Bonsoir et merci d'être avec nous. Pour ma belle sœur Véronique, ma fille Alissa. Voilà. Et ma nièce Madison, tout ce beau monde, eh ben oui, tout ce beau monde branché Radio 1 là ce soir. Et moi, je vous embrasse tous très très fort et merci d'être avec nous. Vous autres, il nous reste que quoi, 19 minutes. Ouais, 19 minutes à partager ensemble. Et là, on a du bon. C'est le son de Meryl. À ses côtés, c'est Le Jus. Attention, Le Jus qui nous vient, cet artiste qui nous vient en fait de la Guadeloupe. Meryl, elle, on l'adore. On l'a vu récemment chez nous en concert d'ailleurs en showcase. Le titre, c'est Boss. Alors, Guilty.

C'est nous qui bossons, Meryl et le jus à l'instant pour vous sur Radio 1. C'est le flow, hein. Eh, toi là, bah oui, je me disais bien. C'est le flow de DJ Van dans la place. Et un petit coucou à mon chéri Yannick, c'est de la part de Valérie. Et puis, pipipipipim. Donc, alors, je vais essayer de récupérer ça. Bonsoir. Pas de disque à la demande, hein, s'il vous plaît. C'est Jocelyne.

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1: Elle contrôle Yannick Louis à la Lila pour le Big Up. On envoie du Taïk Taïk qui nous dit réanimé. Mais réanimé à la Lila. Et c'est pour vous sur Radio 1. Balance le son, Mr. DJ. Let's go.

réanimer pour vous sur Radio One. Et attention, coucou à maman Ivy et papa Claude. C'est la part de Angie. Pas de disque à la demande, Yachni. En tout cas, gros bisous doux et bisous fous. Et pipi-pipi-pim. Donc nous, on poursuit. Et si on se détendait un peu? Ah bah oui, she's hot. On dira pas le contraire, bien évidemment, c'est la radio elle-même. Is hot, n'est-ce pas pour vous sur Really One? Et ça c'est Mr. DJ Van. Hein. Oh là là, on va coller serré là ma belle. L'orgue est dire.

fête, c'est le cas de le dire. Et merci à vous tous. Coucou à mon beau-père Antonio du côté de France. Et ben oui, thank you aussi à Patricia. Hein, donc elle communique avec nous du côté de UK, of course. Thank you. God bless to you too. Salut Ritesh. J'espère que ça va aussi. Bon, après, les amis, il nous reste les dernières 9 minutes. On vous envoie un petit 4 campé. Vous le savez, ça c'est le must. Hein, chaque vendredi soir, toujours dans votre Black Friday. On balance ce qu'il faut, Mr. DJ. Let's go.

Attention, attention, il nous reste les dernières 5 minutes, 6 minutes même à partager ensemble. Madame Bédia Montréal en force, n'est-ce pas? Gros big up. Et bisous doux et bisous fous doux. Et où sont passés ceux qui nous disaient de faire la queue, n'est-ce pas? Eh ben oui, la queue côté. Insultez, vous êtes. L'organité, pilez, pilez, pilez, pilez, pilez, pilez, nous allez.

la place, Van Abidjan. Allumez le feu, empilez. Les lundis, on nous finit comme ça, là. Attention, pour les derniers, pour le dernier virage. Attention de votre Black Friday. On va pimenter tout ça. Mr. DJ, écoutez ce qu'il nous place là ce soir, de par justement l'Espagne et l'Argentine qui va jouer ce dimanche. Langue à lui dire, Mr. DJ.

0: bouge. Ben oui, chaleur, chaleur, chaleur pour vous sur Radio One. Je disais, on pimente ce qu'il faut, c'est festif, c'est ce qu'il faut pour boucler la boucle. Et ben oui, là, ce soir, dans votre Black Friday. On me dit dédicace à la famille Ramsab et du côté de Moka à la Lila. Et ouais, là, c'est pour le match de dimanche, hein. Bien sûr, Espagne, Argentine. De vous gagner l'occasion, Rico. Ça, vous autres, je serai là avec vous, comme toujours. Samantha, merci beaucoup. Et alors, on me dit, DJ is a Argentina supporter. Spain, Spain. Vous d'où la chanson là ce soir, vous autres. Eh ben oui. Et lui, espagnol, hein. Espagnol. El Tolero. Ah bah oui, comme il se doit. Mais en tout cas, c'est le match de ce dimanche, 23h. Les amis, il faut boucler la boucle là ce soir. Merci, merci à vous tous. Gros bisous à toute la famille Le Cordier. Bisous doux et bisous fous. Je vous embrasse très très fort. Et puis ben Nicole aussi, à qui j'envoie de gros bisous doux. Et ouais. Alors, et sur Instagram et les réseaux, donc c'est Louana Le Doiska. J'espère que t'as compris maintenant, parce qu'on nous demande si on peut nous envoyer des sons. Avec plaisir, les amis, hein, si on est dans le flow de votre Black Friday, pourquoi pas. Comme ça, moi, je renvoie ça vers Mr. DJ, et puis bah il fera le nécessaire. Et bon appétit à Cosa, orbite là, là. Attention, ce sera un arbitre slovène qui a été retenu justement pour faire la finale. Et quand il a reçu l'annonce, c'est-à-dire tous les arbitres étaient sur place, et qu'on allait recevoir l'annonce là, il a fondu en larmes. Ouais, l'arbitre slovène, il a pleuré, il a chialé. Mais parce qu'il était content, hein, il était content. Ou alors c'était la pression. Bah oui. Ou alors il vous dit, mais pourquoi moi? Tout simplement, je vous embrasse très très fort. Et puis, bah, je vous envoie de gros bisous doux et des bisous fous, bien sûr. Je vous retrouve demain, 15h, 18h. Merci beaucoup à Mr. DJ Van dans la place. Oh.
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0: Ah ben voilà, on boucle la boucle et rendez-vous demain, rendez-vous ce week-end. Merci à vous tous pour les likes. Nous arrive 50, yes, gros big up à vous. Bruce Wayne, salut, salut, je vous embrasse très très fort. Et puis ben, pour ceux qui bossent là ce soir, bon week-end à vous, bon courage. Bisous doux et bisous fous, et quoi fait, attention. Et ça, on adore. Et je vous retrouve demain. Allez, restez positifs, restez branchés, Ready One. Et très bon week-end avec big bisous, big love à vous tous. Et rendez-vous demain. Ciao, bye bye.

0: soirée avec Ready One 100% musique. Il est 23h passé de 2 minutes et à demain.
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